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1: 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C'est une petite brassincerie, Wapalekienne, une Wapalekri brassincienne. 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
5: Il est 5h en temps universel, 7h ici à Paris.
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5: Et bonjour à tous, merci d'être avec nous. 3 heures d'actualité internationale à suivre, des reportages, des invités, des chroniques, vous le savez, avec nos journalistes, correspondants, envoyés spéciaux à Moscou, à Jérusalem ou encore à Cannes, notamment dans le sud de la France. Puisqu'on continue évidemment de vous faire vivre le festival de cinéma, on va y revenir au cours de ce RFI matin. Mais d'abord, le journal international. Bonjour Simon Bourtembourg.
7: Bonjour Clotilde, bonjour à toutes et à tous.
5: Et nous sommes en direct de Pékin dès le début de ce journal.
7: La capitale chinoise, théâtre ce vendredi d'un second jour de pourparlers entre Xi Jinping et Donald Trump, le président américain qui se félicite d'avoir conclu des accords commerciaux fantastiques avec son homologue. Une offre d'aide pour rouvrir le détroit d'Ormuz et la promesse d'une importante commande de Boeing. C'est notamment ce que le locataire de la Maison Blanche annonce avoir obtenu. Décryptage à suivre avec notre correspondante à Pékin. À Kiev, victime de l'une des attaques les plus sanglantes après 4 ans de guerre, au moins 24 personnes ont été tuées hier dans la capitale ukrainienne. Des drones russes tombés par centaines alors que dans le sud de l'Ukraine cette fois, un convoi humanitaire de l'ONU a été frappé. Dans ce journal, le témoignage du chef du bureau de l'OCHA à Kiev. Il était à bord du véhicule visé hier par des drones russes. À la une de cette édition est également cette réunion exceptionnelle à Cuba en pleine panne électrique massive. Le directeur de la CIA était à La Havane hier. L'île, soumise à un blocus pétrolier de Washington, fait face, nous le verrons, à une très grave crise énergétique. Et puis nous serons au Sénégal où une profession asphyxiée par l'augmentation de ses coûts de production est en colère. Ce sont les boulangers. Ils réclament l'augmentation du prix de la baguette.
5: Dernier déjeuner de travail, donc, pour clôturer une visite de 2 jours en Chine.
7: Donald Trump quittera Pékin dans les prochaines heures pour regagner Washington. Le président américain qui revendique ce vendredi plusieurs accords fantastiques signés avec Xi Jinping. Après 2 jours de sommet, Washington met en effet en avant une série d'avancées commerciales pour montrer que la relation sino-américaine reste sous contrôle malgré les tensions géopolitiques. Claire Broadhurst, vous êtes la correspondante de RFI à Pékin. En parallèle, les discussions ont aussi largement porté sur l'Iran et sur la stabilité des approvisionnements énergétiques mondiaux.
8: Alors oui, et Donald Trump affirme, hein, vous le disiez, avoir obtenu plusieurs engagements économiques importants de la part de la Chine. Le président américain évoque notamment une commande de 200 avions Boeing, hein, importante, mais inférieure aux volumes espérés par les marchés, ainsi qu'une hausse des achats chinois de soja, de bœuf, de pétrole et d'autres produits agricoles américains. Washington parle également de discussions avancées sur de futurs échanges de biens dits non sensibles, pour un montant pouvant atteindre plusieurs dizaines de milliards de dollars. Les deux pays cherchent aussi à mettre en place des mécanismes pour éviter une nouvelle escalade commerciale après des mois, on le sait, de tensions douanières. Mais un dossier reste particulièrement sensible, hein, c'est celui des terres rares. Les États-Unis reconnaissent une amélioration des exportations chinoises de minerais stratégiques qui sont essentiels aux batteries, aux semi-conducteurs ou encore à l'industrie militaire, même si Pékin continue de ralentir certaines licences. Autre sujet délicat, les puces électroniques et l'intelligence artificielle. Alors Washington envisagerait d'autoriser une dizaine d'entreprises chinoises à accéder à certaines puces ultra performantes de Nvidia, notamment les H200, hein, qui sont utilisées pour l'intelligence artificielle. Alors c'est un geste limité, alors que les restrictions technologiques américaines restent quand même largement en place. Et vous le disiez, en parallèle du commerce, la guerre en Iran s'est imposée dans les discussions. Pékin affirme que ce conflit n'aurait jamais dû arriver et appelle désormais à un cessez-le-feu rapide. Une position aussi liée aux intérêts énergétiques chinois, hein. Une grande partie du pétrole importé par la Chine transite par le détroit Strait d'Ormuz, aujourd'hui au cœur des tensions régionales. Simon.
7: Cléa Broders en direct de Pékin. À Washington, cette fois, représentants libanais et israéliens à nouveau réunis autour de la table ce vendredi. Les discussions entamées hier ont été positives et productives, selon un haut responsable américain. Mais pourtant sur le terrain, cette fois en dépit de la trêve qui court normalement jusque ce dimanche, eh bien Israël poursuit sa campagne militaire au sud de Liban. Opposé au pourparlers de Washington, le Hezbollah pro-iranien a de son côté déclaré avoir utilisé un drone pour attaquer des soldats israéliens dans le nord de l'État hébreu. Israël qui rapporte ce matin la mort de l'un de ses soldats au sud de Liban cette fois. Au total, 20 Israéliens ont été tués au Liban depuis le début de la guerre. C'était le 2 mars dernier. Sur la même période, les bombardements israéliens ont fait plus de 2800 morts au Liban, dont au moins 200 enfants selon Beyrouth.
5: En Ukraine, la ville de Kiev est en deuil aujourd'hui.
7: Oui, un deuil national au lendemain d'une attaque massive sur la capitale ukrainienne, l'une des plus sanglantes après 4 ans de guerre. Le bilan des frappes de jeudi est lourd. Il a été revu ce matin à au moins 24 morts. Et les services de secours sont eux encore engagés dans le déblaiement d'un immeuble de 9 étages. Notamment, il s'est effondré après avoir été visé par un drone russe. C'est plus au sud du pays, plus au sud de l'Ukraine cette fois, à proximité de Kherson. C'est un véhicule du bureau de la coordination des affaires humanitaires de l'ONU qui a été frappé par des drones explosifs russes. Et nous avons pu contacter le chef du bureau de l'OCHA à Kiev, Andrea de Dominico. Il faisait partie du convoi humanitaire ciblé. À 2 reprises, le véhicule blindé dans lequel il se trouvait a été frappé par des drones russes. Alors si les dégâts sont mineurs et s'il n'y a pas de blessés, Andrea de Dominico regrette tout de même les attaques à répétition sur les acteurs humanitaires en Ukraine.
2: C'est le quatrième incident qu'on enregistre dans les dernières 2 années. Malheureusement, ça devient de plus en plus le cas. Ce qui est très inquiétant, c'est qu'on, déjà, il n'y a pas de respect de l'emblème des Nations Unies, de nos opérations. Il n'y a pas de respect pour les civils. Et ces attaques nous permettront plus progressivement, sont en train de nous limiter la possibilité d'aller servir les populations qui sont dans des zones les plus exposées. Donc, nous, on demande à tous les États membres de respecter le rôle des Nations Unies, de respecter le mouvement humanitaire.
7: Le chef du bureau de l'OCHA à Kiev, au micro RFI de Lila Olkinoura, alors qu'en Russie, cette fois, les autorités déplorent la mort ce matin de 3 personnes dans des frappes ukrainiennes à 200 km au sud-est de Moscou. On dénombre également 12 blessés, selon le gouverneur local.
5: Il est 6h07 à Londres, au Royaume-Uni. Keir Starmer est encore un peu plus poussé à la démission.
7: Oui, la pression toujours plus forte, et même au sein de son propre camp. Hier, l'un de ses principaux frondeurs au sein du Parti travailliste, eh bien, le ministre de la Santé, Wes Streeting, il a démissionné. Un frondeur qui pourrait faire partie des candidats à la succession du chef de gouvernement issu du Labour. Le dernier déclaré en date, c'est Andy Burnham. Il est maire de Manchester et il a confirmé son intention de briguer un siège lors d'une élection partielle dans le Grand Manchester. L'opportunité ensuite de revenir au Parlement et de potentiellement briguer la direction du parti. C'est une illustration, s'il en fallait, que Keir Starmer a peut-être perdu le soutien de ses électeurs, mais aussi des représentants de sa propre famille politique. Je vous propose à ce sujet l'analyse d'Aurélien Antoine. Il est professeur des universités et spécialiste du droit constitutionnel britannique.
4: Keir Starmer est arrivé au pouvoir plus par hostilité à des années de gouvernement conservateur que par véritable adhésion au projet. Donc, quand on ne fait pas l'objet d'un vote d'adhésion, la moindre erreur est payée cash. La dernière ayant été la gestion chaotique de l'affaire Epstein qui avait touché un des caciques du Labour, Lendman Nelson. Deuxième point, ce sont les élections du week-end passé, les élections locales et le renouvellement des sièges du Parlement écossais et gallois. Pour ce dernier, jamais le Parti travailliste n'avait fait un score aussi faible. Et puis, il y a cette problématique des sociaux-démocrates qu'on retrouve ailleurs en Europe qui peinent tout de même à afficher une politique volontariste de réduction des inégalités et de la pauvreté qui est très forte au Royaume-Uni, qui s'est accentuée notamment en raison du Brexit, de la pandémie de Covid-19, des multiples guerres aux portes de l'Europe ou au Moyen-Orient. Donc ces périodes de crise donnent l'impression à la population de devoir participer de façon générale à l'effort sans que l'on touche suffisamment les personnes les plus aisées dans ce type de situation.
7: L'universitaire Aurélien Antoine au micro RFI de Justine Fontaine. Un mot de ces nouveaux affrontements entre gangs près de Port-au-Prince en Haïti. Alors que la situation sécuritaire se dégrade, notamment autour de l'aéroport de la capitale, eh bien selon un nouveau bilan provisoire, les combats violents entre plusieurs gangs ont fait au moins 78 morts depuis samedi. Face à cette escalade de la violence depuis le week-end dernier, quelques 5300 personnes ont quitté la banlieue de Port-au-Prince.
5: Dans l'actualité également, Simon, cette réunion exceptionnelle à Cuba en pleine panne électrique massive.
7: L'île soumise à un blocus pétrolier de Washington fait face à une très grave crise énergétique. Les réservoirs.
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9: Un job pour cet été. Une nouvelle opération Job d'été. Salle l'atelier à Villefranche-sur-Saône à l'initiative de la ville de Villefranche et la mission locale. Qui ont fait des heureux. Les 16-26 ans et leurs parents étaient conviés à une nouvelle édition. Des dizaines de postes étaient à pourvoir sur des secteurs diversifiés. Animation jeunesse, restauration, espaces verts, entre autres. Un retour de l'effervescence de l'après-midi et tout d'abord, Capucine Sève, adjointe au maire, déléguée à la jeunesse, qui a ouvert l'édition Job d'été 2026.
10: Donc on poursuit ce qui a été fait les années précédentes. Et depuis 2012, le job d'été est organisé par le service jeunesse et la mission locale. Voilà, les jeunes, à partir de 16 ans, ils veulent travailler la plupart. Et le fait d'avoir autant de personnes d'employeurs, ça leur permet de se confronter déjà au monde professionnel, à passer un entretien, à déposer son CV, à travailler son CV. Et tout ça, ça va leur permettre plus tard d'être des vrais professionnels dans leur vie. Et souvent, les jeunes, voilà, il faut leur laisser la chance parce qu'ils ont énormément d'atouts et c'est notre avenir. C'est ça, donc la mission locale, le service jeunesse.
9: Un partenariat avec la mission locale de Villefranche depuis plusieurs années.
11: Wardi Achik, donc je suis la directrice de la mission locale. Villefranche et du Beaujolais. Nous sommes dans l'organisation et la réalisation de ce job d'été, puisqu'en fait c'est une co-organisation avec le service jeunesse depuis quelques années maintenant. Nous contribuons à la recherche d'entreprises, la mobilisation d'un certain nombre d'entreprises de notre réseau, puisque nous sommes dans le métier, donc on a un certain nombre d'entreprises qui ont répondu présent, évidemment dans la mobilisation des jeunes. Donc on est dans l'organisation, dans la participation, dans la mobilisation, dans l'accompagnement, un peu dans tout.
9: Quelles sont les entreprises présentes ?
11: C'est quand même varié. Donc, il y en a une trentaine qui ont répondu présent, sachant que nous sommes dans une période printemps-automne. C'est une période où il y a beaucoup de forums. Entre mars et avril, en fait, il y a beaucoup de forums. Donc, c'est vrai que ça remobilise plusieurs fois les entreprises. En même temps, les entreprises qui ont répondu, c'est qu'elles ont des besoins en recrutement. C'est varié, mais il y a quand même pas mal des agences d'emploi, beaucoup. Nous, on a un partenariat fort avec les agences d'emploi. Pas mal quand même de tout ce qui gravite autour de l'aide à la personne, parce qu'il y a vraiment des besoins importants sur ces métiers. Absolument, les départs en vacances, il faut remplacer les personnes absentes, et dans les métiers d'aide à la personne, c'est vraiment crucial. Ces agences d'emploi, on voit, il y a Randstad, Supply, Crit, je ne sais plus, Adeco.
9: Les entreprises ont la possibilité d'obtenir des facilités d'emploi et les jeunes de mieux connaître le monde du travail.
12: Ça y est, vous arrivez, c'est la première fois que vous poussez les portes.
13: Non, c'est la deuxième fois, j'y suis déjà venue l'année dernière. Et c'était plus compliqué parce qu'il y avait plus de monde. Donc là, ça a l'air d'être vide pour l'instant.
12: Ça vient juste de s'ouvrir. Vous êtes là vraiment.
13: Ouais, c'est voilà. J'ai appris de mes erreurs.
12: Donc vous cherchez un job, bien évidemment.
13: Oui, c'est ça. Pour cet été de préférence.
12: Vous avez quel âge ?
13: J'ai 16, bientôt 17.
12: Et vous êtes toujours scolarisée ou
13: oui. Oui. Oui.
12: C'est vraiment le job d'été pour avoir un petit peu d'argent.
13: Oui, voilà, job d'été, vacances si possible aussi. Donc c'est voilà. Ouais. Pour m'avancer déjà.
12: Vous visez quoi ? Les deux mois ou qu'un seul mois, quelques jours ?
13: Franchement, tout m'arrange. Je peux faire autant les deux mois qu'un seul mois. J'ai rien de prévu cet été. Justement, mon objectif, c'était vraiment de trouver quelque chose pour pouvoir travailler. Je suis au lycée, oui.
12: Et vous visez quoi comme plus d'entreprises ? Là, je vous avais le plan, je crois.
13: J'étais en train de regarder regarder. J'aurais bien aimé faire un tour dans le commerce, la restauration. Après, peut-être voir avec des intérims qui pourraient me rediriger. Ou sinon, la ville de Villefranche aussi, ce serait pas mal.
12: Merci à vous.
13: Merci, au revoir.
9: Les sociétés de travailleurs temporaires participent au recrutement Job d'été.
14: Synergie, travail temporaire et recrutement à Villefranche-sur-Saône. Donc c'est une société de travail temporaire. On accompagne les sociétés sur leur recrutement et sur toutes leurs questions RH. Donc intérim, recrutement CDD, CDI, mission handicap, insertion, formation. C'est ça. Là, on pose les jalons en fait pour l'été, puisque ce sont des étudiants pour la plupart que l'on va rencontrer et qui nous reprendront contact avec nous lors de leur disponibilité pendant l'été. Oui, on a participé à plusieurs reprises. Après, tout dépend des années et voilà. Donc, on va voir si le cru 2026 est un bon cru. Oui, on avait entamé certaines collaborations avec des jeunes. Oui, qui avaient bien fonctionné. Alors, le fait qu'il n'y ait pas beaucoup d'expérience n'est pas forcément gênant, puisqu'il faut bien démarrer un jour. Par contre, nous, on recrute uniquement des majeurs et c'est justement l'occasion pour ces jeunes de rentrer dans la vie active doucement, sur la pointe des pieds, et de voir qu'est-ce que c'est que le monde du travail et de les préparer à leur future vie professionnelle.
15: Bonjour.
16: Bonjour à tous.
15: Vous poussez les touffes, vous venez pour tous les deux?
16: Oui, pour nous deux.
15: Ok, alors, première question, quel âge avez-vous?
17: Moi j'ai 16 ans.
15: Okay.
16: Et moi j'ai 17 ans justement.
17: Ok.
15: Alors,
17: quand est-ce que tu as 18 ans?
16: Ah, je viens d'avoir 17 ans il y a une semaine.
17: Ah, okay. Alors, désolé.
16: Ah.
15: Et en fait, comme on est un restaurant, malheureusement, on ne peut pas proposer de contrat à des mineurs.
17: Comme
15: on vend de l'alcool, en fait...
17: C'est très réglementé.
16: C'est pour le service, etc. Au serveur, ok, d'accord.
17: Vous ne pouvez pas passer derrière le bar, vous ne pouvez pas servir de l'alcool à qui que ce soit. Vous ne pouvez pas passer en cuisine parce qu'il y a de l'alcool en cuisine aussi. Enfin, c'est très compliqué.
16: C'est ça.
17: Après, je ne sais pas si on vous a dit, vous avez tous les stands avec les petits ballons. C'est là où ils acceptent les mineurs.
16: Ok.
17: Voilà. Donc, si parfait. Jamais vous pouvez aller voir là-bas,
16: parfait.
17: Il n'y aura pas de soucis.
15: Quand vous aurez 18 ans, ce sera avec plaisir.
17: Dans deux ans.
16: Merci.
17: Merci beaucoup.
16: Bonne journée.
17: Bonne journée, bon courage.
12: Alors, on est venu accompagner son grand garçon.
18: Oui, effectivement, parce qu'effectivement, c'est les premières démarches pro. Donc, je voudrais un peu l'accompagner, voir comment ça se passe au niveau des entretiens, quelles entreprises il peut cibler et solliciter. Donc, c'est bien parce qu'il a déjà des idées de ce qu'il ne veut pas faire. Et du coup, là, tout ce qui est animation, ça l'intéresse.
12: D'accord. Donc, plutôt dans l'animation, c'est ce qui te...
19: Pour l'instant, oui, c'est ce que j'aimerais faire.
12: Donc là, on est en train d'attendre sur le centre de loisirs Agora, c'est ça?
18: Voilà. Parce qu'Agora, du coup, vu qu'il n'est pas véhiculé, en fait, il a 15 ans. Donc, on est très limité au niveau de tout ce qu'il peut faire en termes d'emploi. Malgré qu'il ait quand même de la disponibilité l'été et qu'il voudrait gagner de l'argent pour financer son permis, ses achats d'hiver, il voudrait travailler, mais effectivement, en fait, comme vous avez pu le voir, il n'y a que les ballons où il a le droit de postuler. Parce qu'il y a uniquement ces endroits-là où on peut prendre des enfants qui ont moins de 16 ans, en fait. Sachant qu'il envisage de passer son BAFA. Et que là, dans ces entreprises-là, on leur propose justement de les accompagner pour le passage du BAFA. Voilà.
19: J'ai très souvent voyagé avec ma famille. On a fait beaucoup de camping, d'hôtels dans plusieurs pays et en France. Et ça m'a plu, les systèmes d'animation et tout. Donc,
12: tu voudrais en faire ta profession ou c'est juste pour cet été?
19: Pour les étés, ce serait bien. Oui. Pour gagner de l'argent l'été, ce serait pas mal.
12: Voilà. Ouais. Et tu partirais sur deux mois si on te le propose?
19: Je sais pas. Bah, je fais du foot. Et j'ai foot pendant toutes les vacances, pendant toutes les grandes vacances. Je suis en section sportive au FCVB, donc à Villefranche.
12: Ah, super!
19: Et donc, avec le championnat dans lequel on joue l'année prochaine, je pourrais pas me permettre de partir toutes les vacances.
12: C'est la première fois, c'est ta première expérience?
19: Sans compter les stages, oui, ce sera ma première expérience.
12: Et là, ton premier entretien?
19: Oui, c'est ça.
12: Bah, on te souhaite bonne chance!
19: Merci beaucoup.
9: Et une déambulation autour des stands de cet après-midi de Job d'été, salle de l'atelier à Villefranche.
20: Non, j'en ai déjà fait plusieurs. Mais ouais. Oui, non, mais même en général, c'est pas mon premier entretien. J'ai déjà fait des entretiens pour des écoles ou même pour des jobs d'été ou même pour un job que je fais actuellement au marché. Donc oui, 18 ans. Non, ça c'est simple. Quand on cherche, par exemple, ce genre d'événement ou même qu'on se renseigne un peu quoi, sur des marchés, on trouve facilement. Oui. L'intérim, en général, c'est le premier truc qui revient le plus souvent et même en général des jobs sur le marché aussi. On en trouve facilement. Le petit bémol, c'est que c'est pas souvent déclaré, mais ça fait toujours une expérience.
21: Alors, nous, on représente la plage de Marie, donc je suis moi-même Marie. Je suis la repreneuse du restaurant de la plage, donc qui était tenu par Madame Dureux durant 18 ans. Donc c'est un restaurant qui est un restaurant de bord de Saône, qui est une concession de mairie. Donc le restaurant appartient un petit peu à la ville. C'est pour ça qu'on a décidé aujourd'hui de participer à ce job dating pour recruter un maximum de jeunes faisant partie de la ville de Villefranche.
12: Très bien. Donc ça se passe plutôt bien. J'ai l'impression que la chaise n'est jamais vide. Hein.
21: C'est ça. On est bien occupés. On reçoit pas mal de jeunes qui sont motivés, qui ont envie de travailler. Donc c'est plutôt plaisant, c'est très bien. Alors certains arrivent avec leur CV, certains arrivent avec leur maman, leur mamie, ça dépend, ils ont tous des questions, tous l'envie de travailler, et ça c'est génial.
15: Pour un travail flexible, et c'est en fonction de toi, comment ce qui peut t'intéresser, ou ce que tu as envie de faire. Voilà.
12: Ok.
21: Qu'est-ce qui pourrait t'intéresser?
22: Déjà là, je suis en vacances, j'ai fini la fac.
21: Ouais. Donc là, tu es disponible tout de suite au final.
15: Vraiment, le restaurant commence à vraiment tourner à partir de juin, juillet, août, à partir de début juin. En mai, c'est plus le temps de s'habituer, de se former,
21: Les
15: etc.
21: équipes, on en profite. Enfin, ça monte crescendo, quoi.
12: Il y a un camping avec ou pas? Non, il n'y a que le restaurant.
15: C'est que le restaurant.
12: Ouais. D'accord.
15: Le camping, c'est non logé.
21: Il est derrière, mais on n'est pas rattaché au camping.
12: D'accord.
15: Ouais. Okay. Non, c'est un job étudiant, saisonnier, mais non logé.
9: Un job pour cet été. Une nouvelle opération Job d'été, salle l'atelier à Villefranche-sur-Saône à l'initiative de la ville de Villefranche et la mission locale qui ont fait des heureux. Les entreprises ont la possibilité d'obtenir des facilités d'emploi et les jeunes de mieux connaître le monde du travail.
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4: Le journal international. Bonjour Jeanne Bartoli.
5: Et bonjour Clotilde et bonjour à tous.
4: Après deux jours de faste, de symboles et de longues discussions, Donald Trump va quitter tout à l'heure la Chine.
5: Avant cela, d'ultimes discussions sont en cours à Pékin. On va dresser le bilan de ce déplacement, les annonces économiques, évidemment, le dialogue direct renoué avec Xi Jinping. Oui, mais les sujets de tension, on le verra, restent vivaces. Nous sommes à Pékin et à Téhéran. Pas de réaction officielle iranienne autour de cette visite, mais des actions, on le verra dans le détroit d'Ormuz.
4: C'était il y a 78 ans.
5: La Nakba en arabe, la catastrophe en français, le déplacement massif de Palestiniens de la terre qui allait devenir l'État d'Israël. Notre correspondant à Gaza a rencontré l'une des dernières voix de cet exil forcé. Elle s'appelle Nassera, elle a 88 ans. Nous sommes aussi dans ce journal en Bolivie où l'étau se resserre autour du président Rodrigo Paz, confronté à des contestations d'ampleur dans plusieurs secteurs. Et puis nous serons aussi évidemment à Cannes, comme tous les jours, avec une deuxième journée hier marquée par la question de l'exil.
4: Reçu ce matin dans le complexe ultra sécurisé de la direction du Parti communiste chinois.
5: Oui, un honneur pour Donald Trump, réservé à une poignée de dirigeants américains dans l'histoire. Dernière réunion finale forte en symbole, donc Donald Trump reprendra l'avion ensuite en début d'après-midi. Tout de suite, on vous retrouve, Cléa Broders, en direct avec nous de Pékin. Bonjour.
6: Bonjour Jeanne, bonjour à tous.
5: Alors vous avez suivi ces deux jours de visite d'État, on peut le dire fastueuse. Que faut-il vraiment retenir? Est-ce que la relation entre Pékin et Washington a évolué avec cette visite?
6: Alors, ce sommet marque d'abord une volonté claire des deux camps de stopper la dégradation des relations sino-américaines après des mois de guerre commerciale et de tensions géopolitiques. Alors Pékin, c'est vrai, a multiplié les gestes symboliques, hein, temple du ciel hier, visite exceptionnelle de Zhongnanhai aujourd'hui, accueil très personnel réservé à Donald Trump. Xi Jinping a même parlé d'une nouvelle relation de stabilité stratégique constructive. Et côté américain, Donald Trump insiste surtout sur les résultats économiques, hein, promesse d'achat de Boeing, davantage de pétrole et de produits agricoles américains et discussions sur de futurs accords commerciaux.
5: Oui, mais voilà Cléa, derrière cette détente affichée, donc les désaccords, eux, restent très importants.
6: Alors oui, hein, Taïwan reste la ligne rouge absolue pour Pékin. Xi Jinping a averti que le sujet pouvait mener à un conflit entre les deux puissances s'il était mal géré. Et puis bien sûr, il y a l'Iran. Washington espère utiliser l'influence chinoise sur Téhéran pour éviter une aggravation du conflit dans le Golfe et rouvrir le détroit d'Ormuz, qui est essentiel, hein, pour le pétrole mondial. Donald Trump affirme que Xi Jinping a proposé son aide, mais Pékin reste pour l'instant très prudent publiquement. Et au fond, ce sommet permet surtout de stabiliser temporairement la relation et d'éviter une nouvelle escalade immédiate. Mais c'est vrai que les rivalités de fond, hein, qu'elles soient commerciales, technologiques ou stratégiques, elles restent intactes entre Washington et Pékin. Et cela montre aussi une chose, en fait, malgré la rivalité, les deux puissances restent aujourd'hui trop dépendantes l'une de l'autre pour se permettre une rupture totale, Jeanne.
5: Cléa Broders, merci, en direct avec nous de Pékin. Et selon les informations du quotidien South China Morning Post, après Donald Trump, c'est Vladimir Poutine qui est attendu à Pékin. Ce sera le 20 mai prochain. On l'a dit, la question du détroit d'Ormuz a été abordée ces dernières heures par la diplomatie chinoise. Pas de grande annonce. Cléa a parlé de prudence. Un nouvel appel, en revanche, à un cessez-le-feu complet au Moyen-Orient et à la réouverture du détroit dès que possible.
4: Cette visite de Donald Trump en Chine qui ne fait pas réagir, en tout cas pour le moment, les dirigeants iraniens.
5: En tout cas, officiellement, du côté des déclarations. Mais sur le terrain, l'Iran a bel et bien pesé sur cette visite. Les précisions à Téhéran avec Siavosh Ghazi.
7: C'est un nouveau pied de nez de l'Iran à Donald Trump, alors qu'il se trouve à Pékin. Téhéran a en effet autorisé 30 navires chinois à quitter le détroit d'Ormuz dans le respect des protocoles iraniens, c'est-à-dire qu'ils ont dû emprunter les itinéraires définis par l'Iran et payer des taxes. Un peu plus tôt, le chef de la diplomatie iranienne avait affirmé que le détroit était ouvert aux yeux de Téhéran, mais que pour que le navire marchand puisse traverser le détroit, les États-Unis doivent d'abord lever le blocus contre les ports iraniens. Une manière supplémentaire de peser sur Donald Trump. De même, l'annonce que la Chine allait continuer à acheter du pétrole iranien ne peut que satisfaire Téhéran. En effet, l'un des objectifs de Donald Trump était précisément d'obtenir de Pékin de ne plus acheter du pétrole iranien. La Chine achète 90% des exportations pétrolières de l'Iran, mais elle est aussi le premier partenaire commercial et économique de l'Iran. Avec 40 milliards de dollars d'échanges chaque année, l'objectif est d'atteindre les 100 milliards. Face aux États-Unis, l'axe Russie, Chine et Iran est primordial pour les trois pays. Siavosh Kiazi, Téhéran RFI.
4: Des délégations libanaises et israéliennes se sont rencontrées hier à Washington.
5: Une négociation pour mettre fin à la guerre entre le Hezbollah et l'armée israélienne. Des discussions qualifiées de positives à Washington, selon donc la diplomatie américaine. À deux jours maintenant de la fin théorique, ce sera demain de la trêve au Liban.
4: C'était il y a 78 ans.
5: Et le déplacement massif de Palestiniens de la terre qui allait devenir l'État d'Israël, appelé en arabe la Nakba, la catastrophe en français. En 1948, des familles entières ont emporté ce qu'elles pouvaient, fui leur maison vers des zones situées en dehors des frontières du nouvel État d'Israël. Du jour au lendemain, 700 000 Palestiniens se sont retrouvés réfugiés. Notre correspondant à Gaza, Rami El-Megari, a pu rencontrer une des dernières témoins directes de la Nakba. Elle s'appelle Nassera, 88 ans, réfugiée avec sa famille à Gaza en 1948. Elle vit aujourd'hui toujours à Nouseirat. Reportage avec Frédéric Misna à Jérusalem.
8: La voix chevrotante de Nassera s'éclaire lorsqu'elle évoque les souvenirs de son village de Karatia, l'odeur du pain chaud qui sort du taboun, le four en terre cuite, et l'eau que l'on va chercher à Dodan. Aujourd'hui, Karatia n'existe plus, c'est une ville israélienne à une trentaine de kilomètres au nord de Gaza.
9: J'espère toujours rentrer en Palestine, même juste pour quelques temps, et revenir.
8: À 88 ans, Nassera se déplace avec un déambulateur. Les survivants de la Nakba, comme elle, ne sont plus très nombreux à Gaza. Elle a dû quitter son village en 1948, au moment de la création de l'État d'Israël.
9: Mon père possédait une grande superficie de terres agricoles. À cette époque, il avait engagé des gens pour cultiver la terre. Il les payait en leur donnant une part de la récolte en blé, en orge. Ma mère s'occupait du foyer.
8: Ensuite vient la destruction du village par les troupes israéliennes et l'exode. 750 000 Palestiniens ont été chassés ou se sont enfuis lors de la guerre israélo-arabe. Nassera, elle, a toujours un statut de réfugié. Rami El-Megari dans la bande de Gaza, Frédéric Misselin, Jérusalem, RFI.
4: Dans l'actualité également, Jeanne, une journée de deuil national observée aujourd'hui à Kiev.
5: Après une nuit de bombardements russes sanglants sur la capitale ukrainienne, c'était la nuit dernière, le dernier bilan fait état de 24 morts, dont 3 enfants et 48 blessés. Et puis cette fois en Russie, on apprend ce matin qu'une attaque ukrainienne a fait 3 morts et 12 blessés dans la ville russe de Ryazan, au sud-est de Moscou, annonce faite par le gouverneur local. Une visite rare à présent, c'est même la première fois qu'un avion gouvernemental américain se pose dans la capitale cubaine depuis 2016. Le directeur de la CIA, John Ratcliffe, était hier à La Havane pour une réunion exceptionnelle avec de hauts dirigeants cubains, alors que l'île soumise un blocus pétrolier de Washington fait face à une très grave crise énergétique.
4: En Bolivie, toujours pas de répit pour les habitants de La Paz.
5: Mais des milliers de mineurs ont paralysé hier le centre de la capitale bolivienne et affronté la police lors d'une manifestation pour exiger la démission du président de centre droit, Rodrigo Paz. En plus des mineurs, le gouvernement fait face à une vague de contestation dans différents secteurs et les blocages de ces 10 derniers jours ont des conséquences concrètes. Les hôpitaux de la capitale commencent à manquer d'oxygène médical. À La Paz, reportage de Nils Sabin.
10: La situation est de plus en plus critique à La Paz, alerte le président de la Chambre d'industrie, Gonzalo Morales.
11: Nous avons des camions chargés de denrées alimentaires qui sont arrêtés, des personnes qui attendent que des médicaments leur parviennent au plus vite, et certains hôpitaux s'inquiètent pour leur approvisionnement en oxygène.
10: Les hôpitaux de la capitale avaient des réserves d'oxygène jusqu'en milieu de semaine, et leur ravitaillement est immobilisé par les blocages, explique la ministre de la Santé, Marcela Flores.
12: Nous avons 4 camions citernes à l'arrêt. Ils doivent approvisionner 12 hôpitaux de la ville de La Paz et 4 hôpitaux à Al Alto.
10: Au total, une quarantaine de tonnes d'oxygène seraient bloquées à plusieurs dizaines de kilomètres de la passe. La députée Cecilia Vargas, chirurgienne de profession, alerte sur les conséquences d'une pénurie prolongée.
13: Ça concerne un grand nombre d'interventions chirurgicales. On parle aussi des patients en état critique, en soins intensifs, et d'enfants, de bébés en unité néonatale. La situation est donc très complexe.
10: Jusqu'à présent, aucun décès lié au manque d'oxygène n'a été reporté, mais selon le gouvernement, deux femmes sont décédées dans la région de la passe, les secouristes n'ayant pas pu arriver à temps du fait des blocages. Nils Sabin, La Passe, RFI.
14: 9h09 à
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15: Le marathon de Nolan, un défi sportif solidaire pour le jeune Nolan atteint d'un polyhandicap lourd. Du 29 juin au 4 juillet, deux pompiers, parents et amis de Nolan traverseront la France de Lille à Marseille au service d'une cause humaine. 6 jours de défis extrêmes pour soutenir Nolan et sensibiliser aux maladies rares. Avec nous, la maman de Nolan, habitant de Chessy-les-Mines en Beaujolais. Sandrine Carval, vous êtes la maman de Nolan.
16: Oui.
15: Et Nolan, c'est un petit garçon, je crois qu'il vient d'avoir son anniversaire.
16: C'est ça. Il y a 2 semaines, il a eu 9 ans.
15: 9 ans. Et Nolan, eh bien, c'est un enfant qui n'est pas tout à fait comme les autres. Et vous êtes venue, effectivement, nous raconter l'histoire de Nolan et aussi de nous parler de soutien, bien évidemment, à sa maladie.
16: C'est ça, exactement. Donc Nolan, il est né le 17 avril 2017 et en fait, à ses 2 mois et demi, il a fait une première crise d'épilepsie. Là, on s'est vraiment demandé ce qui se passait et au bout d'une... Enfin, pour une crise d'épilepsie, on n'est pas considéré épileptique. Sauf qu'une semaine après, il y a eu une deuxième crise d'épilepsie et ça s'est enchaîné. Et en fait, au bout d'un an et demi, le diagnostic est tombé. Il a une maladie génétique qui est très rare. C'est lié à la mutation du gène SCN8A. Et en fait, ça entraîne un polyhandicap lourd. Donc, mon fils, il peut pas parler, il peut pas marcher. Actuellement, il est nourri par une gastrostomie. C'est un petit bouton au niveau de l'estomac. Il mange un petit peu par la bouche, mais c'est pas suffisant. Et voilà. Et en fait, cette maladie, enfin, ce gène, il fournit des informations. Alors là, je vais lire pour être précise, mais ça fournit des informations pour la fabrication des canaux sodiques qui se trouvent principalement dans les cellules nerveuses du cerveau et de la moelle épinière. Et en fonction de la mutation du gène, en fait, cette information, elle est soit trop, soit pas assez. Et voilà. Et malheureusement, mon fils, c'est vraiment le cas extrême de la maladie.
15: C'est une maladie rare.
16: C'est une maladie rare. À l'époque, il y avait 500 cas dans le monde. En France, là, une association a été créée, SCN8A, et pour l'instant, il y a 33 familles qui sont référencées. 33 en France et 500 cas dans le monde.
15: D'accord.
16: À peu près.
15: Donc, il faut s'organiser, bien évidemment. J'imagine que Nolan, il ne marche pas non plus.
16: Il est, oui, dans un fauteuil roulant. Et en effet, bah, ça change la vie, parce que j'ai dû arrêter mon travail pour pouvoir m'occuper de lui. Dans ses premières années, en fait, on était beaucoup à l'hôpital parce que son épilepsie n'était pas du tout stabilisée malgré les traitements. Donc, on enchaînait les hospitalisations. Il y a eu des hauts et des... Enfin, des mieux, on va dire, et des bas, voire très, très bas. Voilà, et c'est... Moi, j'aime bien prendre l'exemple. C'est un peu comme un nourrisson. En fait, il a besoin de nous pour tous les gestes du quotidien.
15: Et évidemment, ça coûte. Vous l'avez dit certainement en énergie, bien évidemment. Et puis, oui, c'est ça. Et donc, il faut avoir toute une organisation très particulière pour Nolan, j'imagine. Hein, voilà.
16: Oui, exactement. Alors, au début, à ses 1 an, il a été suivi au CAMS. Voilà, c'est un établissement où est réuni tous les professionnels de la rééducation. Donc, du coup, il avait de la kiné, psychomotricité, orthophoniste, il peut avoir de l'ergo, enfin voilà, tous les professionnels sont réunis et en fait je l'emmenais plusieurs fois par semaine pour qu'il ait ses séances. Donc ça, il a eu jusqu'à ses 4 ans et ensuite depuis ses 4 ans, il est à l'IME. Donc ça, c'est un institut médico-spécialisé. C'est un peu le même principe, sauf qu'il est à la journée. Donc, comme à l'école, mais c'est adapté. Donc, du coup, avec les professionnels de la rééducation, des éducateurs spécialisés. Et du coup, voilà, il a ses séances de kiné et d'autres choses.
15: qu'il a une médicamentation?
16: Oui, alors ça varie souvent, mais il a des médicaments tous les jours, matin, midi et soir. Et en fait, en fonction des crises d'épilepsie, c'est quelque chose qui change régulièrement. On essaye d'adapter parce qu'à ce jour, il fait toujours des crises. Et l'objectif, c'est vraiment que ça s'arrête parce que c'est jamais bon, les crises d'épilepsie. Mais il est dit pharmaco-résistant parce que justement, les médicaments ne stoppent pas ces crises-là.
15: Il souffre?
16: Pendant les crises, oui, ça c'est une certitude. C'est toujours très difficile d'ailleurs de le voir, même après 9 ans. Une crise, c'est jamais évident. Après, dans le quotidien, c'est un petit garçon qui a toujours le sourire. C'est vraiment un rayon de soleil. Ça, il apporte beaucoup de bonheur autour de lui, beaucoup de joie. Parce que voilà, il rigole beaucoup. Il s'exprime vraiment par ses sourires et ses rires.
15: Qu'est-ce qu'il soulage à Nolan ?
16: Il aime beaucoup la musique. Moi, je lui fais beaucoup écouter la musique. Et il aime aussi le contact au niveau des mains. Donc, j'essaye de le masser. Et le fait d'avoir du monde autour de lui, des rires, un peu quand ça brasse, je le sens bien. Des fois, il fait ses meilleures siestes quand il y a beaucoup de monde, parce que je pense que ça lui fait du bien, quoi.
15: Et vous avez eu l'idée, effectivement, et sûrement le besoin aussi, parce que j'imagine que tout ça, c'est très lourd à porter, au niveau financier, certainement. Et donc, vous avez l'idée de créer cette association qui s'appelle...
16: Nolan, notre champion. Donc, je l'ai créé il y a 2 ans. En effet, c'est vraiment en fait pour améliorer, on va dire, le quotidien de Nolan. Parce que malheureusement, le handicap, ça coûte très cher. On a la chance d'être en France et d'avoir des choses aussi qui sont prises en charge. Mais dès que c'est pas pris en charge, les prix sont exorbitants. Et du coup, c'est vraiment une association pour tout ce qui est appareillage, équipement, mais tout ce qui est aussi stage de rééducation. Ça fait depuis l'année dernière, du coup, je l'emmène 2 fois par an faire des stages intensifs. Pour donner un petit ordre d'idée, c'est à peu près 2000 euros la semaine, hors logement, hors transport, et ce n'est pas pris en charge. Donc voilà, et comme je dis souvent aussi, ça reste un petit garçon comme tous les autres, et il a aussi le droit de vivre des choses à sensation, des choses sympas, et l'association peut aider aussi à ça. Par exemple, pour faire du ski avec son papa, on a passé la formation de dual ski, donc on essaye de l'emmener chaque hiver, et ça peut financer l'allocation du matériel, par exemple.
15: Travailler.
16: Alors, moi, j'ai dû arrêter mon travail, mais je me suis mis en effet en tant qu'indépendante, donc j'ai toujours gardé une activité pour réussir à couper avec ce quotidien. Moi, j'en avais besoin. Mais voilà, c'est vraiment à temps partiel. Je suis principalement aidante familiale pour mon fils. Et après, à côté, c'est du plus pour garder une activité et pour subvenir aussi à nos besoins et à nos loisirs.
15: Donc, il y a des bonnes volontés autour de vous, oui. Et avec un challenge, en quelque sorte, un défi qui va se faire pour Nolan.
16: Tout à fait. Et j'ai été vraiment touchée par la démarche. Donc, c'est un défi sportif solidaire. En fait, c'est 2 pompiers de Lyon qui sont proches de nous, parce que c'est le tonton de Nolan et un ami également qui sont venus me proposer du coup ce défi qu'ils ont nommé le marathon de Nolan. Alors en fait, ils vont traverser la France de Lille à Marseille à pied et à vélo. Et le but, c'est vraiment de montrer... alors pourquoi le marathon Nolan ? C'est en référence à sa vie aussi, parce qu'il vit un véritable marathon. Et c'est vraiment pour sensibiliser aux maladies rares, pour faire connaître aussi la maladie SCN8A, pour venir en aide aux besoins de Nolan, pour améliorer son quotidien. Voilà, ça regroupe plein de choses. Et c'est un... Enfin, vraiment, c'est un gros défi sportif pour eux aussi. Et c'est super... parce que ça touche beaucoup de personnes, donc c'est vraiment touchant de voir ça.
15: C'est un marathon, c'est-à-dire qu'il y a plusieurs disciplines ?
16: Oui, alors du coup, je vais essayer d'expliquer simplement. Donc, marathon, parce qu'en fait, ils vont faire le matin, ils vont faire 12 km à pied et 30 km à vélo. Ensuite, donc, il y a un premier qui part et qui fait ça. Le deuxième enchaîne. À midi, ils se retrouvent et ensuite, ils continuent, ils font la même chose l'après-midi. Donc, c'est l'équivalent en fait de 2 marathons par jour chacun, qui sépare entre la course à pied et le vélo.
15: J'imagine que c'est de sportifs.
16: Oui, oui, c'est des grands sportifs.
15: Ils sont bien entraînés, voilà. Ils connaissent bien le...
16: Exactement. Ouais. Déjà, ils parlent de leur métier, comme ils sont pompiers professionnels. Et aussi, ils effectuent beaucoup de trails, de courses. Ils ont fait plusieurs marathons. Voilà, ils ont fait le Mont Ventoux à vélo. Donc, ils sont habitués et ils s'entraînent vraiment aussi pour ce défi-là actuellement.
15: Donc en fait, ils vont ils partent de Lille, différentes étapes tout au long de leur chemin.
16: Alors actuellement, on en parle en fait autour de nous, donc il y a déjà des sponsors et on continue à chercher des sponsors.
15: C'est plutôt dans ce sens-là.
16: Donc c'est plutôt voilà, avant la course, enfin le marathon de Nolan. Et ensuite, sur le moment, pendant la semaine... Voilà, si les personnes veulent les rejoindre sur des étapes, ce sera tout à fait possible. Ils connaissent déjà des personnes qui vont les rejoindre. Donc, si vous voulez faire quelques kilomètres à vélo ou à pied avec eux, ce sera possible. Voilà, on va partager sur les réseaux sociaux les différentes étapes. Et à ce moment-là, voilà, si les personnes veulent donner aussi en les rencontrant directement, ce sera possible.
15: Très bien, et être aussi relativement médiatisé pour pouvoir effectivement donner le coup de pouce aussi.
16: C'est ça.
15: Qui est du monde... Tout au long de ces étapes, il y en a combien d'étapes? Je ne sais plus si vous le savez, dites ou pas.
16: Dans les grosses villes, on va dire Lille, Reims, Troyes, Beaune, Lyon, Montélimar, Marseille. Après, je vous invite à regarder sur Instagram, sur la page Nolan, notre champion. Je vais vraiment partager le détail avec les adresses. Voilà. Mais dans l'idée, c'est ils passeront par ces grandes villes. Voilà, c'est vraiment pour améliorer le quotidien de mon fils. Mais il y aura aussi un don qui sera fait... à l'association SCN8A pour aider à la recherche. Voilà, c'est pour sensibiliser aussi sur les maladies rares en général, pour montrer aux familles qui vivent la même chose que nous que ils ne sont pas seuls. Et voilà.
15: Merci Sandrine.
16: Merci beaucoup.
15: Voilà, il y a un gros bonjour à Nolan.
16: Merci. Merci.
15: Ce défi vise à améliorer le quotidien de Nolan et soutenir sa famille. C'est aussi une sensibilisation du public aux maladies rares. Renforcer les valeurs humaines par un geste de générosité, de soutien, devenez partenaire, sponsor pour encourager les sportifs du marathon de Nolan. Toutes les infos sur les réseaux sociaux. Nolan, notre champion.
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2: La boutique solidaire de l'unité locale de la Croix-Rouge Beaujolais Val-de-Saône est ouverte tous les premiers et troisièmes samedis de chaque mois de 9h à 12h30. En semaine, elle accueille le public du lundi au vendredi de 14h à 17h30. La boutique est ouverte à tous. Vous pourrez y trouver des vêtements, chaussures, linge de lit, linge de bain, coussins, bijoux, livres, jeux et jouets, petites décorations, vaisselle du quotidien, neuf ou de seconde main. Alors n'hésitez pas à rendre visite à la boutique solidaire de la Croix-Rouge, 1860 route de Francs à Villefranche. L'association Amis Cyclo de Misérieux organise sa randonnée route et VTT le dimanche 17 mai au départ de Trévoux. Cette manifestation est ouverte à toutes et à tous avec un parcours famille de 20 km, une randonnée VTT gravel et route et une épreuve draisienne gratuite à 15h pour les enfants de 2 à 5 ans. Toutes les informations sont disponibles sur le site amiscyclomisérieux.fr. Dimanche 17 mai, de 10h à 18h, rendez-vous au marché artisanal organisé dans le village de Cogny. Venez à la rencontre de nombreux artisans présents pour vous présenter leurs créations.
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3: Il est 7h en temps universel, 15h à Pékin. 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
3: Le journal international avec vous, Simon Bourtembourg, et dans les titres, Donald Trump quitte la capitale chinoise après 2 jours de sommet avec Xi Jinping.
4: Le président américain qui se félicite d'avoir conclu des accords commerciaux fantastiques avec son homologue chinois. Si les sujets de tension entre les deux pays restent nombreux, les rapprochements observés ces 2 derniers jours inquiètent notamment l'Inde, qui craint de voir son influence en Asie diminuer. Le dossier de cette édition sera consacré à la révolution culturelle en Chine. 60 ans après, Pékin reste discret sur 16 heures noires, 10 ans de révolution culturelle, jusqu'à la mort de Mao et un demi-million ou 2 millions de personnes sont mortes. On entendra notamment le témoignage d'une figure de l'opposition pro-démocratique en exil. Les Palestiniens commémorent aujourd'hui la Nakba, la catastrophe en arabe ou l'expulsion de centaines de milliers de personnes en 1948. Des hommes et des femmes chassés de leur terre à la création de l'État d'Israël. Nous le verrons 78 ans plus tard en Cisjordanie occupée. Ce sont les violences des colons israéliens qui font la une. Dans ce journal également, on reviendra sur ces manifestations au Chili et en Bolivie en pleine crise économique. Et puis c'est encore un traumatisme pour de nombreux supporters de l'équipe de France de football. Netflix dévoile un documentaire sur l'épisode Neysna et la grève des Bleus au Mondial 2010 en Afrique du Sud.
3: De quitter Pékin avec, dit-il, des accords commerciaux fantastiques dans ses valises.
4: La satisfaction affichée par Donald Trump après 2 jours de sommet aux côtés de Xi Jinping. Washington met en avant une série d'avancées commerciales. Ce vendredi, le président américain évoque notamment une commande de 200 avions Boeing ainsi qu'une hausse des achats chinois de soja, de bœuf et de pétrole et d'autres produits agricoles américains. En Chine, ces 2 derniers jours, il a aussi été beaucoup question de la guerre en Iran, alors que Pékin appelle des désormais à un cessez-le-feu rapide et à la réouverture du détroit d'Ormuz. Des déclarations suivies évidemment avec attention dans le monde entier et particulièrement en Inde. Le pays a vu son économie drastiquement ralentir depuis le début de la crise. Alors si New Delhi espère l'ouverture prochaine du détroit d'Ormuz, les craintes sont nombreuses au sujet d'éventuels accords sino-américains qui mèneraient à affaiblir l'influence indienne en Asie. Abdoulaye Rally.
5: Officiellement, le gouvernement indien garde le silence, mais dans la presse et chez les analystes à New Delhi, les compliments de Donald Trump envers Xi Jinping passent mal. Depuis 20 ans, l'Inde profite de la rivalité entre Washington et Pékin pour s'imposer comme l'allié indispensable des Américains en Asie. Un accord direct entre les deux superpuissances priverait donc l'Inde de cet avantage stratégique, notamment dans l'Indo-Pacifique. Pourtant, New Delhi espère une issue positive, que Donald Trump pousse la Chine à calmer l'Iran pour rouvrir le détroit d'Ormuz, par où passe la majeure partie du pétrole indien. Face au risque d'être mise de côté par cette diplomatie américaine très directe, l'Inde réagit aussi. Ce vendredi, le premier ministre Narendra Modi s'envole pour une tournée de 6 jours aux Émirats Arabes Unis et en Europe. Objectif, trouver d'autres alliés économiques et technologiques. Abdullah Erali, New Delhi, RFI.
3: Et alors qu'à l'image de l'Inde, Pékin attire aujourd'hui les regards du monde entier, le dossier de ce journal, Simon, est consacré à la révolution culturelle en Chine.
4: 60 ans après, Pékin reste discret sur ses heures noires. La révolution culturelle en Chine, un épisode sanglant de l'histoire du Parti communiste chinois, lancé le 16 mai 1966 par une directive du comité central. Affaibli, Mao Zedong reprend le pouvoir en poussant la jeunesse à remettre en cause la mainmise de la bureaucratie. Garde rouge, séance d'autocritique, petit livre rouge, rééducation à la campagne. Cette volonté de créer un homme nouveau s'est aussi transformée en bain de sang. Durant les 10 années de révolution culturelle en Chine, jusqu'à la mort de Mao en 1976, entre 1,5 million et 2 millions de personnes sont mortes. Nicolas Roca, bonjour.
6: Bonjour Simon.
4: Nicolas, vous avez échangé avec une figure de l'opposition pro-démocratique en exil. Il avait 11 ans à l'époque de la révolution culturelle.
0: Oui, Cai Chongguo, il est dans sa ville de naissance, Wuhan, quand la révolution culturelle éclate.
6: Il y avait la manifestation, il y a le conflit, il y a une sorte de guerre civile quoi, à Wuhan.
0: En position de faiblesse depuis la grande famine, Mao Zedong pousse la jeunesse à renverser le pouvoir établi.
6: Liu Shaoqi, hier, était chef d'État, il est devenu ennemi du peuple.
0: Comme le président Liu Shaoqi, les bureaucrates, les professeurs deviennent des ennemis de la révolution et de son bras armé, les gardes rouges. Monsieur Wang en faisait partie, il était l'invité de RFI en 1996.
7: Il faut lutter contre les professeurs, parce que les professeurs ils sont tous considérés comme des enseignants révisionnistes, bourgeoisisés, etc. Le garde rouge toujours reste fidèle à la ligne tracée par Mao Zedong.
0: Les affrontements entre différentes factions ont conduit à des massacres qui sont gravés dans la mémoire de M. Tsai.
6: Il y a une trentaine d'hommes ont été tués, leurs cadavres exposés à côté de chez moi.
4: Et Nicolas, les affrontements les plus violents s'estompent peu à peu après quelques années, mais la révolution culturelle officiellement ne s'arrête pas pour autant.
0: Oui, car le terme désigne aussi une décennie de contrôle politique durant laquelle les jeunes partaient travailler pour être rééduqués à la campagne avec une volonté.
6: Éliminer tout cet individualisme, ils voulaient façonner l'homme nouveau.
0: Après la mort de Mao en 1976, le parti effectue un virage. La bande des quatre, des proches du grand timonier dont sa femme, sont jugés responsables des abus commis durant cette période.
4: Et comment est-ce que ce passage sanglant est aujourd'hui raconté ?
0: À l'école, on le présente comme une erreur, me confie par exemple une chinoise. J'ai recueilli plusieurs témoignages, toutes et tous ont voulu rester anonymes. Nous avons fait lire leurs propos.
8: Cela reste un sujet sensible en Chine. À la différence des manifestations de 1989, la révolution culturelle n'est pas un sujet totalement interdit, mais on doit s'exprimer dans des limites bien définies.
9: Les mentions explicites à la révolution culturelle par le parti sont assez rares. Pour Xi Jinping, je retiens surtout cette anecdote où il affirme avoir porté 100 kilos de blé sur 5 kilomètres de sentiers montagneux sans changer d'épaule. L'intention initiale était de le montrer comme quelqu'un travaillant aux côtés des gens normaux, mais quand l'histoire a été diffusée, personne n'y croyait vraiment, et cela fait l'objet de moqueries et de blagues sur Internet.
0: 10 années à l'héritage ambigu, présente dans des films, des séries ou encore des slogans, l'imaginaire de la révolution culturelle continue de marquer la Chine d'aujourd'hui.
4: Nicolas Roca pour le dossier de ce journal à réécouter sur notre site Internet.
3: Et dans ce journal également des discussions positives et productive entre Israël et le Liban.
4: C'est ce qu'affirme un haut responsable américain alors que des représentants israéliens et libanais vont reprendre leurs entretiens à Washington aujourd'hui après une première journée d'échange hier. Mais sur le terrain, Israël appelle ce matin à l'évacuation de 5 villages du sud Liban et ce en dépit de la trêve qui court jusqu'à dimanche.
3: Les Israéliens qui célèbrent la création de l'État hébreu, c'était il y a 78 ans, en 1948.
4: Oui, célébration hier, une date importante pour les Israéliens mais tragique aussi pour les Palestiniens. Eux ont choisi le 15 mai aujourd'hui pour commémorer la Nakba, la catastrophe en arabe. Des centaines de milliers de Palestiniens étaient alors chassés de leur terre. 78 ans plus tard, eh bien en Cisjordanie occupée, ce sont les violences des colons israéliens qui font désormais la une. Pourtant, certains Israéliens appellent leurs compatriotes à ouvrir les yeux sur ce qu'il se passe à quelques kilomètres de leur ville. C'est le cas du rabbin Arik Asherman qu'a pu rencontrer pour RFI Amira Souli.
10: C'est un rabbin qui passe plus de temps en Palestine que dans une synagogue. Au volant de sa voiture, Arik Asherman se dirige vers Mourmes, au nord de Jérusalem.
11: Avant, les Palestiniens pouvaient être battus un jour par des colons et le lendemain par des soldats. Maintenant, ils peuvent être battus par les colons et les soldats en même temps. Cela arrive de plus en plus souvent.
10: Dans ce village, un jeune homme a été tué il y a un peu plus de 2 mois. Un habitant accepte de témoigner à condition de rester anonyme.
12: Les colons nous attaquent tous les jours. Je ne peux même plus aller cultiver ma terre. Il n'y a qu'Arik qui nous aide. Il s'interpose entre nous et les colons. Il prend même des coups pour nous, pour que les colons ne nous touchent pas. Arik, s'il te plaît, avant de partir, passe prendre en photo le colon, qu'on voit ce qu'il est en train de faire.
10: Avec des membres de son mouvement, Arik Asherman veut documenter la situation. Soudain, un drone arrive.
13: Il nous surveille.
10: Nous partons. Des colons nous suivent en voiture. Ils s'arrêtent pile devant nous. Le rabbin Arik Asherman prend une photo, au cas où.
11: Je vais garder mes distances, je ne m'approche pas.
10: Cela en restera au stade de l'intimidation aujourd'hui. En 3 décennies, Arik Asherman aura essuyé des coups, des tirs, des jets de pierre. mais aucun regret.
11: Une vie ne se mesure pas qu'à sa longévité, mais aussi par sa qualité. Il y a des moments où il faut prendre des risques pour ce que l'on croit être juste. Je sais que ce que je fais est dangereux, et je suis en paix désormais avec le fait de pouvoir être blessé ou même tué pour ce que je fais.
10: Un nouvel appel. Des colons armés ont coupé l'eau dans un village palestinien. Le rabbin Sherman reprend aussitôt la route. Amira Sulem, Jérusalem, RFI.
4: En Ukraine, la ville de Kiev.
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15: Le marathon de Nolan, un défi sportif solidaire pour le jeune Nolan atteint d'un polyhandicap lourd. Du 29 juin au 4 juillet, deux pompiers, parents et amis de Nolan traverseront la France de Lille à Marseille au service d'une cause humaine. 6 jours de défis extrêmes pour soutenir Nolan et sensibiliser aux maladies rares. Avec nous, la maman de Nolan, habitant de Chessy-les-Mines en Beaujolais. Sandrine Carval, vous êtes la maman de Nolan.
16: Oui.
15: Et Nolan, c'est un petit garçon, je crois qu'il vient d'avoir son anniversaire.
16: C'est ça. Il y a 2 semaines, il a eu 9 ans.
15: 9 ans. Et Nolan, eh bien, c'est un enfant qui n'est pas tout à fait comme les autres. Et vous êtes venue, effectivement, nous raconter l'histoire de Nolan et aussi de nous parler de soutien, bien évidemment, à sa maladie.
16: C'est ça, exactement. Donc Nolan, il est né le 17 avril 2017 et en fait, à ses 2 mois et demi, il a fait une première crise d'épilepsie. Là, on s'est vraiment demandé ce qui se passait et au bout d'une... Enfin, pour une crise d'épilepsie, on n'est pas considéré épileptique. Sauf qu'une semaine après, il y a eu une deuxième crise d'épilepsie et ça s'est enchaîné. Et en fait, au bout d'un an et demi, le diagnostic est tombé. Il a une maladie génétique qui est très rare. C'est lié à la mutation du gène SCN8A. Et en fait, ça entraîne un polyhandicap lourd. Donc, mon fils, il ne peut pas parler, il ne peut pas marcher. Actuellement, il est nourri par une gastrostomie. C'est un petit bouton au niveau de l'estomac. Il mange un petit peu par la bouche, mais ce n'est pas suffisant. Et voilà. Et en fait, cette maladie, enfin, ce gène, il fournit des informations. Alors là, je vais lire pour être précise, mais ça fournit des informations pour la fabrication des canaux sodiques qui se trouvent principalement dans les cellules nerveuses du cerveau et de la moelle épinière. Et en fonction de la mutation du gène, en fait, cette information, elle est soit trop, soit pas assez. Et voilà. Et malheureusement, mon fils, c'est vraiment le cas extrême de la maladie.
15: C'est une maladie rare.
16: C'est une maladie rare. À l'époque, il y avait 500 cas dans le monde. En France, là, une association a été créée, SCN8A, et pour l'instant, il y a 33 familles qui sont référencées. 33 en France et 500 cas dans le monde.
15: D'accord.
16: À peu près.
15: Donc, faut s'organiser, bien évidemment. J'imagine que Nolan, il ne marche pas non plus.
16: Il est, dans un fauteuil roulant. Et en effet, bah, ça change la vie, parce que j'ai dû arrêter mon travail pour pouvoir m'occuper de lui. Dans ses premières années, en fait, on était beaucoup à l'hôpital parce que son épilepsie n'était pas du tout stabilisée malgré les traitements. Donc, on enchaînait les hospitalisations. Il y a eu des hauts et des mieux, on va dire, et des bas, voire très, très bas. Voilà, et c'est... Moi, j'aime bien prendre l'exemple. C'est un peu comme un nourrisson. En fait, il a besoin de nous pour tous les gestes du quotidien.
15: Et évidemment, ça coûte. Vous l'avez dit certainement en énergie, bien évidemment. Et puis, oui, c'est ça. Et donc, il faut avoir toute une organisation très particulière pour Nolan, j'imagine. Hein, voilà.
16: Oui, exactement. Alors, au début, à ses 1 an, il a été suivi au CAMS. Voilà, c'est un établissement où est réuni tous les professionnels de la rééducation. Donc, du coup, il avait de la kiné, psychomotricité, orthophoniste, il peut avoir de l'ergo, enfin voilà, tous les professionnels sont réunis et en fait je l'emmenais plusieurs fois par semaine pour qu'il ait ses séances. Donc ça, il a eu jusqu'à ses 4 ans et ensuite depuis ses 4 ans, il est à l'IME. Donc ça, c'est un institut médico-spécialisé. C'est un peu le même principe, sauf qu'il est à la journée. Donc, comme à l'école, mais c'est adapté. Donc, du coup, avec les professionnels de la rééducation, des éducateurs spécialisés. Et du coup, voilà, il a ses séances de kiné et d'autres choses.
15: qu'il a une médicamentation ?
16: Oui, alors ça varie souvent, mais il a des médicaments tous les jours, matin, midi et soir. Et en fait, en fonction des crises d'épilepsie, c'est quelque chose qui change régulièrement. On essaye d'adapter parce qu'à ce jour, il fait toujours des crises. Et l'objectif, c'est vraiment que ça s'arrête parce que c'est jamais bon, les crises d'épilepsie. Mais il est dit pharmaco-résistant parce que justement, les médicaments ne stoppent pas ces crises-là.
15: Il souffre ?
16: Pendant les crises, oui, ça c'est une certitude. C'est toujours très difficile d'ailleurs de le voir, même après 9 ans. Une crise, c'est jamais évident. Après, dans le quotidien, c'est un petit garçon qui a toujours le sourire. C'est vraiment un rayon de soleil. Il apporte beaucoup de bonheur autour de lui, beaucoup de joie. Parce que voilà, il rigole beaucoup. Il s'exprime vraiment par ses sourires et ses rires.
15: Qu'est-ce qu'il soulage à Nolan ?
16: Il aime beaucoup la musique. Moi, je lui fais beaucoup écouter la musique. Et il aime aussi le contact au niveau des mains. Donc, j'essaye de le masser. Et le fait d'avoir du monde autour de lui, des rires, un peu quand ça brasse, je le sens bien. Des fois, il fait ses meilleures siestes quand il y a beaucoup de monde, parce que je pense que ça lui fait du bien, quoi.
15: Et vous avez eu l'idée, effectivement, et sûrement le besoin aussi, parce que j'imagine que tout ça, c'est très lourd à porter, au niveau financier, certainement. Et donc, vous avez l'idée de créer cette association qui s'appelle...
16: Nolan, notre champion. Donc, je l'ai créé il y a 2 ans. En effet, c'est vraiment en fait pour améliorer, on va dire, le quotidien de Nolan. Parce que malheureusement, le handicap, ça coûte très cher. On a la chance d'être en France et d'avoir des choses aussi qui sont prises en charge. Mais dès que c'est pas pris en charge, les prix sont exorbitants. Et du coup, c'est vraiment une association pour tout ce qui est appareillage, équipement, mais tout ce qui est aussi stage de rééducation. Ça fait depuis l'année dernière, du coup, je l'emmène 2 fois par an faire des stages intensifs. Pour donner un petit ordre d'idée, c'est à peu près 2000 euros la semaine, hors logement, hors transport, et ce n'est pas pris en charge. Donc voilà, et comme je dis souvent aussi, ça reste un petit garçon comme tous les autres, et il a aussi le droit de vivre des choses à sensation, des choses sympas, et l'association peut aider aussi à ça. Par exemple, pour faire du ski avec son papa, on a passé la formation de dual ski, donc on essaye de l'emmener chaque hiver, et ça peut financer l'allocation du matériel, par exemple.
15: Travailler.
16: Alors, moi, j'ai dû arrêter mon travail, mais je me suis mis en effet en tant qu'indépendante. Donc, j'ai toujours gardé une activité pour réussir à couper avec ce quotidien. Moi, j'en avais besoin. Mais voilà, c'est vraiment à temps partiel. Je suis principalement aidante familiale pour mon fils. Et après, à côté, c'est du plus pour garder une activité et pour subvenir aussi à nos besoins et à nos loisirs.
15: Donc, il y a des bonnes volontés autour de vous, oui. Et avec un challenge, en quelque sorte, un défi qui va se faire pour Nolan.
16: Tout à fait. Et j'ai été vraiment touchée par la démarche. Donc, c'est un défi sportif solidaire. En fait, c'est 2 pompiers de Lyon qui sont proches de nous, parce que c'est le tonton de Nolan et un ami également qui sont venus me proposer du coup ce défi qu'ils ont nommé le marathon de Nolan. Alors en fait, ils vont traverser la France de Lille à Marseille à pied et à vélo. Et le but, c'est vraiment de montrer... alors pourquoi le marathon Nolan ? C'est en référence à sa vie aussi, parce qu'il vit un véritable marathon. Et c'est vraiment pour sensibiliser aux maladies rares, pour faire connaître aussi la maladie SCN8A, pour venir en aide aux besoins de Nolan, pour améliorer son quotidien. Voilà, ça regroupe plein de choses. Et c'est un... Enfin, vraiment, c'est un gros défi sportif pour eux aussi. Et c'est super... parce que ça touche beaucoup de personnes, donc c'est vraiment touchant de voir ça.
15: C'est un marathon, c'est-à-dire qu'il y a plusieurs disciplines ?
16: Oui, alors du coup, je vais essayer d'expliquer simplement. Donc, marathon, parce qu'en fait, ils vont faire le matin, ils vont faire 12 km à pied et 30 km à vélo. Ensuite, donc il y a un premier qui part et qui fait ça. Le deuxième enchaîne. À midi, ils se retrouvent et ensuite, ils continuent, ils font la même chose l'après-midi. Donc, c'est l'équivalent en fait de 2 marathons par jour chacun qui qui te sépare entre la course à pied et le vélo.
14: J'imagine que c'est deux sportifs.
16: Oui, oui, c'est des grands sportifs.
14: Ils sont bien entraînés, voilà. Ils connaissent bien le...
16: Exactement. Ouais. Déjà, ils parlent de leur métier, comme ils sont pompiers professionnels. Et aussi, ils effectuent beaucoup de trails, de courses. Ils ont fait plusieurs marathons. Voilà, ils ont fait le Mont Ventoux à vélo. Donc, ils sont habitués et ils s'entraînent vraiment aussi pour ce défi-là actuellement.
14: Donc en fait, ils vont ils partent de Lille, différentes étapes tout au long de leur chemin.
16: Alors actuellement, on en parle en fait autour de nous, donc il y a déjà des sponsors et on continue à chercher des sponsors.
14: C'est plutôt dans ce sens-là.
16: Donc c'est plutôt voilà, avant la course, enfin le marathon de Nolan. Et ensuite, sur le moment, pendant la semaine... Voilà, si les personnes veulent les rejoindre sur des étapes, ce sera tout à fait possible. Ils connaissent déjà des personnes qui vont les rejoindre. Donc, si vous voulez faire quelques kilomètres à vélo ou à pied avec eux, ce sera possible. Voilà, on va partager sur les réseaux sociaux les différentes étapes. Et à ce moment-là, voilà, si les personnes veulent donner aussi en les rencontrant directement, ce sera possible.
14: Très bien, et être aussi relativement médiatisé pour pouvoir effectivement donner le coup de pouce aussi.
16: C'est ça.
14: Qui est du monde... Tout au long de ces étapes, il y en a combien d'étapes? Je ne sais plus si vous les avez dites ou pas.
16: Dans les grosses villes, on va dire Lille, Reims, Troyes, Beaune, Lyon, Montélimar, Marseille. Après, je vous invite à regarder sur Instagram, sur la page Nolan, notre champion. Je vais vraiment partager le détail avec les adresses. Voilà. Mais dans l'idée, c'est ils passeront par ces grandes villes. Voilà, c'est vraiment pour améliorer le quotidien de mon fils. Mais il y aura aussi un don qui sera fait... à l'association SCN8A pour aider à la recherche. Voilà, c'est pour sensibiliser aussi sur les maladies rares en général, pour montrer aux familles qui vivent la même chose que nous que bah, ils sont pas seuls. Et voilà.
14: Merci Sandrine.
16: Merci beaucoup.
14: Voilà, il y a un gros bonjour à Nolan.
16: Merci. Merci.
14: Ce défi vise à améliorer le quotidien de Nolan et soutenir sa famille. C'est aussi une sensibilisation du public aux maladies rares. Renforcer les valeurs humaines par un geste de générosité, de soutien, devenez partenaire, sponsor pour encourager les sportifs du marathon de Nolan. Toutes les infos sur les réseaux sociaux. Nolan, notre champion.
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0: L'Ouzbékistan, un nom qui évoque les routes mythiques de la soie et des villages légendaires qui ont vu passer marchands, explorateurs et voyageurs venus du monde entier. Il fait naître des images de caravanes lointaines, de sable et de soie, de coupoles bleues posées sous un ciel immense, comme suspendues entre la terre et le rêve. Au cœur de l'Asie centrale, ce pays raconte un monde ancien, celui de la route de la soie, des passages, des échanges, des rencontres. À Samarcande, Boukhara ou Khiva, chaque pierre semble garder la mémoire des voyageurs d'hier. Mais l'Ouzbékistan ne se résume pas à la beauté de ses décors. Il vit dans les regards, dans les gestes simples, dans l'accueil sincère de ses habitants, dans cette chaleur humaine qui donne au voyage une profondeur inattendue. Noureddine connaît bien ce pays, il nous fait découvrir ses paysages, ses villes mythiques, mais surtout les rencontres qui donnent tout son sens au voyage. Avec lui, nous allons partir sur les traces de cette terre fascinante, sur les chemins de l'Ouzbékistan, comprendre ce qui rend ce pays si unique et découvrir comment il peut transformer le regard de ceux qui le parcourent.
1: Arrivé en Ouzbékistan avant que le tourisme masse conquérisse notre territoire. Parce que le nombre des gens augmente d'une année à l'autre. Dans quelques temps, Ouzbékistan aussi, il peut être comme Paris, quoi.
2: Je m'appelle Noureddine, je suis basé à Tashkent, en Ouzbékistan. Je travaille dans une agence de voyage qui s'appelle Silk Road Explorer. Les programmes que nous organisons, c'est 100% modifiable et on peut adapter aux souhaits des gens. Ça fait 8-9 ans qu'on est dans le marché. L'Ouzbékistan, c'est un pays au cœur de l'Asie centrale. On a les frontières communes avec Kazakhstan, Kyrgyzstan, Tadjikistan, Turkménistan et un peu avec Afghanistan. Alors, l'Ouzbékistan se trouve au cœur de la grande route de la soie. Les villes comme Khiva, Boukhara, Samarkand, Tashkent, étaient les carrefours essentiels de la grande route de la soie. Ouzbékistan, comme j'ai dit, il se trouve au cœur de l'Asie centrale et c'était le passage pour tous les conquérants qui voulaient envahir différents côtés du monde. Imaginez, voilà, par exemple, les Chinois, s'ils voulaient aller vers la Perse, ils devraient passer par l'Asie centrale. Et contraire, quand les Perses voulaient envahir la Chine ou bien l'Inde, ils devraient passer par l'Asie centrale. Et tous les conquérants du monde, ils ont passé par l'Ouzbékistan actuel. Même Alexandre le Grand, quand il voulait aller jusqu'à l'autre bout du monde, quand il est allé jusqu'à l'Inde, il a traversé l'Ouzbékistan. Et après, il y a les Perses achéménides qui ont régné sur le territoire de l'Asie centrale pendant un certain temps, jusqu'à l'arrivée des Arabes au 7e siècle. L'Asie centrale faisait partie de l'Empire arabe jusqu'à 11e siècle, jusqu'à ce que Ismail Samani a pris le pouvoir de Boukhara actuel. Et après, une autre dynastie qu'on appelle Karahanide. À partir du 11e siècle jusqu'à l'arrivée des Mongols au 13e siècle. Ils ont régné en Asie centrale jusqu'à l'arrivée de Tamerlan. Lui, il a pris le pouvoir des Mongols et les Timurides aussi, ils ont régné sur le territoire de l'Asie centrale environ 2 siècles. Et après, ils ont passé vers l'Inde. C'est un arrière-arrière-petit-fils de Tamerlan qui s'appelle Bobur. Est parti vers l'Inde où il a fondé la dynastie des Mogols, pas Mongols, Mogols. Et cette dynastie-là a resté sur le pouvoir jusqu'à l'arrivée des Anglais en Inde. Timurides, ils ont régné en Asie centrale, non seulement en Asie centrale, c'était un empire immense qui allait jusqu'à Istanbul actuel, qui allait jusqu'à Delhi, qui est monté jusqu'à Moscou actuel. Donc c'était un empire immense. Cet empire immense est terminé vers le 16e siècle, Quand une autre dynastie est arrivée au pouvoir, c'était les Shaybanides. Et à partir du XVIIe siècle, la territoire de l'Asie centrale a commencé à couper en deux. Il y avait l'état de Khorezm et après il y avait l'état de Boukhara. À partir du XVIIIe siècle, il est apparu troisième pays aussi, qu'on appelle état de Kokand. C'est à l'est de l'Ouzbékistan actuel. Et ces trois pays, ils ont régné sur l'Asie centrale jusqu'à l'arrivée des Russes vers la fin du XIXe siècle. Les Russes, ils sont arrivés ici, c'était pendant la période de Tsar. Ils ont envahi le territoire de Tachkent actuel. Ils sont partis faire la conquête de la vallée de Fergana, Samarcande et Boukhara et Khorezm. Ils n'étaient pas envoyés par les Russes parce que l'émir de Boukhara et le khan de Khiva, ils ont fait un accord avec le Tsar. Ils ont rentré dans l'armée de Tsar comme un général et ils ont devenu le Wassal. Donc ils ont resté indépendants sur leur territoire, mais le territoire appartenait au Tsar. Donc ils ont resté sur le pouvoir jusqu'à la révolution russe. Après la révolution russe, en Ouzbékistan aussi, il a eu les mouvements contre l'émir de Boukhara, le khan de Khorezm, et les États qui existaient à ce moment-là sont terminés, et il est apparu l'État populaire de Khorezm, l'État

terminé, était fini en 1991. Ça fait 35 ans qu'on est indépendant. On faisait partie de l'Union soviétique jusqu'à 1991. On a eu notre indépendance le 1er septembre de 1991. Et d'ailleurs, c'est la fête nationale de l'Ouzbékistan. Et depuis ce temps-là, l'Ouzbékistan est ouvert pour le tourisme. En Asie centrale, les gens, ils faisaient pas trop attention à leur nationalité. On disait pas toi tu es ouzbek, toi tu es kirghize. Mais quand les Russes sont arrivés ici, ils ont utilisé la nationalité pour diviser les nations et pour mieux régner. Selon la géographie, dans le territoire de l'Ouzbékistan actuel, il y a les villages des Kirghizes, Tadjiks, Kazakhs, etc. Et les territoires de Kazakhstan, Kyrgyzstan aussi, il y a les villages des Ouzbeks, des Tadjiks. On s'est mélangé beaucoup avec les nations. Voilà, ils ont dit, toi tu es Ouzbek, toi tu es Kazakh, toi tu es Kirghize, et ils ont utilisé ça pour diviser les nations qui vivaient en convivialité depuis des siècles. L'hospitalité, c'est dans le sang des Ouzbeks. Chaque fois, quand les voyageurs rentrent, avant de partir, ils disent que les gens étaient très gentils, très souriants et très accueillants. Vous savez, mais chez nous, même si on ne connaît pas les gens, si on croise dans la rue, on se salue, même si on ne connaît pas, pour vous inviter à prendre une tasse de thé ensemble. Surtout quand on voit dans des villages authentiques. En Ouzbékistan, il y a beaucoup de monuments historiques. À Kiwa, les monuments datent plus récents. C'est 17e, 18e, 19e siècle. Quand on passe à Boukhara, on a les monuments de 16e, 17e siècle. Il y a un monument qui date 11e siècle, 10e, 11e siècle. Il y a un autre monument qui date 12e siècle. Mais quand on passe à Samarcande, on a les monuments de 14e, 15e siècle, de la période des Timourides. Les monuments de Kiwa, ils sont plus petits que les monuments de Boukhara. Et les monuments de Boukhara sont plus petits que les monuments de Samarcande. Alors, si on commence les visites à partir de Kiwa, on voit d'abord les monuments, on est étonné de la beauté des monuments. Quand on passe à Boukhara, ça grandit un peu. On est encore étonné des monuments, de leur beauté, de leur construction. Quand on voit à Samarcande, on est étonné de la grandeur des monuments de Samarcande. Et après, on est étonné de l'utilisation des faïences, des céramiques, des mosaïques fines dans la décoration des monuments de Samarcande. Si je décris un monument, je pourrais décrire le minaret de Kalan de Boukhara. Il y a un minaret à Boukhara, au centre de la ville historique, juste à côté d'un grand mosquée, qui est construit au XIIe siècle. Et le minaret existe, imaginez, depuis le XIIe siècle. Ce minaret, il est décoré avec les briques cuites. Il est construit entièrement avec les briques cuites. Et pendant la construction, il est décoré avec les briques. Sur le minaret, on peut voir les formes géométriques. On peut voir la calligraphie aussi. Il y a les écritures en arabe. Juste au bout du minaret, il y a un bandeau avec les faïences. Et jusqu'à ce minaret-là, si on regarde un autre monument de 10e, 11e siècle, il n'y a pas la décoration avec les faïences. Sur ce minaret, il y a une partie décorée avec les faïences. Ce qui est intéressant, ce minaret-là, il est resté de l'invasion des Mongols.

Les Mongols, ils l'ont pas détruit. Il est resté de différentes invasions. Et en 1920, quand les bolcheviks ils ont attaqué Boukhara avec les canons, le minaret a eu quelques boules de canon, mais malgré ça, il est debout. Et si on passe à une côté de minaret, on peut voir les traces des boules de canon. Il est restauré, mais on peut voir les traces des boules de canon. Et ce qui est étonnant, il est resté debout depuis le 12e siècle, même avec les boules de canon, il n'est pas tombé. Ça montre à quel point les architectes de cette époque-là ont travaillé en qualité. Il est mieux de le voir deux, trois fois par jour parce que avec le lever du soleil, il a une couleur, on peut dire, brillant. Quand le soleil couche, il a une couleur rougie. Et pendant la nuit, il est éclairé. C'est encore joli. Parce qu'à côté de Minaret, il y a un très grand mosquée. Et à l'autre côté, il y a un madrasa qui existe depuis le 16e siècle. Donc les deux monuments datent 16e siècle, Minaret, 12e siècle. Et c'est éclairé pendant la nuit. Il y a du monde qui se balade autour, c'est bien animé. Oui, c'est très agréable de passer quelques temps là-bas. Les bazars, les marchés, oui, c'est très animé en Ouzbékistan. Surtout samedi, dimanche, les marchés sont très animés. Il y a du monde samedi, dimanche, parce que chez nous, les jours de repos, c'est samedi, dimanche, et les gens vont dans des marchés pour faire leurs courses pour la semaine. Quand on entre dans les marchés ouzbeks, chaque chose a sa place. Une fois qu'on est entré, il y a les rangs, par exemple, pour les pains, il y a un autre rang pour les œufs, il y a les parties pour les fruits, il y a une partie pour les légumes. Donc, toutes les choses à sa place. Ce qui est intéressant dans le marché de Chorsu, on peut voir la préparation du pain à partir de préparation de la pâte jusqu'à la cuisson du pain dans le four. Le four, il est placé à l'horizontale. Et pour coller le pain, le boulanger, il rentre à l'intérieur du four et ce qui étonne les voyageurs. En Ouzbékistan, pour rigoler, je dirais, on ne meurt pas du faim. Il y a beaucoup de plats différents. Le plat préféré des Ouzbéks, c'est le plov. Du riz, de la viande et du carotte. On ajoute des épices. Dans la majorité des cas, on ajoute des cumins. Dans différentes régions de l'Ouzbékistan, on le sert différemment. La préparation, c'est le même partout. Juste à Tashkent, par exemple, avant de servir le plat, on mélange la carotte et le riz. Et après, on ajoute la viande sur le plat. À Samarcande, on sert d'abord le riz et on met la carotte sur le riz et après la viande sur les carottes. Quand on mange, on mélange soi-même. À Boukhara aussi, on peut voir les deux. Et dans certains endroits, on mélange avant de servir. Dans certains endroits, on sert comme les habitants de Samarcande. Si il y a une réunion familiale, on prépare le plov. S'il y a un anniversaire, c'est le plov. S'il y a le mariage, on prépare le plov en grande quantité. Pour les fêtes, chez nous, si on commence à partir de janvier, le 14 janvier, c'est la journée des défenseurs de la patrie. C'est-à-dire, c'est la fête des militaires, des hommes. Le 8 mars, c'est la fête des femmes. Et le 21 mars, c'est la fête Nauruz. Pour cette fête, il y a un plat spécial qu'on appelle soumalak. C'est un plat sucré, crémeux.
Et à la fête de Nowruz, on organise les cours nationaux comme Courage, la lutte, et on organise Bouskashi. C'est un jeu. Le but, c'est prendre un veau ou bien un chèvre d'un point à l'autre sans descendre le cheval, chacun pour soi, il n'y a pas d'équipe. Le 1er juin, c'est la journée des enfants. 1er septembre, c'est la fête nationale. 1er octobre, c'est la journée des professeurs. Et le 8 décembre, c'est la journée de la constitution de l'Ouzbékistan. Et le 31 décembre, c'est le nouvel an, comme partout dans le monde. En Ouzbékistan, il y a différents paysages. Une grande partie de notre territoire, ce sont les lieux désertiques ou semi-désertiques. L'ouest de l'Ouzbékistan, c'est désert. Quand on dit désert, ce n'est pas un désert mort. Même dans le désert, il y a les arbustes, il y a les animaux. Donc un désert où il y a de la vie. Et après, on a les pré-montagnes et après les montagnes. Il y a les montagnes de Nourata. C'est différent que les autres montagnes. Quand on casse une pierre, c'est tout plat. Et les habitants de ces montagnes ont construit leur maison de pierre, entièrement de pierre. Et ça aussi, c'est quelque chose d'authentique. On ne voit pas partout. Voilà, chez nous, on peut passer une partie de voyage dans le désert, une partie dans les vallées et une autre partie dans les montagnes.

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2: La boutique solidaire de l'unité locale de la Croix-Rouge Beaujolais-Val-de-Saône est ouverte tous les premiers et troisièmes samedis de chaque mois de 9h à 12h30. En semaine, elle accueille le public du lundi au vendredi de 14h à 17h30. La boutique est ouverte à tous. Vous pourrez y trouver des vêtements, chaussures, linge de lit, linge de bain, coussins, bijoux, livres, jeux et jouets, petites décorations, vaisselle du quotidien, neuf ou de seconde main. Alors n'hésitez pas à rendre visite à la boutique solidaire de la Croix-Rouge, 1860 route de Franc à Villefranche. L'association Amis Cyclo de Misérieux organise sa randonnée route et VTT le dimanche 17 mai au départ de Trévoux. Cette manifestation est ouverte à toutes et à tous avec un parcours famille de 20 km, une randonnée VTT gravelle et route et une épreuve draisienne gratuite à 15h pour les enfants de 2 à 5 ans. Toutes les informations sont disponibles sur le site amiscyclomisérieux.fr. Dimanche 17 mai de 10h à 18h, rendez-vous au marché artisanal organisé dans le village de Cogny. Venez à la rencontre de nombreux artisans présents pour vous présenter leurs créations.
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2: 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De main en main, la ferme de Kérouzère. Vivre en éco-village ne signifie pas systématiquement vivre isolé de tout et rejeter tous les aspects du capitalisme. Pour fonder un éco-village, il faut s'entourer de personnes qui ont les mêmes motivations, les mêmes envies et visions de la vie. Comment s'organisera l'éco-village? Comment sera réparti le travail commun? Les décisions seront-elles prises de manière démocratique? Qu'en est-il des questions financières? Acheter un terrain, des maisons, les matériaux, les outils? Tant de questions auxquelles il faut réfléchir avant de se lancer. À travers ce podcast, Kaizen, Colibri et la coopérative Oasis ont voulu donner la parole à tous ces citoyens en transition. De main en main est un projet collectif situé en Bretagne, dans le Morbihan. Il a pour objet la réalisation d'un écosystème complet de villages ruraux intégrant habitat et activités économiques. Cet éco-hameau citoyen, au service de la transition écologique, sociale et économique, est composé de 4 bâtiments, d'un hangar, d'un four à pain, de 10 hectares de terres agricoles et de 10 hectares de forêt. Dans cette émission, La Voix des Oasis, je donne la parole à Julien et Ludovic, habitants du lieu. Ensemble, nous parlerons de la création du projet, du montage juridique, de la création de la SIC Éco-Village de Kérouzère et de la mise en place des statuts. Nous parlerons également de cet engouement que l'on observe pour les écolieux qui émergent un peu partout sur nos territoires. On est en train de faire un tour des écolieux, des éco-hameaux, des collectifs. Ces modes de vie qui aujourd'hui inspirent beaucoup de monde. On se rend bien compte que il y a urgence de repenser nos modes de vie et remettre plus de sens au cœur de nos vies. Et d'ailleurs, je crois que c'est un petit peu ton itinéraire et celui de Hélène qu'on a croisé juste avant ici, qui était en train de couper les ficelles pour pouvoir attacher les plants de tomates, remettre un peu de sens, un petit retour à l'essentiel. Et c'est vrai qu'aller vers une forme de souveraineté, ou en tout cas d'autonomie alimentaire, est quelque chose d'essentiel pour soi et puis pour la collectivité aussi. Donc là, on est dans un endroit qui s'appelle « Demain en main ». La ferme de Kérouzère, donc rien que par le nom, on a compris qu'elle était en Bretagne. On est dans le Morbihan,
3: à 2 km de la Ria d'Etel, et on doit être à un quart d'heure des plages de Carnac et compagnie, là. Donc on est plutôt bien placé.
2: Plutôt bien placé en Bretagne. Là, on est assis dans la paille avec en face de moi un jardinier du nom de Julien qui va nous parler un peu de ce projet de main en main. Donc, peut-être commencer par ça, le présenter et me dire à quoi est-ce que ça répond comme besoin, peut-être comme besoin personnel ou comme besoin plus collectif. Mais si tu devais présenter le projet de main en main, reviens au début, aux origines, à la genèse de cette aventure qui est devenue la tienne et la vôtre.
3: On a cherché du boulot, mais en fait, ça n'existe pas vraiment. Ça existe plutôt dans les grandes villes, l'emploi qu'on avait avant. Ça n'existait pas en Bretagne. Et donc, en regardant les offres d'emploi, on voit que c'est beaucoup l'agroalimentaire, l'agricole qui prime dans notre région. Et en fait, de fil en aiguille, je me suis dit, pourquoi pas finalement avoir un métier agricole. Et donc aujourd'hui, je suis maraîcher biologique. Et à terme, la ferme s'agrandira avec plus d'associés.
2: Donc maraîcher biologique dans un lieu collectif de main en main. Donc, oui. Donc première réflexion, c'est que faire dans ce changement de vie, donc te tourner vers le maraîchage. Et après, le choix du collectif, comment est-ce qu'il est venu?
3: C'est quand même assez difficile d'acquérir du foncier par chez nous, parce que là où on est né, c'est un lieu assez touristique. Le patrimoine est très cher. Et en fait, nous, on avait envie de vivre où on est né, quoi. Et on trouvait ça aberrant de devoir laisser des bâtiments pour des maisons secondaires qui sont très répandus par chez nous. Et la motivation collective, elle est venue en partie de ça, et du fait qu'on avait envie de faire des choses à plusieurs, parce qu'on avait vu, je pense qu'en se faisant le tour, on entendait de plus en plus parler de projets collectifs, on se dit, pourquoi pas nous? Et donc on a commencé avec Hélène et mon frère, Fanche, à faire un dessin. Donc c'était un dessin simple, j'avais fait un petit schéma d'un village breton rénové, en gros. Un petit peu idéal en fait, avec des activités agricoles, des activités aussi commerciales, d'accueil, de formation, même de coworking. À l'époque, on parlait de ça. Et en fait, le dessin, on l'a envoyé sur les réseaux sociaux en fin d'année. fin 2016. Et en fait, quelques semaines après, ça devait être le 7 janvier, on était une trentaine à la maison quand même, de parfaits inconnus, quoi.
2: Parmi ces parfaits inconnus, je crois qu'il y en a un qui arrive là, c'est Ludovic, c'est ça? Ludovic, viens, installe-toi Ludovic. On va essayer peut-être de la faire à plusieurs voix, cette émission. Et donc la petite histoire, c'est suite à un plan, un schéma qui a été donc publié sur les réseaux sociaux. Et là, vous vous retrouvez à plein autour d'une table avec cette envie donc, de faire quelque chose tous ensemble. Qui c'est qui a envie de me raconter un peu cette drôle de soirée?
0: Je suis arrivé moi par d'autres, un autre éco-village qui s'était monté, qui essayait de se monter en 2015, qui finalement n'a pas pu se monter pour des questions de PLU, et au final qui m'a redirigé vers ce groupe-là. Mais les premières réunions que j'ai faites, c'était par Skype moi.
2: Donc ça c'est intéressant de voir qu'un village n'a pas pu se faire à cause du PLU et pas du PFH. Parce que c'est souvent celui-là le facteur en premier qui permet ou qui empêche la réalisation de ces villages. On parlera dans cette émission un petit peu plus tard de cette notion du collectif, parce que ça fait partie des difficultés quand on veut se lancer dans ce type de projet. Ce sera chouette aussi qu'on puisse aborder ça, les erreurs à ne pas faire. Et je pense que peut-être dans la constitution du groupe, il y a sûrement des choses à faire et à ne pas faire. Donc toi qui es un peu à l'origine de ton schéma que tu as posté sur les réseaux sociaux, donc tu as réussi à réunir une trentaine de personnes, et voilà, qu'est-ce qu'on fait et qu'est-ce qu'on ne fait pas pour arriver à avoir un terreau humain fertile pour pouvoir lancer un projet qui tienne à la route et qui soit équilibré et qui soit un écosystème stable.
3: Et en fait, c'est bien d'avoir 30 personnes, sauf que 15 jours après, ces 30 personnes, c'est des nouvelles personnes. Donc on avait... Je pense que si, on a dû rester 3-4 la première fois à la réunion suivante, mais le reste c'était que des nouvelles personnes, beaucoup de gens qui s'identifiaient au dessin, donc qui avaient un peu la même intention, et on faisait une réunion tous les 15 jours. Au bout de 3 mois, ça fait 5-6 réunions, et en fait à chaque fois il y avait énormément de mélanges de nouvelles personnes, et on s'est rendu compte qu'il y avait 4-5 on était toujours là, c'est-à-dire il y avait moi et ma femme, et puis un autre petit groupe de 4, et en gros on était 6. Et en fait, qu'est-ce qu'on s'est dit à un moment, on s'est autoproclamé cellule souche du projet, quoi. On s'est dit, on arrête, on ferme, et il n'y a plus de réunion ouverte, en fait. On s'est dit, maintenant, voilà, on commence à écrire le projet à 6. Et on appelait ça la cellule souche, parce que je ne sais même plus où on avait entendu ce terme-là, mais on s'est dit, on va co-écrire à 6, parce que co-écrire à 30, c'est mission impossible, tout le monde est différent. Donc ça, c'était la première étape. Et la deuxième étape, pour essayer de tenir un minimum dans la durée, la preuve, ça a marché, parce que 3 ans plus tard, globalement, on est 5 sur les 6, encore dans le collectif. Il n'y a qu'une personne qui a quitté. Et en fait, on a écrit ensemble comment on décide. On s'est mis d'accord comment on décide de quelque chose.
2: Donc là, en termes de gouvernance, quoi, ouais, c'est ça.
3: Voilà. Comment on décide si la peinture va être verte ou rouge, quoi. Super important.
2: Et comment on décide?
3: Eh ben, on s'est inspiré de l'université du Nou, principalement, quand même, et puis des colibris qui ont plein de retours d'expérience là-dessus. On n'a rien inventé, hein, en fait. On s'est plutôt inspiré de ce qui marchait. Après, on a quand même refait à notre sauce certaines règles, quand même, dans la gestion par consentement. Très schématiquement, en fait, on utilise la gestion par consentement, c'est-à-dire qu'on a une proposition à faire. Si la baguette de pain doit être à 1 € ou à 2, par exemple, eh ben on fait des clarifications, on fait des bonifications de la proposition. Et en gros, s'il n'y a pas d'objection à la fin et qu'on est tous d'accord, on peut voter. La particularité, c'est que on vote soit pour, soit je peux vivre avec. C'est-à-dire, je ne vais pas m'opposer à que la baguette coûte tant.
2: Je veux bien que tu développes ce lexical. Pour toi, c'est quelque chose de connu. Donc, cette notion de clarification, cette notion de bonification. Donc, oui. Clarification, c'est vraiment s'assurer que tout le monde est bien compris, parce qu'il y a toujours ce qu'on va formuler, mais peut-être l'autre va entendre ou comprendre quelque chose de différent. La bonification, c'est faire participer donc cette intelligence collective, parce que toi, tu as une idée, mais peut-être qu'elle peut être enrichie par le collectif, jusqu'à ce qu'on puisse l'acter ou l'accepter, parce que ça paraît tolérable. Donc, peut-être revenir un peu sur ce processus.
3: En effet, en fait, quand t'as une proposition, des fois, on est beaucoup autour de la table. Maintenant, on est quand même une dizaine dans la SCIC. Et en fait, c'est pas clair. Donc, la clarification, c'est ça. C'est déjà être au clair sur est-ce que c'est une baguette avec de la farine demi-complète ou pas. Super important. Est-ce qu'elle a été cuite au feu de bois? Donc voilà, on pose toutes ces questions pour clarifier la baguette. Et après, la deuxième étape, c'est est-ce qu'on peut pas améliorer la proposition? Donc finalement, on peut améliorer la proposition autour de la baguette, choisir qu'elle est vendue à 2 pour le prix d'un, par exemple. Et en fait, moi, je portais la proposition et je la mets à jour en fonction des remarques des gens. Et souvent, elle est beaucoup mieux à la fin qu'au début, la proposition. Et donc, ce qui se passe, c'est que si on est globalement tous d'accord, eh bien, la proposition, elle est approuvée. Donc, il y a peut-être des gens qui ne sont pas très chauds, mais qui ne s'opposent pas. Par contre, on a le cas des fois où il y a des objections, on appelle ça. Une objection, c'est pas une préférence. C'est-à-dire, c'est pas parce que je préfère tel type de baguette que je vais m'opposer. Par contre, des fois, il y a vraiment des objections majeures parce que c'est en incohérence avec le projet. Et donc là, qu'est-ce qui se passe ? Ben, on vote pas, déjà. Et on fait un petit groupe de travail avec la personne qui était en objection et une ou deux autres qui étaient plutôt favorables. Et en fait, leur mission, c'est, d'ici la prochaine réunion, de refaire une nouvelle proposition. Et si jamais il y a encore une objection sur cette nouvelle version, et ben là, on passe la proposition aux deux tiers, quoi. Donc, disons qu'on donne du temps. C'est ça qui est intéressant. Et en fait, aujourd'hui, on n'a pas eu... Je m'arrête, Ludo, mais on n'a jamais eu à utiliser ça, en fait. Mais c'est le plan B, si tu veux, mais on n'a jamais encore eu le besoin de l'utiliser.
2: Donc ça, c'est sur le processus de décision. Mais comment est-ce qu'on en est arrivé là ?
0: On s'est dit que la première chose à faire, c'est de se mettre d'accord sur qui décide de quoi et comment. Parce que l'expérience de certains du collectif avait montré qu'en fait, c'était ça qui posait problème. Si on ne s'était pas mis d'accord le jour, on est en désaccord de qui décide de quoi et comment.
2: Donc, commencer par la gouvernance au sein du collectif. Il y a souvent une question qui se pose aussi, c'est d'abord trouver le lieu ou d'abord trouver le collectif. Donc vous, si j'ai bien compris, ça a d'abord été la cellule souche, le collectif plus le mode de gouvernance.
3: Pas vraiment, ça fait les deux à la fois, je pense. On a quand même commencé par le groupe, mais le groupe avait, c'était en juin, donc le groupe avait 6 mois et on a découvert le lieu, en fait. Donc globalement par hasard, on va dire, on cherchait vaguement des sites qui pourraient accueillir le projet, mais on n'était pas prêt à acheter, puisqu'en fait on savait même pas si on voulait quelle taille, quelle surface d'habitation, enfin les rêves de chacun n'étaient pas encore mis ensemble, on n'avait pas écrit le programme du projet. Et en fait on a découvert ce lieu d'ailleurs grâce à la carte des Colibris, parce qu'en fait c'était quelqu'un qui avait du terrain qui nous a appelé disant, moi j'ai du terrain, c'est vrai qu'il y avait des ensembles bâtis qui pourraient aller, mais il n'y avait pas de terre agricole. Et en fait, ce monsieur-là, en voyant notre dessin, il a su tout de suite où c'était ici, parce qu'il a été maçon pour rénover les bâtisses de Kéruzère. Donc il connaissait très bien Anne-Marie, qui était la propriétaire, qui nous vend le lieu là. Et c'est vrai que c'est marrant, parce que quand on est arrivé dans la cour en juin, globalement, vous regardez le dessin, vous regardez le lieu, c'est exactement pareil. C'est le même type de bâtiment, c'est la même forme de cour, c'est rigolo, mais c'est presque pareil.
2: Tout part de ce plan, de cette envie de remettre le sens au cœur de sa vie. Développer un projet de maraîchage, vous constituez le collectif, le noyau se crée autour de 6 personnes. On réfléchit ensemble à la manière de gérer ce collectif, donc système de gouvernance. Tu m'expliquais un peu le fonctionnement sociocratique, inspiré par les différents outils qu'on peut retrouver en ligne sur le site de Colibri. Donc, le lieu a été trouvé. Et maintenant, il faut l'acheter. Et donc, pour l'acheter, il faut aider des moyens financiers et aussi définir une structure juridique.
0: Oui, et ça, c'est pas une mince affaire. C'est plusieurs années de travail, je dirais, pour savoir comment on l'achète, donc le financement, où est-ce qu'on le trouve, et puis quelle structure juridique peut porter ça. Parce que souvent, on a tendance à dire, on choisit une structure juridique, puis on essaye de mettre tout ce qu'on voudra là-dedans. Or, c'est plutôt définir ce qu'on a envie de faire, et derrière, on trouvera la structure juridique. Donc nous, on s'est fait accompagner par une compagnon Oasis, qui s'appelle Isabelle Malaisé, qui est avocate, et qui nous a aidés à défricher le terrain pour comprendre ce qu'on voulait faire réellement et comment ça pouvait se traduire en droit français. Donc s'il y a bien un conseil là-dessus, c'est si ce n'est pas votre domaine de compétence, faites-vous aider.
2: Donc ça, c'est hyper important aussi de se le dire, de se le rappeler, que quand on est dans ce type de projet collectif, il y a des outils qui existent et on peut demander de l'aide quand on n'a pas les compétences en interne. Donc c'est ce que vous aviez fait par rapport à la structure juridique. On va parler de SCIC, c'est le statut qui a été choisi, mais avant de ça, je vais peut-être quand même revenir sur cette notion de la raison d'être, donc bien définir son projet. Qui c'est qui peut le présenter, comme t'irais le présenter à une banque quand tu as besoin de lever des fonds? Donc, quel est le projet ici de main en main ?
0: Il y a plusieurs aspects et en même temps, je pense que tu pourras compléter, Julien, à certains endroits. Mais il y a un premier aspect qui est de vivre au quotidien déjà ce rêve qu'on avait envie d'avoir. Donc c'est déjà la raison d'être, qu'est-ce que c'est? Parce qu'on en parle, mais pour les personnes qui sont pas d'Oasis, savent pas forcément. C'est un peu l'étoile qui nous donne un objectif à viser. C'est où est-ce qu'on veut aller? C'est dans les moments de flottement, à quoi est-ce qu'on se raccroche ou vers quoi on tend et qu'est-ce qu'on a envie de vivre. Donc ça pour nous, ça a été pour l'instant, s'y raccrocher une ou deux fois déjà, pour vraiment se redire, est-ce qu'on est en train de vivre ce qu'on s'est écrit, est-ce qu'on s'est dit au démarrage qu'on voulait vivre. Donc voilà, il y a vraiment incarné au quotidien ces valeurs-là de bienveillance, de solidarité. Ça pour nous, c'est hyper important. Il y a cette question de pas rester dans l'entre-soi et puis de transmettre ce qu'on apprend, et je pense que ça on le fait déjà en fait, c'est un peu façon éducation populaire. Dès qu'on a des savoir-faire ou des savoir-être, on essaye de les rediffuser, que ce soit par la SIC ou avec l'association. Et puis il y a ce rapport à la nature. Ce rapport à la nature, il est central chez nous, que ce soit au sein de la ferme, que ce soit dans la manière dont on traite les animaux, et puis comment on se traite ensemble. En fait, il y a une approche permacole autour du design, autour de la manière dont on définit les relations entre nous, avec les partenaires, et comment on a envie que ça se développe. Donc, structurer le réseau.
3: Comment on a fait pour l'écrire? On a utilisé le rêve du dragon, qui est une méthode qu'on utilise dans le monde de l'entreprise d'ailleurs, que j'avais utilisé dans le monde de l'entreprise, pour fédérer des gens autour d'une idée commune, sachant que chacun a son idée à lui. Et donc la méthodologie qu'on avait suivie, c'est que chacun avait rédigé sa propre raison d'être individuelle. Et en gros, par petits groupes, par binôme en fait, il y avait des binômes comme ça. Et en discutant avec ton binôme, t'essayais de voir quelle était la raison d'être des deux qui englobait l'autre. Et comme ça faisait une sorte de... Il y a le premier binôme, hop, il y avait une raison d'être qui englobait l'autre. Et il y avait le deuxième binôme, une autre raison d'être qui englobait l'autre. Et puis à la fin, on aboutissait finalement à une raison d'être qui englobait les autres. Et donc c'est la raison d'être d'un des personnes fondateurs. Et après, c'est de cette raison d'être-là qu'on a retravaillé dessus. On est parti de ça, on a rebossé dessus, redéfini tous les mots dedans aussi, se mettre d'accord sur qu'est-ce que ça voulait dire partager au quotidien des valeurs de solidarité et de bienveillance. Qu'est-ce que ça veut dire? Parce qu'en fait, on n'a pas forcément la même idée derrière la tête, donc on s'est mis d'accord de ce qu'il y avait derrière le mot, qu'on a écrit des phrases qui expliquent chaque mot. Ça nous a pris quand même 2 ou 3 mois hein, d'écrire ça. Ouais, 3 mois pour 3 phrases. Ça fait une phrase par mois, c'est pas mal, hein. Et en fait, ça a été utile parce que de cette raison d'être, on a écrit les objectifs du projet. Et en fait, les objectifs, très vite, on s'est rendu compte qu'il y avait, comme l'a dit Ludovic, une notion de partage. Donc, qu'est-ce qui va porter cette activité de partage, de savoir? Qu'est-ce qui va porter les activités d'autonomie agricole? Et qu'est-ce qui va porter les activités de logement? Et en fait, là, on voit déjà les 3 structures de demain en main grâce à cette raison d'être.
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2: On va parler rapidement de ce que c'est qu'une SIC et d'une association, si j'ai bien compris. Il y a 2 choses qui se sont montées en parallèle pour tout ce qui est montage juridique du projet. Et après, j'aimerais vous interroger un peu sur les activités qui ont lieu ici sur la ferme. Donc là, clairement, je vois bien qu'il y a un jardin, parce qu'on est assis dans la paille, dans une serre, entouré par des plants de tomates, mais il n'y a peut-être pas que ça. Il y a sans doute autre chose qu'on n'a pas vu en arrivant. Et j'aimerais aussi peut-être qu'on aborde la vie du collectif dans cette émission. Est-ce que c'est vraiment tous ensemble? Est-ce que c'est chacun son espace? Quels sont ces temps de collectif? Donc voilà comment on va continuer cette émission. Mais d'abord un mot sur la SIC et sur l'association qui porte le projet.
3: Alors on a commencé par l'asso, parce que c'est facile, c'est rapide, et dès qu'on a besoin d'une salle dans la commune, on pouvait avoir la salle, on pouvait dépenser, faire des dépenses, faire des recettes, faire des activités. En fait, c'est très souple l'association, et en fait elle existe toujours, et elle porte plein de petites activités encore, on va dire tout ce qui est événementiel, communication, et les activités en gestation, c'est-à-dire un porteur de projet qui a envie de démarrer quelque chose dans Demain en Main, on peut lui conseiller de faire des petits ateliers pour voir si ça marche avec l'asso. Ça, c'est la première partie. Et la SCIC, c'est donc une structure juridique qui est tout juste créée, là, qui a été C'est très récent. Et donc là, c'est elle qui porte l'achat, quoi. Qui porte l'achat du terrain. Donc c'est elle qui a le plus de besoins financiers et qui a une double casquette, qui est d'abord commerciale, donc qui va gérer tout ce qui est stage, formation, activité de soins sur le lieu. Et elle gère le patrimoine aussi. Donc elle gère les loyers avec les habitants et les loyers avec les activités agricoles.
2: Donc ici, vous êtes non pas propriétaire, mais locataire.
0: En tant qu'habitant, oui. On sera aussi sociétaire de la SIC.
2: Comment ça fonctionne ? Est-ce que c'est la même part pour tous ? Est-ce que chacun, j'imagine que chacun dans ce type de projet peut avoir des apports financiers à la base différents. Donc comment est-ce qu'on va harmoniser tout ça au sein du collectif, au sein de la SCIC ?
0: Ben ça c'est une discussion à avoir en démarrage de projet. C'est pas forcément une obligation. Il y a des projets où tout le monde arrive avec la même chose. Nous on souhaitait que ce projet il soit accessible à quasi toutes les bourses, on va dire. Donc il y a un rapport déjà au moins 1 à 4. Entre la personne qui investit le moins au départ et celle qui investit le plus au départ, sachant qu'après tous les mois, on va abonder en fait pour pouvoir acheter le lieu. C'est-à-dire qu'on est sur un montage financier un peu particulier où on bénéficie d'un crédit vendeur par la propriétaire actuelle qui est Anne-Marie et qui est extrêmement engagée. Donc on paye qu'une partie du lieu concrètement au départ et ça nous permet justement ce montage accessible à tous au départ. Donc au final, on n'est pas propriétaire de notre maison. On va habiter dans une maison qui ne sera pas la nôtre. Nous, tout ce qu'on détient, c'est des parts sociales dans la SIC. Ce qui présente des inconvénients dans le système qu'on voit aujourd'hui pour certaines personnes. On pourrait se dire, mais je suis pas propriétaire de ma maison. Mais qui, en fait, présente plein d'avantages. Aujourd'hui, il y a des gens qui ont des enfants, qui sont à 4, qui ont besoin d'une grande maison. Mais dans 18 ans ou 15 ans, bah, peut-être que les enfants seront partis vivre leur vie et en fait ils n'auront plus besoin d'une si grande maison et ça sera hyper simple en fait de changer d'habitation. On se débrouille pour faire des habitations qui soient compatibles pour tout le monde et en fait ça apporte vachement de flexibilité, ça se dit pas ça ?
5: Flexibilité.
0: De flexibilité, merci. Ouais, non, c'est et surtout, ça permet finalement de pas non plus que dépenser des loyers. C'est-à-dire qu'on n'est pas non plus que locataire, puisqu'on est aussi propriétaire de parts sociales de la SIC. Donc il y a vachement d'intérêt en fait dans ce montage-là.
2: Il y a cette notion de propriété qui est quand même intéressante. Est-ce que tu as peut-être envie d'en toucher un mot, le fait de ne pas être propriétaire ?
3: Moi, je trouve que c'est carrément plus intéressant notre système, parce que j'ai été propriétaire d'un appartement en Île-de-France. Et j'ai laissé des plumes pour le revendre. Ça a été très difficile dans le contexte. Et en fait, on se rend compte qu'être propriétaire, ça a des avantages et aussi beaucoup d'inconvénients. Si on a une vie qui bouge ou que notre famille s'agrandit, il faut vendre. Et vendre un bien, c'est difficile. Là, l'avantage, c'est que tous les mois, on a une part locative qu'on perd définitivement, mais on a une part acquisitrice, qui est en gros des parts. C'est-à-dire que finalement, mon loyer, je ne sais pas si j'ai un loyer de 800 euros par mois, il y a une bonne partie qui est des parts. C'est-à-dire que c'est comme si j'étais un peu propriétaire. Et l'avantage en plus, c'est que quand je veux partir, j'ai un simple préavis à faire comme un locataire. Je me préoccupe très peu de revendre, puisqu'en fait, c'est la SCIC qui va se débrouiller pour trouver la nouvelle personne. Donc en fait, j'ai l'avantage d'être locataire. Donc je pars aussi facilement qu'un locataire. Mais par contre, je récupère ma mise comme un propriétaire. Donc je vois pas ce qu'on pourrait faire de mieux comme schéma, en tout cas pour nous c'est vraiment idéal.
0: T'as dit on n'est pas sur des questions de propriété, mais si, c'est juste qu'on est sur une question de propriété collective en fait. On est sur ce montage là qui présente finalement aussi l'intérêt de pas être sur un marché spéculatif, puisque si jamais un jour pour une raison X ou Y on doit revendre ce lieu là, si on doit liquider la société, le bénéfice ne revient pas au sociétaire. Il reste dans le monde de l'ESS. Donc on est dans une logique finalement où on rentre beaucoup plus dans un partenariat et dans un fonctionnement collectif et de la collectivité que d'un marché unique, individuel, où finalement c'est un peu chacun pour sa peau. Donc je trouve qu'il y a un vrai intérêt là-dedans à ce que les gens le sachent.
2: Peut-être prendre un peu le temps quand même de mieux comprendre ce statut. Donc on peut chercher, hein, j'imagine, c'est SCIC.
0: C'est ça, Société Coopérative d'Intérêt Collectif.
2: Le collectif, donc on en a un peu parlé du fonctionnement. Vous êtes combien ici et quelles sont les différentes activités ?
0: La question, elle est complexe parce qu'il y a ceux qui habitent et qui bossent pas sur place. Il y a ceux qui habitent à l'extérieur qui bossent sur place. il y a ceux qui habitent et qui bossent sur place. Enfin, il y a un peu de tout. Aujourd'hui, on est une dizaine dans le conseil d'administration de la SIC, la Société Coopérative d'Intérêt Collectif. Dans l'association, l'année dernière, je crois qu'on a terminé autour de 150. Comme ça redémarre tous les ans, et puis qu'on a eu une phase un peu particulière en début d'année, on est un petit peu moins nombreux, je crois qu'on est 80-90. Voilà, à gravité autour de la ferme, il y a 7 associés dans la ferme. Enfin, le 7e est en cours de rentrage, si je dis pas de bêtises. Apparemment, c'est un chiffre qui nous porte bonheur. 7 foyers sur le site. Et du coup, une quinzaine, entre 15 et 20 personnes qui vont habiter à terme sur le site. En tout cas, c'est ce qui est prévu aujourd'hui en respectant les règles de l'urbanisme.
5: Parce que là, les habitats, on a juste vu deux corps de ferme en arrivant, une remise, mais j'imagine que des habitats sont aussi un peu tout autour.
0: Non, justement, c'est aussi l'objectif de ne pas s'étaler sur l'espace naturel et puis de faire avec les règles qui sont en place aujourd'hui. On est sur une commune littorale, on est sur un terrain agricole, à vocation agricole. Donc en fait, on respecte ce qui est prévu et on va juste optimiser énergétiquement les bâtiments. Pour en fait rentrer, serrer un peu les coudes, et ça rentre dans une logique de sobriété. Je pense que vous connaissez tout ce qui est Négawatt, l'Institut Négawatt sur les profils. Donc on commence par de la sobriété, on fera un peu d'efficacité après, et puis il y a déjà des énergies renouvelables sur le site.
3: Alors dès le début, on n'a pas voulu d'un projet trop communautaire, c'est-à-dire qu'on aura chacun notre maison, chacun notre jardin, et il n'y a pas d'obligation de manger ensemble et de vivre ensemble. Puisqu'en fait, on n'a pas tous les mêmes affinités entre nous. On a tous envie de faire de main en main, mais on n'est pas tous les meilleurs amis du monde. Et on respecte cela, en fait. Donc, je pense que ça, c'est super important. On a vraiment voulu garder des espaces privés forts. Après, il y a quand même des espaces qui, dans le projet, seront mutualisés pour réduire les logements, comme l'a dit Ludovic, pour vraiment avoir un logement adapté à chaque foyer. Donc, tout ce qui est locaux techniques, ça va être mutualisé, donc les réseaux de chauffage notamment, pareil de distribution d'eau, et les chambres d'amis sont mutualisées, tout ce qui est buanderie, lavage des machines, c'est mutualisé. Donc ça retire pas mal de mètres carrés peu utiles dans une maison, et donc ça veut dire qu'on a quand même des pièces de vie plus sympas, et on a juste les chambres nécessaires à la famille, quoi. Et si des amis qui viennent, on utilise des espaces communs. Donc voilà un peu la démarche qu'on a aujourd'hui, qui est finalement, c'est un collectif, mais pas on va dire un collectif fusionnel, quoi.
5: Ouais, tu as bien différencié le mot collectif et communauté. Hein. C'est pas forcément les meilleurs copains du monde qui se retrouvent ensemble, c'est simplement cette vision, cette raison d'être hein, qui vous unit et qui vous donne la direction à suivre ici dans le collectif de Demain en Main. Tu l'as très bien dit, Ludovic, donc il y a des activités économiques qui se développent ici sur le site, mais aussi ceux qui travaillent à l'extérieur. Donc peut-être un mot sur le fonctionnement économique du lieu, hein, quelles sont les activités en place ou quelles sont les activités à venir?
0: Alors la SIC, elle porte toutes les activités commerciales à l'exception des activités agricoles, qui là sont dans une scope agricole. On n'en a pas parlé, mais c'est vrai que c'est 3 à 4 structures de main en main. En fait, c'est pas seulement 2. Et du coup, ici, ce qui est prévu, c'est déjà un espace de formation et de transmission. Ça, on en a parlé. Donc sur des thèmes qui vont de la permaculture à l'éco-construction, sur tout ce qui est développement personnel et bien-être. Il y a une salle qu'on nomme salle cocon chez nous, qui sera dédiée à ça. Une salle de formation aussi. On a des formations à l'éducation bienveillante, que ce soit pour les parents comme pour les enfants. Une école de la forêt qui va peut-être voir le jour.
5: Demain en Main fait partie de ce réseau des oasis. C'est vrai que j'imagine que vous observez aussi un engouement pour ces modes de vie choisis. De plus en plus de gens remettent, comme vous l'avez fait, en question le sens, cette notion du sens dans sa vie, et veulent soit créer des projets d'oasis, soit rejoindre des oasis. Peut-être on va terminer comme ça par le processus d'inclusion ou d'exclusion, parce que c'est des choses qui se réfléchissent aussi au sein du collectif, parce que ici Demain en Main est ouvert pour pouvoir accueillir.
3: C'est quelque chose qu'on a écrit juste après Comment on décide, le comment on rentre et comment on part. Et là aussi, Julien était assez attentif à ça, je me rappelle. Et donc, on appelle ça le parcours d'intégration, c'est-à-dire que si quelqu'un souhaite intégrer maintenant le conseil d'administration de la SCIC, il y a un parcours, en fait. Il y a une candidature, après, il a son parrain, et pendant plusieurs mois, entre 6 à 8 mois, il participe aux réunions du collectif et il vit le projet et si ça fonctionne bien, il l'intègre en fait. Et aujourd'hui, on décorrèle le souhait d'habiter de... Parce qu'en fait, il n'y a pas de place pour habiter sur le site. Il n'y en a plus aujourd'hui, depuis très longtemps finalement, puisque les fondateurs ont déjà pris tout l'espace. Et par contre, on est très ouvert à des porteurs d'activités, qu'elles soient agricoles ou des activités commerciales, qui sont en lien avec Demain en Main, bien sûr. Et donc ça, c'est pareil, c'est le parcours d'intégration avec son parrain. Et voilà, donc ça se passe plutôt bien en général. Et pour partir de Demain en Main, c'est un peu pareil. Il y a plusieurs étapes à suivre. Donc soit c'est de plein gré et la personne a envie de partir, mais ce qui arrive, ça c'est bien. Et soit c'est une personne que le collectif souhaite exclure. Donc là c'est quand même plus difficile. Et pareil, on a des règles, notamment tout passe par la médiation. En fait, on est accompagné depuis bien 2 ans maintenant, tous les mois, avec une médiatrice qui est externe au projet en fait et qui nous accompagne soit en collectif tous les mois ou soit pour gérer des litiges ou des conflits interpersonnels entre deux personnes. Elle est là pour ça et je pense que sans elle on serait peut-être plus là. Voilà.
5: Donc on va finir par ce fameux PFH, le facteur humain. Donc les conflits existent.
0: Les conflits existent et du coup l'apprentissage c'est d'arrêter d'en avoir peur, ce qui est souvent un petit peu le cas. Et je crois qu'à chaque fois qu'on a eu des conflits et finalement qu'on est allé creuser ça, on en est ressorti plus fort. Parce que, on l'a dit tout à l'heure, ça rejoint ces questions de gouvernance et de prise de décision. À chaque fois qu'il y a quelqu'un qui a une objection, c'est qu'il y a une question qui s'est pas posée quelque part ou quelque chose qu'on n'a pas vu en fait. Et à chaque fois qu'on intègre ça pour comprendre pourquoi l'autre est en train de mettre une objection ou pourquoi ça lui convient pas ou pourquoi il y a du conflit, en fait, on accède aux besoins des personnes qui sont derrière, et c'est là, en fait, où on fait naître quelque chose. Et vraiment, l'étape de médiation dont Julien a parlé, c'est vraiment l'étape ultime. C'est-à-dire qu'on commence d'abord entre nous, ensuite on fait une médiation avec quelqu'un, et c'est uniquement à ce moment-là, si à la suite de cette médiation, on trouve que la meilleure stratégie, c'est de se séparer, que ça pourrait se passer comme ça. Et c'est pour ça que c'est hyper important d'avoir des règles de sortie qui sont à la fois ni trop difficiles, ni trop facile. Ni trop facile pour pas que les gens partent comme ça du jour au lendemain et que la société soit en difficulté. Ni trop difficile parce que sinon, c'est des gens qui restent alors qu'ils ne le veulent plus et qui pourrissent l'ambiance, en fait. Donc, arriver à avoir un juste milieu, un juste équilibre là-dedans, c'est essentiel. Et puis, arrêter d'avoir peur du conflit. Moi, il m'aura fallu bien des années pour apprendre ça. Mais je crois qu'il y a peu de choses dans ma vie aujourd'hui qui m'ont appris autant de choses que ces 3 ans et demi avec le collectif, en fait. Y compris les fois où ça me mettait en rogne.
5: Julien Ludovic, merci à tous les deux. Dans ce podcast, Julien et Ludovic nous ont parlé de leur lieu de vie Demain en Main à la ferme du Kérouzère dans le Morbihan. Un lieu inspirant où tout ce joyeux collectif s'applique à remettre plus de cohérence dans leur choix du quotidien.
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4: La boutique solidaire de l'unité locale de la Croix-Rouge Beaujolais-Val-de-Saône est ouverte tous les 1er et 3e samedis de chaque mois de 9h à 12h30. En semaine, elle accueille le public du lundi au vendredi de 14h à 17h30. La boutique est ouverte à tous. Vous pourrez y trouver des vêtements, chaussures, linge de lit, linge de bain, coussins, bijoux, livres, jeux et jouets, petites décorations, vaisselle du quotidien, neuf ou de seconde main. Alors n'hésitez pas à rendre visite à la boutique solidaire de la Croix-Rouge, 1860 route de Franc à Villefranche. L'association Amis Cyclo de Misérieux organise sa randonnée route et VTT le dimanche 17 mai au départ de Trévoux. Cette manifestation est ouverte à toutes et à tous avec un parcours famille de 20 km, une randonnée VTT gravelle et route et une épreuve draisienne gratuite à 15h pour les enfants de 2 à 5 ans. Toutes les informations sont disponibles sur le site amiscyclomisérieux.fr. Dimanche 17 mai, de 10h à 18h, rendez-vous au marché artisanal organisé dans le village de Cogny. Venez à la rencontre de nombreux artisans présents pour vous présenter leurs créations.
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1: Bonjour à toutes et à tous, Christina Silvero pour ce bulletin de Nu Info. À la une, ce n'est pas la migration qui est en crise, mais sa gestion mondiale, fustige le chef de l'ONU. La RDC compte faire de sa diaspora un acteur majeur de son développement socio-économique. Enfin, antivirus, l'OMS indique que d'autres cas pourraient être signalés, se veut toutefois rassurante.
2: Migration is not the crisis.
1: Ce n'est pas la migration qui est en crise, c'est la manière dont le monde choisit de la gérer. Au Forum d'examen des migrations internationales, ce jeudi, au siège de l'ONU à New York, le secrétaire général de l'ONU a dressé un constat alarmant. Plus de 15 000 personnes mortes ou disparues sur les routes migratoires en 2 ans et au moins 200 000 victimes de traite en 4 ans. Majoritairement des femmes et des filles. Face à cette réalité, Antonio Guterres appelle à remettre les droits humains au cœur des politiques migratoires, à développer des voies de migration régulières et à investir davantage dans les pays d'origine, mais aussi à investir dans la coopération. Antonio Guterres.
2: De meilleures données alignées sur le programme 2030, ainsi que les gains d'efficacité identifiés dans le cadre de l'initiative ONU 80, sont essentiels pour des politiques plus intelligentes et plus humaines. Nous devons également renforcer les synergies avec le pacte mondial sur les réfugiés, car les personnes fuyant les conflits et celles en quête d'opportunités empruntent de plus en plus les mêmes routes. Le réseau des Nations Unies sur les migrations et le fonds d'affectation spécial pluripartenaire pour les migrations sont des outils importants à l'appui de tous ces efforts. Depuis 2019, le fonds a mobilisé 68 millions de dollars pour protéger les droits, renforcer la redevabilité et relier les parties prenantes entre les régions. Ce forum représente une occasion d'accélérer nos efforts avec des engagements concrets, le partage d'expériences et des objectifs mesurables. À nous de montrer que la coopération multilatérale produit des résultats, aux frontières comme au sein des communautés, dans les écoles comme sur les marchés de travail, dans les consulats comme dans les tribunaux et surtout dans la vie des migrants et des sociétés qu'ils renforcent.
1: Le Forum d'examen des migrations internationales est l'occasion pour les États membres de débattre et de partager des progrès réalisés dans la mise en œuvre du pacte mondial pour les migrations sûres, ordonnées et régulières. À l'instar de la République démocratique du Congo, qui a mis en avant mardi ses politiques garantissant l'accès de tous les migrants et réfugiés à l'éducation et aux services de santé, sans discrimination de statut. La RDC, qui par la voix de son représentant a également souligné le rôle reconnu de sa diaspora dans le développement socio-économique du pays.
3: Le gouvernement congolais est engagé à faire de sa diaspora un acteur majeur du développement socio-économique du pays en raison de son apport continu dans la vie nationale. Nous parlons ici de l'institutionnalisation à moyen terme du Haut Conseil de la Diaspora, de la Direction Générale des Congolais de l'étranger, du Fonds d'investissement pour la Diaspora, du Comité de suivi pour la redevabilité du plan d'action. À côté de ces initiatives institutionnelles, il a été adopté l'amélioration des services consulaires de proximité pour la protection des ressortissants à travers une collecte des données numériques et l'accès aux documents et l'ouverture des débats sur la question de la double nationalité dans un élan d'inclusivité des droits pour tous, incluse la diaspora. La RDC est en accord de coopération migratoire avec les pays comme la Suisse, le Canada et récemment le Royaume-Uni dans le cadre de la facilitation de retour et des réadmissions des migrants congolais en séjour régulier dans ces pays pour une migration sûre, ordonnée et régulière. Les défis sont énormes, bien entendu, mais surmontables. Ainsi, nous sommes ouverts à coopérer avec les partenaires techniques et financiers ainsi que les secteurs privés. Telles sont nos attentes dans ce forum. Pour conclure, Madame la Présidente, la RDC est un pays d'origine, des transits, des destinations, des retours à des échelles différentes, également terre d'asile.
1: Antivirus, compte tenu de la période d'incubation du virus Andes, qui peut atteindre 6 semaines, il est possible que d'autres cas d'antivirus soient signalés. C'est ce qu'a indiqué jeudi le chef de l'OMS lors d'une conférence de presse. À ce stade, 8 cas, dont 3 décès, ont été recensés en lien avec le navire de croisière MV Ondus, tandis que l'OMS fait état de signalements de personnes symptomatiques ayant pu être en contact avec des passagers. Lors d'une escale à Cabo Verde, les autorités ont maintenu leur sang-froid, assurant la prise en charge des malades à bord tout en protégeant la santé publique. Avec l'appui de l'OMS, assistance technique, laboratoire et protocole d'évacuation, comme l'a précisé Anne Lindstrand, représentante de l'OMS à Cabo Verde. Le navire se dirige actuellement vers les îles Canaries, désormais sous surveillance sanitaire avec un épidémiologiste à bord pour poursuivre les investigations. On écoute Anne Lindstrand.
4: Nous avons commencé très tôt le matin pour faire l'évacuation médicale de 3 patients passagers du bateau au port de Cabo Verde avec une équipe médicale de l'hôpital central de Praia avec bien sûr des protections personnelles. Ils sont allés au bateau pour chercher 3 personnes, 2 avec des symptômes de rantavirus et un troisième qui était un contact proche d'un des malades. Et après, ils sont partis dans une ambulance et à l'aéroport, on a vu les avions, enfin, ils sont partis. Après, on a préparé le bateau avec des équipements médicaux et aussi, on a envoyé au MS un médecin spécialiste épidémiologiste, mais aussi un médecin qui peut donner assistance médicale aux passagers qui sont déjà partis maintenant pour destination les îles Canaries, qui est la prochaine destination. Et là, il va faire sur le bateau une investigation plus profonde, épidémiologique, et aussi donner l'assistance si nécessaire. Pour le moment, les 144 passagers et membres de l'équipement sont sains, ils n'ont pas de symptômes. Mais comme on est à l'intérieur de temps d'incubation, peut-être quelques-unes ou une vont développer les malades pendant ce voyage de 3 jours pour les Canary Islands.
1: Voilà, fin de ce bulletin de Nuit Info. Merci de votre fidélité. À bientôt.

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2: Bonjour et bienvenue, 10h TU midi ici à Paris, le journal sur RFI.
0: Gilles Moreau.
2: Dans l'actualité, la fin du séjour en Chine de Donald Trump, visite de 2 jours dans les 2 pays reste un bilan positif. Visite historique qui fera date selon Xi Jinping. De son côté, le président américain se félicite d'avoir décroché des accords commerciaux, je cite, fantastiques, ainsi qu'une proposition d'aide pour débloquer le détroit d'Ormuz. La RDC à nouveau frappée par le virus Ebola. L'agence sanitaire de l'Union africaine annonce qu'une épidémie est confirmée dans la province de l'Ituri, dans l'est de la République démocratique du Congo, région en proie à des conflits armés. En France, le ministre de l'Intérieur affirme sa détermination intacte et totale contre le narcotrafic. Il s'est rendu ce matin à Nantes au lendemain d'une fusillade qui a coûté la vie d'un adolescent de 15 ans. 2 autres jeunes ont été blessés. Tout de suite et pour commencer ce journal, ce 15 mai marque l'anniversaire de la Nakba, la catastrophe en arabe. En 1948, des centaines de milliers de Palestiniens avaient été chassés de leurs terres au moment de la création de l'État d'Israël et de la guerre israélo-arabe qui avait suivi. Dans la bande de Gaza, il reste quelques témoins de cette époque. Ils sont peu nombreux et âgés. Rami Al-Megari a rencontré Nassera, réfugiée avec sa famille à Gaza en 1948. Aujourd'hui, elle vit à Nusayrat. Reportage avec Frédéric Misselin à Jérusalem.
3: La voix chevrotante de Nassera s'éclaire lorsqu'elle évoque les souvenirs de son village de Karatia, l'odeur du pain chaud qui sort du taboun, le four en terre cuite, et l'eau que l'on va chercher à Dodane. Aujourd'hui, Karatia n'existe plus, c'est une ville israélienne à une 30 kilomètres au nord de Gaza.
4: J'espère toujours rentrer en Palestine, même juste pour quelques temps, et revenir.
3: À 88 ans, Nassera se déplace avec un déambulateur. Les survivants de la Nakba, comme elle, ne sont plus très nombreux à Gaza. Elle a dû quitter son village en 1948, au moment de la création de l'État d'Israël.
4: Mon père possédait une grande superficie de terres agricoles. À cette époque, il avait engagé des gens pour cultiver la terre. Il les payait en leur donnant une part de la récolte en blé, en orge. Ma mère s'occupait du foyer.
3: Ensuite vient la destruction du village par les troupes israéliennes et l'exode. 750 000 Palestiniens ont été chassés ou se sont enfuis lors de la guerre israélo-arabe. Nassera, elle, a toujours un statut de réfugié. Rami Al-Megari dans la bande de Gaza, Frédéric Misselin, Jérusalem, RFI.
2: Je vous le disais pour commencer, Donald Trump a maintenant quitté la Chine au terme d'une visite de 2 jours dont les 2 pays dressent un bilan positif. Visite historique qui fera date, a dit le président Xi Jinping, qui a salué l'établissement entre les 2 puissances rivales d'une nouvelle relation, de, je cite, une stabilité stratégique constructive. De son côté, Donald Trump s'est targué d'avoir décroché des accords commerciaux fantastiques, sans plus de précision, ainsi qu'une offre d'aide chinoise pour débloquer le détroit d'Ormuz. Dans un communiqué, Pékin a réclamé ce matin un cessez-le-feu complet au Moyen-Orient, ainsi que la réouverture de ce détroit stratégique dès que possible. À la fin de ce sommet sino-américain, il n'a pas été fait mention officiellement de Taïwan. La Chine considère de longue date cette question comme le plus grave point de contentieux dans ses relations avec les États-Unis. Le président Xi estime que l'administration américaine doit faire très attention à la manière dont elle le traite, sans quoi Washington et Pékin pourraient entrer en confrontation. Faut-il y voir la menace réelle d'un conflit ou bien juste un vocabulaire imagé du président chinois? Élément de réponse avec Vincent Souriau à Washington.
5: L'agence officielle qui relate les discours de Xi Jinping, c'est l'agence Xinhua. Mais voici sa traduction française des propos du président chinois. Si la question de Taïwan n'est pas traitée correctement, les 2 pays connaîtront, je cite, des heurts, voire des conflits. Fin de citation. Les universitaires américains, eux, décryptent cette notion depuis des années. Et ce n'est pas si simple, car ce terme qui fait polémique, Dao Zhong, renvoie à l'idée de lutte, par exemple de lutte des classes dans la culture marxiste. Et au lieu de la guerre ou du conflit, on s'approcherait plus, écrivent plusieurs chercheurs, d'un concept philosophique lié à la résilience, à l'endurance ou à la la détermination face à l'adversité. Les analystes américains, qui voient au contraire un appel à la confrontation directe avec les États-Unis, se placent à droite de l'échiquier politique. En 2023, un sinologue, ancien conseiller adjoint à la sécurité nationale de Donald Trump, voyait ainsi dans cette expression un message très clair. Il s'agit, disait-il, d'intimider Taïwan et d'en prendre le contrôle par la force. Vincent Souriau, Washington RFI.
2: En Ukraine, la capitale Kiev observe une journée de deuil au lendemain des bombardements massifs de la Russie dans la nuit de mercredi à jeudi. Un dernier bilan fait état de 24 morts. Nouveau bilan des secours qui s'emploie encore à déblayer un immeuble effondré. En Russie, on apprend de sources locales qu'une attaque de drones ukrainiens a fait 4 morts et au moins 12 blessés dans la ville de Ryazan, au sud-est de Moscou. Parallèlement, Russes et Ukrainiens ont procédé ce matin à l'échange de quelques 205 prisonniers de guerre dans chaque camp. L'actualité nous emmène aussi à Cuba, où vient de se tenir une rencontre exceptionnelle. Le directeur de la CIA était hier à La Havane pour y rencontrer de hauts responsables cubains, alors que l'île communiste connaît une grave crise énergétique. Une nouvelle coupure massive de courant a frappé hier la partie orientale de Cuba. La situation est critique au point que le gouvernement cubain se dit prêt à examiner une offre d'aide de 100 millions de dollars proposée par Washington. Offre jugée hypocrite par l'économiste cubain Omar Everleni. On l'écoute.
6: C'est particulièrement immoral. Ils bloquent l'entrée des navires pétroliers et ensuite ils disent vouloir nous proposer une aide financière. Mais si la situation est si mauvaise, c'est à cause d'eux. Les gens sont partagés. Certains disent cette aide, c'est toujours bon à prendre car on est dans une situation désespérée. Mais pourquoi les États-Unis ne permettent pas au Mexique ou au Venezuela de nous envoyer un navire pétrolier? Cuba paye pour ce pétrole avec l'envoi de médecins cubains. Les problèmes les plus compliqués auxquels l'île fait face, c'est à cause des sanctions imposées par les États-Unis. Même si c'est vrai que beaucoup de difficultés sont liées à des décisions internes et auraient pu être résolues si le gouvernement avait plus ouvert le pays à l'économie de marché ou plus libéralisé l'agriculture et le secteur privé.
2: L'économiste Omar Everleni, ancien directeur du Centre d'études économiques de l'Université de La Havane, il répondait à Jessica Brumec de la rédaction en espagnol de RFI. La RDC à nouveau frappée par le virus Ebola. L'agence sanitaire de l'Union africaine annonce qu'une épidémie est confirmée dans la province de l'Ituri, dans l'est de la République démocratique du Congo, région en proie à des conflits armés. Selon cette agence, 4 décès ont été attribués au virus au laboratoire, alors que 246 cas suspects, dont 65 mortels, ont été recensés. Malgré de réels vaccins, de récents vaccins et traitements, ce virus reste souvent mortel. On en reparle plus en détail dans le journal de 13h. 6 passagers du navire de croisière où s'est déclaré un foyer d'antivirus sont arrivés sur une base militaire de l'ouest de l'Australie où ils devaient être placés en quarantaine. Leur test était négatif avant leur embarquement. Ils doivent être à nouveau testés. Dans l'actualité économique, le développement de l'intelligence artificielle fait peser la menace d'une perte massive d'emplois. Il y a encore quelques jours, la société de traduction DeepL a ainsi annoncé la suppression d'un quart de ses effectifs. Si l'impact global sur le marché du travail reste incertain, certains métiers sont plus exposés que d'autres à l'automatisation par l'IA, notamment Aurélien Deverlois, dans des secteurs où les femmes sont majoritaires.
7: Et en particulier les métiers administratifs, d'assistance de direction, de réception ou de secrétariat. Selon l'Institut américain Brookings, 6 millions d'emplois de ce type seraient menacés aux États-Unis. Or, 85% d'entre eux sont occupés par des femmes. Aïda Ponce del Castillo est chercheuse à l'Institut européen des syndicats.
8: C'est important de savoir que l'intelligence artificielle arrive dans un marché du travail qui est inégal à la base. Et donc, ce qu'elle va faire, c'est de remonter les inégalités qu'on a déjà à la base et le niveau de précarité.
7: Le risque est également lié au fait que les travailleurs menacés vont avoir du mal à rebondir car ne pouvant pas, par exemple, se payer des formations. Aïda Ponce del Castillo pointe également une spécificité des femmes vis-à-vis de l'IA.
8: En plus, les femmes se posent plus de questions par rapport à l'utilisation éthique de l'intelligence artificielle générative.
7: L'Organisation internationale du travail estime à près de 10% les emplois occupés par des des femmes menacées par l'IA dans les pays les plus riches, avec comme risque majeur une baisse du taux d'emploi féminin et une augmentation de l'écart salarial homme-femme, déjà constaté en 2024 et 2025 aux États-Unis.
2: C'était Aurélien Devernois du service économie. En France, le ministre de l'Intérieur Laurent Nunez s'est rendu ce matin à Nantes au lendemain d'une fusillade mortelle liée au trafic de drogue. Un adolescent de 15 ans a été tué, deux autres jeunes ont été blessés. Nantes est endeuillée par l'insupportable mort d'un adolescent, a réagi la maire Johanna Roland. Le ministre, lui, affirme sa détermination intacte et totale contre le narcotrafic. Les tirs ont éclaté hier soir dans un immeuble d'un quartier populaire du nord de Nantes, dans l'ouest de la France. Enfin, en tennis, le tournoi sur terre battue de Rome, le russe Medvedev est en demi-finale. Il défie aujourd'hui le numéro 1 mondial et grand favori du tournoi, l'italien.
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10: Benjamin Certelon est directeur de l'école des professionnels de la périnatalité EDPP. Il s'agit d'un organisme de formation installé à Trévoux, mais qui rayonne également à l'international. La curiosité de mieux comprendre et connaître ce secteur périnatal, spécialiste des soins de santé et du bien-être psychologique ainsi que social, nous pousse à l'interroger. Commençons par mieux cerner l'école des professionnels de la périnatalité.
11: Forme des professionnels de santé, mais aussi de la petite enfance et des personnes en reconversion professionnelle qui viennent de partout en France et même du monde entier, d'Afrique, de Suisse, des DOM, etc.
10: Mais au fait, qu'est-ce que la périnatalité et sa période ?
11: La périnatalité, donc, c'est la période qui est autour de la naissance, qui va commencer à la grossesse, même, on peut dire, au désir d'enfants, et puis qui va se poursuivre. Alors, on va avoir différentes interprétations. On va dire, il y a certaines personnes qui vont dire, tu sais, jusqu'à 3 ans, jusqu'à 7 ans. Alors, en fait, nous, si on a pris le mot périnatalité et pas parentalité dans notre nom, c'est parce que, effectivement, on englobe une grande période et même des soins que l'on apprend aux soignants, justement, peuvent être donnés pour des enfants qui vont jusqu'à 7 ans et même des personnes âgées. Donc la périnatalité, on va dire que ça commence au désir d'enfant. Quand on doit accompagner des personnes, par exemple, dans un parcours pour avoir un enfant, et ça va terminer, on va dire, aux alentours de 3 ans.
10: Qui sont les formateurs ?
11: Pour ma part, je suis directeur. On a ma femme qui est cofondatrice, qui est Isabelle Certelon, qui est formatrice au portage des bébés soins du nouveau-né et depuis maintenant 17 ans. Et on a une équipe de 6 formatrices. Et en fait, qui vient se former chez nous ? Les professionnels de santé. On a donc les professionnels de santé comme les auxiliaires de périculture, les infirmières péricultrices, les sages-femmes, vous avez des médecins, du personnel hospitalier, vous avez les professions de soignants en rapport avec les enfants et aussi le personnel d'accueil petite enfance, les personnes qui vont travailler en crèche et puis des personnes qui sont en reconversion professionnelle ou en création d'entreprise qui veulent s'inscrire dans les acteurs de la périnatalité pour accompagner des parents, par exemple en ville, à leur domicile.
10: Un organisme qui exerce sur le territoire, mais pas que.
11: On travaille sur tout le territoire français parce que on a des gens qui viennent de partout en France, d'Europe francophone, aussi d'Afrique, des Émirats arabes unis, mais aussi nous, on se déplace dans tous les hôpitaux, partout en France, dans les crèches, les structures d'accueil, les départements, les PMI.
10: Quel est le métier de la périnatalité et sa spécialité ?
11: Alors, on a une spécificité. Donc déjà, on a 16 thématiques qui vont, pour n'en citer que quelques-unes, de l'allaitement au massage des femmes enceintes, mais aussi des femmes ayant accouché, ou du massage des bébés, la psychomotricité, les pleurs et le sommeil des bébés, le portage des bébés. Vous avez déjà vu des mamans avec des écharpes de portage. Nous, on forme les professionnels à montrer le geste aux mamans. Notre spécificité, c'est deux choses qui sont très très importantes pour nous. La première, ce sont les soins du développement, et on pourra revenir après sur ce que sont les soins du développement. C'est vraiment notre ligne de conduite. Et la deuxième chose, c'est l'inclusion, donc des familles en situation de handicap, parce qu'on est vraiment engagé dans la gestion, dans l'accompagnement des familles en situation de handicap, et puis bien sûr l'accueil aussi des personnes en situation de handicap. Donc vous pouvez venir comme vous êtes, vous former chez nous, il y aura certainement quelque chose qu'on peut faire pour vous.
10: En quoi consiste l'accompagnement des soins du développement ?
11: Alors, les soins du développement, c'est très simple. Par rapport à, il y a, on va dire, de nombreuses années, où on protocolisait à l'hôpital des soins pour les bébés, notamment en néonatologie, des soins des bébés selon un protocole qui était établi selon l'âge du bébé. À tel âge, on peut à nouveau le mettre au sein de sa maman. À tel âge, on peut le changer de pièce très éclairée. On s'est rendu compte que il fallait mieux, donc avec des études vraiment et des expérimentations vraiment sourcées scientifiquement, on s'est rendu compte qu'il valait mieux que le protocole, parce qu'il faut toujours qu'il y ait un protocole à l'hôpital, soit plutôt dans la lecture des signes de stress, de confort, d'inconfort du bébé, et donc que le protocole était en fait un accompagnement individualisé à chaque bébé. On appelle ça le soin individualisé. Peut-être que ce bébé a besoin de rester en couveuse encore quelques jours. Peut-être que maintenant, il a besoin d'être avec sa maman en peau à peau, peut-être près d'une fenêtre, parce que lui, il aime être près d'une fenêtre, ou au contraire dans la pénombre. Et donc, c'est tout un protocole qu'on a comme ça formalisé sur les sons qu'on va mettre ou pas mettre dans certaines pièces, les bips, vous savez, hein, plus ou moins forts, les bips de scope, ou alors la pénombre pour que l'enfant ne soit pas agressé, le bébé ne soit pas agressé. Et on s'est rendu compte que avec ces soins de développement, les bébés restaient moins longtemps en néonatologie. Ils avaient des meilleures constantes et donc ils sortaient plus vite.
10: À quels enfants s'adressent les soins du développement ?
11: C'est pour les bébés en situation de prématurité, en néonatologie, mais en fait, cette ligne de conduite, elle va pouvoir s'adapter à tous les bébés, même nés à terme et en bonne santé. En fait, on va répondre aux besoins du bébé, d'une part, et on va valoriser la compétence parentale, d'autre part. Donc, on répond aux besoins du bébé, c'est-à-dire que vous avez remarqué que des bébés, des enfants marchaient tous à un âge différent. Et bien, en fait, on se rend compte, même dans le développement psychomoteur de l'enfant, qu'il n'y a pas de règles, il y a des chemins qu'on emprunte et puis des étapes qu'on fait. Mais les enfants, ils ont besoin qu'on s'adapte à eux. Et ils auront bien le temps de s'adapter à la société plus tard. Et d'autre part, la valorisation de la compétence parentale, c'est important. C'est-à-dire que avant le parent, donc que ce soit même en maternité, pour un enfant né à terme en bonne santé, le parent, c'était celui à qui on posait l'enfant en fin de protocole, on va dire. C'est l'heure du bain, c'est l'heure de ci, c'est l'heure de ça. On pouvait même faire sortir les parents quand on avait besoin de faire des soins pour les enfants. Bon, bah là, maintenant, le parent, c'est vraiment un aidant naturel. C'est son statut. Donc, on va demander aux parents comment il lit son enfant, comment il ressent, et ce, même à la néonatologie. Donc la maman va pouvoir dire, bah, moi, mon il est bien en peau à peau, comme ça, il est bien quand la lumière est baissée, quand on chuchote. Et parce qu'en fait, les infirmières, par exemple, ne peuvent pas se souvenir de tous les bébés et de tous les soins à faire. Donc en fait, le parent va être valorisé dans sa compétence parentale.
10: Qu'entendez-vous par aidant naturel des parents ?
11: Les parents, ils font plus qu'adhérer, en fait, c'est une demande. C'est-à-dire que maintenant, on se rend compte de plus en plus que les parents, ils sont mal à l'aise lorsque leur enfant pleure. Ils n'ont pas envie que leur enfant pleure. Ils osent plus s'exprimer sur la réponse aux besoins de leur enfant. Donc, en fait, c'est naturel, ça se fait naturellement. De la même façon que vous avez un protocole pour, je vous dis peut-être une bêtise, mais pour les piqûres, pour les ponctions, pour la délivrance des médicaments à l'hôpital, vous avez un protocole qui correspond aux soins de développement et c'est tout à fait naturel en fait. Les soignants l'amènent et les parents le vivent. Et ils le vivent très bien puisque justement ça permet de meilleurs échanges et une meilleure prise en charge de l'enfant.
10: Les soins du développement sont-ils enseignés lors des formations ?
11: Alors nous, on ne forme pas aux soins de développement. En fait, on axe nos thématiques sur ce que les soins de développement nous ont apporté. Donc, c'est-à-dire l'allaitement, par exemple. Que nous disent les soins de développement sur la thématique de l'allaitement. Donc on va former pendant 4 jours des personnes sur cette thématique précise et on va répondre, si vous voulez, à une sorte de cahier des charges qui sont les soins de développement, l'accueil individualisé. Donc c'est pour ça qu'on ne dira jamais un bébé, il doit téter tant à telle date et puis tant à telle date et s'il ne fait pas ça, il faut faire ça. Et donc on va vraiment être dans l'accueil et la valorisation toujours du parent. Le parent sait, le parent connaît son bébé.
10: Conclusion, les infos pratiques et les contacts.
11: Alors nous, on est trouvables sur internet bien sûr, on a donc edpp.fr, c'est notre site internet où vous avez toutes nos formations. On a aussi un compte Instagram EDPP Périnatalité et qui est intéressant parce que on va mélanger les conseils qu'on va donner aux accompagnants, hein, aux soignants et puis aux libéraux, et aussi des conseils qu'on va donner aux parents sur le bain, sur la tétée, etc. Donc c'est un lieu où on peut se retrouver et régulièrement on fait aussi des masterclass gratuites pour tout le monde. Donc si vous voulez faire une formation chez nous, on se retrouve à Trévoux en présentiel ou en visioconférence pour certaines thématiques. On se déplace aussi, si vous êtes soignant d'une structure, partout en France, dans les crèches, dans les PMI, les multi-accueils.
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1: Les meilleures idées de sortie du Beaujolais Val-de-Saône, c'est dans les bons plans.
2: La boutique solidaire de l'unité locale de la Croix-Rouge Beaujolais Val-de-Saône est ouverte tous les premiers et troisièmes samedis de chaque mois de 9h à 12h30. En semaine, elle accueille le public du lundi au vendredi de 14h à 17h30. La boutique est ouverte à tous. Vous pourrez y trouver des vêtements, chaussures, linge de lit, linge de bain, coussins, bijoux, livres, jeux et jouets, petites décorations, vaisselle du quotidien, neuf ou de seconde main. Alors n'hésitez pas à rendre visite à la boutique solidaire de la Croix-Rouge, 1860 route de Francs à Villefranche. L'association Amis Cyclo de Misérieux organise sa randonnée route et VTT le dimanche 17 mai au départ de Trévoux. Cette manifestation est ouverte à toutes et à tous avec un parcours famille de 20 km, une randonnée VTT gravelle et route et une épreuve draisienne gratuite à 15h pour les enfants de 2 à 5 ans. Toutes les informations sont disponibles sur le site amiscyclomisérieux.fr. Dimanche 17 mai, de 10h à 18h, rendez-vous au marché artisanal organisé dans le village de Cogny. Venez à la rencontre de nombreux artisans présents pour vous présenter leurs créations.
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0: 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Bonjour à tous et merci d'écouter RFI. Il est 11h en temps universel, 13h ici à Paris.
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0: Le tour de l'actualité dans le monde avec nos correspondants, nos envoyés spéciaux sur tous les continents. 2h30 ensemble pour parler aujourd'hui, vendredi 15 mai, du retour d'Ebola en République démocratique du Congo. Une nouvelle épidémie dans la province de l'Ituri. On déplore 65 décès et près de 250 cas. Nous appellerons notre correspondante en RDC dans un instant dans le journal. Et nous reviendrons aussi sur la situation dans Afrique Midi à midi et demi temps universel. Au sommaire également, la guerre au Liban. Nouveaux bombardements israéliens alors que les deux pays discute à Washington depuis hier. On fait le point dans une heure et nous irons également à Jérusalem. Retour dans le quartier où une religieuse a été agressée par un extrémiste juif il y a 2 semaines. Les chrétiens vivent là-bas sous une pression et une menace quasi constante.
2: Il y a 23 ans, lorsque je suis entré dans la vie monastique, il y avait des crachats et des attaques. Ça se produisait déjà, disons, tous les 3 mois, dans l'obscurité, personne autour, pas de témoins oculaires, enfin vous voyez. Maintenant, ça arrive en plein jour. Ceux qui font ça, je les appelle les hooligans de la religion. Leur idéologie, c'est Israël pour les juifs, les non-juifs dehors.
0: Reportage à écouter à midi 25 temps universel.
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0: Avant cela, on s'arrêtera sur la visite du chef de la CIA à Cuba. C'est tout à fait exceptionnel. Elle intervient alors que l'île est étouffée par le blocus américain, confronté à une crise sans précédent. Il n'y a plus de carburant, de moins en moins d'électricité. Analyse avec notre invité dans un peu plus d'1 heure. Et puis nous irons à Cannes, où se poursuit le célèbre festival de cinéma. Gros plan sur la présence ukrainienne, sur les films africains présentés hors compétition principale, mais dans d'autres sélections. Et sur l'inquiétude de réalisateurs et acteurs français. Ils craignent pour leur indépendance face à l'influence grandissante du milliardaire ultra-conservateur Vincent Bolloré dans le cinéma. Vous avez le programme. Bienvenue. Et pour commencer votre journal, Gilles Moreau. Gilles, la République démocratique du Congo est donc à nouveau frappée par le virus Ebola.
3: Oui, c'est le Centre africain de contrôle et de prévention des maladies qui l'annonce. Une épidémie est confirmée en République démocratique du Congo. Quelques 246 cas suspects ont été recensés pour près de 65 décès. Et sur les 20 échantillons envoyés pour analyse à Kinshasa, eh bien, 13 ont été détectés positifs par les équipes de l'INRB. C'est l'Institut national de recherche biomédicale. Paulina Zidi, bonjour, vous êtes en direct de Kinshasa. L'annonce de ces cas positifs est donc venue cette nuit d'Addis Abeba, Paulina, avant même l'annonce des autorités congolaises.
4: Frontalière entre la RDC, le Soudan du Sud et l'Ouganda, zone où il y a déjà eu des épidémies d'Ebola, mais aussi du virus Marburg. Le tout premier bilan de cette nouvelle épidémie semble assez lourd. Selon les premiers éléments rendus publics par Africa CDC, vous le disiez, 246 cas suspects, 65 décès ont été rapportés, principalement dans les zones de santé de Mongualou et Rampara. Mongualou, c'est une zone minière au nord de Bunia, alors que Rampara est située juste à la sortie de la capitale provinciale, à quelques kilomètres de l'aéroport international. Alors, cette province de l'Ituri est en proie à différents conflits armés, conflits intercommunautaires en territoire de Djougou et présence du groupe djihadiste ADF en territoire d'Irumu, notamment, une situation d'insécurité qui pourrait compliquer le déploiement de la réponse médicale.
3: Et je le disais pour commencer, sur ces 246 cas suspects, eh bien 20 échantillons ont été acheminés pour analyse à l'INBR de Kinshasa et 13, Paulina Zidi, sont positifs.
4: Oui, positif. À quelle souche de la maladie? On n'a pas de certitude encore. On sait déjà que ce n'est pas la souche Zaïre qui avait provoqué l'année dernière une épidémie dans le Kasaï. Pour cette nouvelle épidémie, les premiers décès remontraient au mois d'avril avec une augmentation de la mortalité dans la zone de santé de Mongualou en raison d'une fièvre hémorragique. Vague de décès qui s'est poursuivie durant ce mois de mai selon un rapport des autorités provinciales de santé du 13 mai que RFI a pu consulter. Pour l'instant, les autorités congolaises n'ont pas encore officiellement communiqué sur cette situation. Le traditionnel conseil des ministres doit avoir lieu cet après-midi, un conseil auquel doit participer Jean Kaseya de l'Africa CDC qui annonce de son côté la tenue d'une réunion d'urgence nationale avec les autorités sud-soudanaises et ougandaises.
3: Merci Paulina Zidi en direct de Kinshasa. Et pour rappel, en RDC, l'épidémie d'Ebola, la plus meurtrière, était survenue entre 2018 et 2020. Elle avait fait près de 2300 morts pour 3500 malades.
0: Dans l'actualité également, le bilan de la visite en Chine de Donald Trump.
3: Le président américain a maintenant quitté la Chine au terme d'une visite de deux jours dont les deux pays restent un bilan positif. Visite historique qui fera date, a dit le président Xi Jinping, qui a salué l'établissement entre les deux puissances rivales d'une nouvelle relation de, je cite, stabilité stratégique constructive. De son côté, Donald Trump s'est félicité d'avoir décroché des accords commerciaux fantastiques, sans plus de précision, ainsi qu'une offre d'aide chinoise pour débloquer le détroit d'Ormuz. Dans un communiqué, Pékin a réclamé ce matin un cessez-le-feu complet au Moyen-Orient, ainsi que la réouverture de ce détroit stratégique dès que possible. Donald Trump n'en démord pas. Avant de s'envoler pour la Chine, il avait soutenu que l'armée iranienne était décimée, contrairement aux affirmations de la presse américaine. Cette semaine, le New York Times et le Washington Post ont expliqué, dans des enquêtes séparées, que la République islamique était parvenue à préserver une partie de ses stocks de missiles et de ses lanceurs. Les précisions d'Abla Junaidi.
5: Malgré les frappes américaines et israéliennes, l'Iran aurait conservé une part substantielle, 70% environ, de ses capacités balistiques et de lancement, concluent les deux grands quotidiens américains sur la base de sources au sein des renseignements. Malgré des dégâts avérés sur une trentaine de bases de lancement et des entrées de tunnels, le Washington Post souligne néanmoins que ces dommages ne signifient pas la disparition du programme balistique iranien. Nicolas Carl est chercheur au Critical Threat Project de Washington.
6: Les Iraniens vont à court terme reconstruire une partie de leurs forces de missiles, mais les États-Unis ont démantelé certains des éléments fondamentaux les plus critiques dont ils ont besoin. Après la guerre des 12 jours, les Iraniens se sont lancés dans un programme visant à faire passer leur stock de missiles de 2000 à 3000 unités pour atteindre environ 10 000 unités d'ici 2028. Les États-Unis et Israël ont bel et bien empêché l'Iran d'atteindre leur objectif numéro 1 au début de cette guerre, une saturation de tirs de missiles chaque jour.
5: Détruire définitivement les capacités balistiques iraniennes serait très difficile, considèrent nombre d'analystes, en cause notamment la dispersion des sites, des infrastructures intégrées, l'emploi de lanceurs mobiles, des mesures prises après la guerre des 12 jours contre Israël.
3: Abla Junaidi, nouveau bombardement au Liban. Des frappes ont visé ce matin le secteur de Tyr dans le sud du pays après les appels de l'armée israélienne à évacuer plusieurs villages de la région.
0: L'actualité nous emmène aussi à Cuba, où vient de se tenir une rencontre exceptionnelle.
3: Oui, le directeur de la CIA était hier à La Havane pour y rencontrer de hauts responsables cubains au moment où l'île communiste connaît une grave crise énergétique. Une nouvelle coupure de courant massive a frappé hier la partie orientale du pays. Depuis janvier, Washington impose un blocus énergétique. Les coupures de courant sont de plus en plus fréquentes et de plus en plus longues. De quoi provoquer des manifestations de colère des habitants, mercredi soir encore à La Havane. De quoi aussi Justine Fontaine se tourner vers d'autres énergies comme l'énergie solaire.
7: Oui, car les réservoirs de pétrole qui alimentent les centrales électriques sont vides, a reconnu mercredi le gouvernement cubain face à ces coupures de courant de plus en plus longues. L'île était déjà confrontée, il faut le dire, à des délestages depuis des années à cause du manque d'entretien des centrales. Et avec le soutien de la Chine, elle construit des dizaines de parcs photovoltaïques. Les importations de panneaux solaires ont été multipliées par plus de 30 entre 2023 et 2025, avant même le début du blocus énergétique.
8: L'énergie solaire est très importante, mais ce n'est pas une baguette magique, ça ne résout pas tous les problèmes du pays.
7: Jorge Piñon est économiste à l'Université du Texas, spécialiste de l'énergie à Cuba. Aujourd'hui, près de 10% de l'électricité du pays provient donc d'énergie renouvelable, mais les parcs photovoltaïques sont sous-exploités.
8: À la télévision, le ministre de l'énergie a dit clairement que seuls 40 à 50% de l'énergie solaire est utilisée aujourd'hui, car Cuba n'a pas de batterie pour stocker cette électricité en vue des pics de consommation du soir. Du coup, à partir de 16h ou 17h, les parcs photovoltaïques n'alimentent plus le réseau.
7: Autre difficulté, le réseau électrique est en mauvais état, souligne l'économiste. Les lignes sont vieilles de plus de 30 ans. Il faudrait donc les remplacer pour que l'énergie solaire arrive sans encombre jusque dans les foyers cubains.
3: Justine Fontaine avec Yago Martine, merci à vous. En Ukraine, la capitale Kiev observe une journée de deuil au lendemain des bombardements massifs de la Russie dans la nuit de mercredi à jeudi. Un dernier bilan fait état de 24 morts. Nouveau bilan des secours qui s'emploie encore à déblayer un immeuble effondré. En Russie, on apprend de sources locales qu'une attaque de drone ukrainien a fait 4 morts.
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11: Un job pour cet été. Une nouvelle opération Job d'été. Salle l'atelier à Villefranche-sur-Saône à l'initiative de la ville de Villefranche et la mission locale qui ont fait des heureux. Les 16-26 ans et leurs parents étaient conviés à une nouvelle édition. Des dizaines de postes étaient à pourvoir sur des secteurs diversifiés. Animation jeunesse, restauration, espace vert, entre autres. Un retour de l'effervescence de l'après-midi. Et tout d'abord, Capucine Sève, adjointe au maire, déléguée à la jeunesse, qui a ouvert l'édition Job d'été 2026.
12: Donc on poursuit ce qui a été fait les années précédentes. Et depuis 2012, le job d'été est organisé par le service jeunesse et la mission locale. Voilà, les jeunes, à partir de 16 ans, ils veulent travailler la plupart. Et le fait d'avoir autant de personnes d'employeurs, ça leur permet de se confronter déjà au monde professionnel, à passer un entretien, à déposer son CV, à travailler son CV. Et tout ça, ça va leur permettre plus tard d'être des vrais professionnels dans leur vie. Et souvent, les jeunes, voilà, il faut leur laisser la chance parce qu'ils ont énormément d'atouts et c'est notre avenir. C'est ça, donc la mission locale, le service jeunesse.
11: Un partenariat avec la mission locale de Villefranche depuis plusieurs années.
13: Wardi Achik, donc je suis la directrice de la mission locale. Villefranche et du Beaujolais. Nous sommes dans l'organisation et la réalisation de ce job d'été, puisqu'en fait c'est une co-organisation avec le service jeunesse depuis quelques années maintenant. Nous contribuons à la recherche d'entreprises, la mobilisation d'un certain nombre d'entreprises de notre réseau, puisque nous sommes dans le métier, donc on a un certain nombre d'entreprises qui ont répondu présent, évidemment dans la mobilisation des jeunes. Donc on est dans l'organisation, dans la participation, dans la mobilisation, dans l'accompagnement, un peu dans tout.
11: Quelles sont les entreprises présentes ?
13: C'est quand même varié, donc il y en a une trentaine qui ont répondu présent, sachant que nous sommes dans une période printemps-automne, c'est une période où il y a beaucoup de forums. Entre mars et avril, en fait, il y a beaucoup de forums. Donc, c'est vrai que ça remobilise plusieurs fois les entreprises. En même temps, les entreprises qui ont répondu, c'est qu'elles ont des besoins en recrutement. C'est varié, mais il y a quand même pas mal des agences d'emploi, beaucoup. Nous, on a un partenariat fort avec les agences d'emploi. Pas mal quand même de tout ce qui gravite autour de l'aide à la personne, parce qu'il y a vraiment des besoins importants sur ces métiers. Absolument, les départs en vacances, il faut remplacer les personnes absentes, et dans les métiers d'aide à la personne, c'est vraiment crucial. Ces agences d'emploi, on voit, il y a Randstad, Supply, Crit, je ne sais plus, Adeco.
11: Les entreprises ont la possibilité d'obtenir des facilités d'emploi et les jeunes de mieux connaître le monde du travail.
14: Ça y est, vous arrivez ? C'est la première fois que vous poussez les portes ?
15: Non, c'est la deuxième fois, j'y suis déjà venue l'année dernière. Et c'était plus compliqué parce qu'il y avait plus de monde. Donc là, ça a l'air d'être vide pour l'instant.
14: Ça vient juste de s'ouvrir. Vous êtes là vraiment.
15: Ouais, c'est voilà. Bah, j'ai appris de mes erreurs.
14: Donc vous cherchez un job, bien évidemment.
15: Oui, c'est ça. Pour cet été de préférence.
14: Vous avez quel âge ?
15: J'ai 16, bientôt 17.
14: Et vous êtes toujours scolarisée ou
15: oui. Oui. Oui.
14: C'est vraiment le job d'été pour avoir un petit peu d'argent.
15: Oui, voilà, job d'été, vacances si possible aussi. Donc c'est voilà. Ouais. Pour m'avancer déjà.
14: Vous visez quoi ? Les deux mois ou qu'un seul mois, quelques jours ?
15: Franchement, tout m'arrange. Je peux faire autant les deux mois qu'un seul mois. J'ai rien de prévu cet été. Justement, mon objectif, c'était vraiment de trouver quelque chose pour pouvoir travailler. Je suis au lycée, oui.
14: Et vous visez quoi comme plus d'entreprises ? Là, vous avez le plan, je crois.
15: J'étais en train de regarder. J'aurais bien aimé faire un tour dans le commerce, la restauration. Après, peut-être voir avec des intérims qui pourraient me rediriger. Ou sinon, la ville de Villefranche aussi, ce serait pas mal.
14: Merci à vous.
15: Merci, au revoir.
11: les sociétés de travailleurs temporaires participent au recrutement Job d'été.
10: Synergie, travail temporaire et recrutement à Villefranche-sur-Saône. Donc c'est une société de travail temporaire. On accompagne les sociétés sur leur recrutement et sur toutes leurs questions RH. Donc intérim, recrutement CDD, CDI, mission handicap, insertion, formation. C'est ça. Là, on pose les jalons en fait pour l'été, puisque ce sont des étudiants pour la plupart que l'on va rencontrer et qui nous reprendront contact avec nous lors de leur disponibilité pendant l'été. Oui, on a participé à plusieurs reprises. Après, tout dépend des années et voilà. Donc, on va voir si le cru 2026 est un bon cru. Oui, on avait entamé certaines collaborations avec des jeunes. Oui, qui avaient bien fonctionné. Alors, le fait qu'il n'y ait pas beaucoup d'expérience n'est pas forcément gênant, puisqu'il faut bien démarrer un jour. Par contre, nous, on recrute uniquement des majeurs et c'est justement l'occasion pour ces jeunes de rentrer dans la vie active doucement, sur la pointe des pieds, et de voir qu'est-ce que c'est que le monde du travail et de les préparer à leur future vie professionnelle.
16: Bonjour
17: à tous.
16: Vous poussez les tout, vous venez pour tous les deux?
17: Oui, pour nous deux.
16: Ok, alors, première question, quel âge avez-vous?
18: Moi j'ai 16 ans.
16: Ok.
17: Et moi j'ai 17 ans justement.
18: Ok.
16: Alors,
18: quand est-ce que je vais 18 ans?
17: Ah, je viens d'avoir 17 ans il y a une semaine.
18: Désolé.
16: Et en fait, comme on est un restaurant, malheureusement, on ne peut pas proposer de contrat à des mineurs.
18: Comme
16: on vend de l'alcool,
18: c'est très réglementé.
17: C'est pour le service, etc. Ok, d'accord.
18: C'est vous ne pouvez pas passer derrière le bar, vous ne pouvez pas servir de l'alcool à qui que ce soit. Vous ne pouvez pas passer en cuisine parce qu'il y a de l'alcool en cuisine aussi. Enfin, c'est très, très compliqué.
17: C'est ça.
18: Après, je ne sais pas si on vous a dit, vous avez tous les stands avec les petits ballons. C'est là où ils acceptent les mineurs.
17: Ok.
18: Voilà. Donc, si jamais vous pouvez aller voir là-bas,
17: parfait.
18: Il n'y aura pas de soucis.
16: Quand vous aurez 18 ans, ce sera avec plaisir.
18: Dans deux ans.
17: Merci.
18: Merci beaucoup. Bonne journée. Bon courage.
11: Alors, on est venu accompagner son grand garçon.
19: Oui, effectivement, parce qu'effectivement, c'est les premières démarches pro. Donc, je voudrais un peu l'accompagner, voir comment ça se passe au niveau des entretiens, quelles entreprises il peut cibler et solliciter. Donc, c'est bien parce qu'il a déjà des idées de ce qu'il ne veut pas faire. Et du coup, là, tout ce qui est animation, ça l'intéresse.
11: D'accord. Donc, plutôt dans l'animation, c'est ce qui te...
20: Pour l'instant, oui, c'est ce que j'aimerais faire.
11: Donc là, on est en train d'attendre sur le centre de loisirs Agora, c'est ça?
19: Voilà. Parce qu'Agora, du coup, vu qu'il n'est pas véhiculé, en fait, il a 15 ans. Donc, on est très limité au niveau de tout ce qu'il peut faire en termes d'emploi. Malgré qu'il ait quand même de la disponibilité l'été et qu'il voudrait gagner de l'argent pour financer son permis, ses achats d'hiver, il voudrait travailler, mais effectivement, en fait, comme vous avez pu le voir, il n'y a que les ballons où il a le droit de postuler. Parce qu'il y a uniquement ces endroits-là où on peut prendre des enfants qui ont moins de 16 ans, en fait. Sachant qu'il envisage de passer son BAFA. Et que là, dans ces entreprises-là, on leur propose justement de les accompagner pour le passage du BAFA. Voilà.
20: J'ai très souvent voyagé avec ma famille. On a fait beaucoup de camping, d'hôtels dans plusieurs pays et en France. Et ça m'a plu, les systèmes d'animation et tout. Donc,
11: Tu voudrais en faire ta profession ou c'est juste pour cet été?
20: Pour les étés, ce serait bien. Oui. Pour gagner de l'argent l'été, ce serait pas mal.
11: Voilà. Ouais. Et tu partirais sur 2 mois si on te le propose?
20: Je sais pas. Je fais du foot. Et j'ai foot pendant toutes les vacances, pendant toutes les grandes vacances. Je suis en section sportive au FCVB, donc à Villefranche.
11: Ah, super!
20: Et donc, avec le championnat dans lequel on joue l'année prochaine, je pourrais pas me permettre de partir toutes les vacances.
11: C'est la première fois, c'est ta première expérience?
20: Sans compter les stages, oui, ce sera ma première expérience.
11: Et là, ton premier entretien?
20: Oui, c'est ça.
11: On te souhaite bonne chance!
20: Merci. Et
11: une déambulation autour des stands de cet après-midi de Job d'été, salle de l'atelier à Villefranche.
21: Non, j'en ai déjà fait plusieurs. Oui, non, mais même en général, c'est pas mon premier entretien. J'ai déjà fait des entretiens pour des écoles ou même pour des jobs d'été ou même pour un job que je fais actuellement au marché. Donc oui, 18 ans. Non, ça c'est simple. Quand on cherche, par exemple, ce genre d'événement ou même qu'on se renseigne un peu quoi sur des marchés, on trouve facilement. Oui. L'intérim, en général, c'est le premier truc qui revient le plus souvent et même en général des jobs sur le marché aussi. On en trouve facilement. Le petit bémol, c'est que c'est pas souvent déclaré, mais ça fait toujours une expérience.
22: Alors, nous
1: représente la plage de Marie, donc je suis moi-même Marie. Je suis la repreneuse du restaurant de la plage, donc qui était tenu par Madame Dureux durant 18 ans. Donc c'est un restaurant qui est un restaurant de bord de Saône, qui est une concession de mairie. Donc le restaurant appartient un petit peu à la ville. C'est pour ça qu'on a décidé aujourd'hui de participer à ce job dating pour recruter un maximum de jeunes faisant partie de la ville de Villefranche.
14: Très bien. Donc ça se passe plutôt bien. J'ai l'impression que la chaise n'est jamais vide. Hein.
1: C'est ça. On est bien occupés. On reçoit pas mal de jeunes qui sont motivés, qui ont envie de travailler. Donc c'est plutôt plaisant. C'est très bien. Alors certains arrivent avec leur CV, certains arrivent avec leur maman, leur mamie. Ça dépend. Ils ont tous des questions, tous l'envie de travailler. Et ça, c'est génial.
16: Pour un travail flexible, et c'est en fonction de toi, comment ce qui peut t'intéresser, ce que tu as envie de faire. Voilà.
14: Ok.
1: Qu'est-ce qui pourrait t'intéresser?
2: Déjà là, je suis en vacances. J'ai fini la fac.
1: Ouais. Donc là, tu es disponible tout de suite au final.
16: Vraiment, le restaurant commence à vraiment tourner à partir de juin, juillet, août, à partir de début juin. En mai, c'est plus le temps de s'habituer, de se former,
1: les
16: etc.
1: Équipes, on en profite. Enfin, ça monte crescendo, quoi.
14: Il y a un camping avec ou pas? Non, il n'y a que le restaurant.
16: C'est le restaurant.
1: Ouais,
16: d'accord. C'est non logé.
1: Il est derrière, mais on n'est pas rattaché au camping.
14: D'accord.
16: Ouais, okay. Non, c'est un job étudiant, saisonnier, mais non logé.
11: Un job pour cet été. Une nouvelle opération Job d'été, salle l'atelier à Villefranche-sur-Saône à l'initiative de la ville de Villefranche et la mission locale qui ont fait des heureux. Les entreprises ont la possibilité d'obtenir des facilités d'emploi et les jeunes de mieux connaître le monde du travail.
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1: Et bonjour à toutes et à tous, et salut Caro.
3: Bonjour Jess, et bienvenue à toutes les auditrices.
1: Vous écoutez Globule Radio, la radio de la vallée de Chamonix. Bienvenue dans Aura des pâquerettes.
3: Et aujourd'hui, retrouvez l'émission sur les antennes des radios associatives Auvergne-Rhône-Alpes.
1: On remercie d'ailleurs Aura FM, la fédération qui les rassemble, d'avoir permis l'organisation de ce programme.
3: Tout à fait, et ça fait particulièrement sens aujourd'hui, hein, parce que l'aventure que l'on vous propose de vivre dans cette émission spéciale traverse justement une partie des territoires qu'elle couvre.
1: Un territoire à la fois géographique et radiophonique.
3: Au fil du Rhône.
1: Le temps de cette émission, on vous invite à embarquer pour une aventure à vélo qu'on a vécue ensemble, une aventure portée par Globule Radio.
3: Une traversée à partager, à ressentir.
1: Et peut-être à imaginer à votre tour.
3: Et cette traversée, c'est celle de Genève jusqu'à Pierrelatte, le long de Via Rhôna. Pour celles et ceux qui l'ignorent, Via Rhôna, c'est une piste cyclable emblématique de plus de 800 km. Elle part de Saint-Gingolph à la frontière suisse, au bord du Léman, et se termine soit à Port-Saint-Louis-du-Rhône, soit à Sète.
1: Cette aventure, on a décidé de la vivre avec Globule Radio et de vous la faire vivre à votre tour à travers un podcast. La tête au-dessus du guidon.
3: Chaque épisode retrace notre propre expérience de Via Rhôna. Il raconte également la vie derrière cet itinéraire.
1: Déjà, plus d'une vingtaine d'épisodes est disponible sur toutes les plateformes d'écoute. Pour celles et ceux qui sont à jour, déjà merci pour votre fidélité, mais sachez qu'un nouvel épisode sort deux fois par mois, le jeudi.
3: Et pour les écouter, rien de plus simple.
1: 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Donc aujourd'hui, dans Aura des pâquerettes, Globule Radio vous propose d'enfourcher un vélo et de tendre l'oreille. Bien plus qu'un simple podcast de voyage, c'est une véritable traversée sonore de Via Rhôna. Alors, qui derrière ce projet? Il y a moi, Jessica Compois, cofondatrice de Globule Radio. J'ai imaginé ce projet pour répondre à un appel à projet lancé par la direction de la culture Auvergne-Rhône-Alpes. Cet appel à projet s'intitule « Patrimoine et numérique ». Mais aussi parce que j'avais très très très envie de sentir le vent dans mes mollets tout en découvrant les richesses patrimoniales de cet itinéraire.
3: Et il y a moi, Caroline Sénécal, journaliste pour Globule Radio également. Ensemble, on a parcouru la route à vélo, micro ouvert, pour raconter les paysages, les patrimoines et les rencontres qui jalonnent cet axe emblématique.
1: Alors vous vous demandez peut-être comment on a travaillé. On a fait deux voyages sur l'itinéraire avec des vélos de compète, faut bien le dire,
3: oui,
1: hein, parce qu'on n'a jamais eu mal aux fesses. Et ces vélos nous ont été mis à disposition par Moustache Bike, qu'on remercie d'ailleurs tellement. Le premier voyage de Genève à Lyon, puis de Lyon à Pierrelatte. Et lors de ces deux voyages, on a rencontré certains acteurs et actrices de l'itinéraire. On a enregistré de la matière sonore pour produire 30 épisodes immersifs consacrés aussi bien à des sites naturels qu'à des lieux historiques, industriels ou culturels.
3: Mais la tête au-dessus du guidon, ce n'est pas seulement un podcast. Entre paysages, rencontres, patrimoine, c'est un véritable carnet de voyages sonores, immersif et géolocalisé grâce à l'application Caracal.
1: Et la géolocalisation, c'est vraiment ce qui rend ce podcast particulièrement singulier. Les épisodes sont diffusés via l'application Caracal, une plateforme qui permet d'écouter des contenus au moment précis où l'on traverse les lieux évoqués. Le bon récit, au bon endroit, au bon moment. Une façon de transformer le voyage à vélo en expérience augmentée où le territoire devient lui-même décor sonore et matière narrative. Avant de rentrer dans le vif du sujet, Zoufri Maracas nous emmène en vélo jusqu'au Sahara.

0: De retour dans Aura des Pâquerettes pour un voyage sonore en compagnie de Globule Radio et de son podcast La Tête au-dessus du guidon.
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1: Vous écoutez Globule Radio, la radio de la vallée de Chamonix sur les antennes d'Aura FM.
0: Donc la région Auvergne-Rhône-Alpes a choisi de nous accompagner en partie pour porter ce projet. Et nous, on était vraiment trop contentes de partir à la découverte du patrimoine de Vierona.
1: Et tous les patrimoines culturel, industriel, naturel. Vous l'aurez compris, aujourd'hui, on vous emmène à la découverte de paysages et d'histoires sur les terres de radio locales qui, comme nous le faisons chez Globule Radio, racontent leur territoire. Tout au long de cette émission, on vous emmène avec nous sur la route pour retracer l'itinéraire Vierona. Et on ne va pas se mentir, dans quelques-unes de nos galères aussi. Hein. Pas vrai, Jess?
0: Ah bah c'est ça l'aventure, non? Allez, chères auditrices et auditeurs, en selle!
2: Étape 1, de Genève à Vulbens, 30 km de la Suisse à la France. Cher Carnet. Ou je sais pas trop comment je vais t'appeler, mais pour l'instant, tu t'appelleras Carnet. Aujourd'hui, c'est le grand jour. Il est 9h26 pétante et je t'écris depuis le train, juste avant d'enfourcher mon vélo.
0: Alors oui, cette voix, c'est celle de Romane, parce que l'aventure de Globule Radio sur Vierona s'est construite en deux temps, avec un premier chapitre en compagnie de Romane et moi. Nous sommes partis de Genève jusqu'à Lyon, avant que Caroline ne reprenne le relais jusqu'à Pierrelatte, dans la Drôme. Mais c'est donc à Genève, territoire couvert par Radiozone, que tout commence.
2: Tu vas pas me croire, mais on s'est déjà arrêté. Pas qu'on soit flemmarde et qu'on n'ait pas envie de pédaler, juste parce qu'on a découvert un endroit bien sympa en suivant les quais. Alors il fallait ouvrir les yeux, parce qu'à première vue, tu peux passer à côté sans les voir. Pourtant, tu gardes ton vélo devant la jetée, tu traverses une petite passerelle, des escaliers, et te voilà au bain des Paquis. Des bains publics, trop chouette. Après Genève, on a suivi un petit peu le Rhône, mais on s'est vite éloigné pour traverser les villages suisses. On a pédalé pas mal à travers des forêts et des champs avant de passer la frontière pour la France. Après la frontière, on a fait un petit détour pour traverser une réserve naturelle aussi. C'était marrant, mais attention, il fallait s'accrocher au guidon. Ça tremblait tellement sur les petits cailloux que j'avais les mains qui grattaient.
5: Je suis vraiment heureuse d'être ici. C'est hyper reposant. J'ai déjà l'impression d'être partie depuis deux jours.
1: Vous venez d'entendre un extrait du premier épisode de La Tête au-dessus du guidon, le podcast de Globule Radio sur Vierona, soit les tout premiers instants du voyage. Et je partage le ressenti de Romane. C'est fou comme, dès les premiers kilomètres, j'ai eu l'impression que le temps ne s'écoulait plus du tout de la même manière. Je me souviens avoir ressenti ça, bien entendu, un peu plus tard dans le parcours, vu que j'ai pris le relais de Romane à Vienne, donc à l'étape 8. Mais c'est comme si le vélo étirait les journées, les rendait plus denses. Entre le défilé du paysage, les rencontres, les découvertes. Mais toi, Jess, à ce moment-là, tu entames ta première étape avec Romane. Une étape de 33 km, quand même, de Genève à Vulbens. Qu'est-ce que tu ressens à ce moment-là?
0: Franchement, j'étais excitée, mais comme une puce. J'avais trop hâte de commencer cette aventure qui mêle tout ce que j'aime, en fait, le vélo, le son, l'écriture et la visite de nouveaux lieux.
1: Et il y a un moment qui t'a particulièrement marqué?
0: Oui, en fait, en partant de Genève, il y a quelque chose de frappant. On quitte vraiment la ville pour observer une nature douce et beaucoup plus présente. Mmh. Elle reprend ses droits. Et petit conseil pour celles et ceux qui nous écoutent, c'est surtout parce qu'on a décidé d'emprunter une variante par la réserve naturelle des Têpes de Verbois. Instantanément, le décor change et on sent que le Rhône et ses environs ont réellement quelque chose à nous raconter. Et ça vaut vraiment carrément le détour.
2: Ne serait-ce que pour l'envol du héron cendré qui nous accueille sur l'itinéraire. Majestueux. J'ai du mal à croire que l'espèce a failli s'éteindre en Suisse avant sa protection en 1925, tant on en croise. Il est redevenu comment? C'est chouette. Plus de 50 espèces d'oiseaux vivent ici. Tourterelles des bois, rossignols, bruants zizi. Oui, bruants zizi. C'est un passereau. Tous nichent ici. C'est un paradis pour libellules, criquets, papillons qui accompagnent nos vélos. La réserve a été aménagée pour que les visiteurs puissent observer la vie des étangs sans en déranger la faune et la flore. Ici, la nature palpite.
4: Les berges du Rhône sont très convoitées. De grands travaux ont transformé d'anciennes exploitations en étangs luxuriants et les terrains vagues ont fait place à de magnifiques prairies. Aujourd'hui, elles sont totalement rendues à la nature.
1: Un nouvel extrait de La tête au-dessus du guidon, celui où on entend ta voix pour la première fois, Jess, celui où tu parles à ton carnet aussi pour la première fois. C'est l'épisode 2. En traversant cet espace très préservé, presque hors du temps, j'ai l'impression que c'est un moment de respiration dans le voyage pour vous. Il y a quelque chose de très fort dans cette sensation. Et j'ai ressenti ça aussi sur certaines étapes. D'un seul coup, le bruit disparaît et c'est un peu comme une parenthèse et on oublie presque tout le reste.
0: Ouais, c'est vrai, il y a un côté sauvage très reposant dans cette réserve. Et on retrouve d'ailleurs cette même sensation lorsque l'on traverse la réserve naturelle de l'île du Beurre, dans l'étape Vienne-Sablon. Qu'on a fait ensemble d'ailleurs.
1: Bien sûr.
0: On devient un peu témoin du Rhône sauvage, mais sur Viarona, le décor change très vite et à peine sorti de la réserve des Têpes de Verbois, le calme disparaît et on entend au loin l'aéroport de Genève.
1: Et à ce moment-là, justement, vous poursuivez l'itinéraire avec Roman en direction de Vulbens, mais après quelques coups de pédale, vous décidez de quitter brièvement Viarona.
0: Exactement, puisque l'objectif, c'est quand même de découvrir des sites, des paysages ou de partir à la rencontre des gens. Et après une descente assez grisante, on tombe sur le barrage de Génicia et c'est là que l'on rencontre Jacques Dohen, directeur de Aurone Tourisme.
6: Du vent dans les mollets, encore. On arrive au fond d'une gorge verdoyante. On traverse le Rhône à vélo par le dessus du barrage Voûte. Sur ma droite, du côté de la retenue, je remarque des dizaines de ballons. J'imagine toutes les parties de foot stoppées pour cause de ballons perdus.
7: Mais il est où le ballon ?
6: Le précédent barrage est en Suisse, donc la retenue supérieure vient de la réserve des Têpes de Verbois que l'on a traversée lors de notre étape précédente. 23 km de retenue, presque un lac. J'imagine que des villages ont été inondés par la construction du barrage de Génicia, comme à Tigny. De l'autre côté, c'est vertigineux. Plus de 100 mètres de haut, on longe le bâtiment de la CNR, la Compagnie Nationale du Rhône, très présente sur Viarona.
0: Alors, cet épisode 3, du moins l'extrait que vous venez d'entendre, illustre bien ce qu'on vit en pédalant le long de Viarona. Un peu d'histoire, un peu de vie, un peu de nature. Et maintenant, la douce voix de Clou nous enveloppe et on part sur son vélo avec elle. Clou, vélo.

0: Vous êtes de retour dans Aura des Pâquerettes pour un voyage sonore en compagnie de Globule Radio. Je suis avec Jessica et bien sûr notre podcast La Tête au-dessus du guidon.
1: Le barrage de Génicia, c'est un site industriel complètement intégré dans le paysage. Pour l'anecdote, il a mis 10 ans à voir le jour. La construction a été freinée par la guerre, mais aujourd'hui, 11% de l'électricité produite sur le Rhône provient de Génicia. À son inauguration, on a appelé l'un de ses déversoirs immenses le Niagara français. C'est ce genre d'anecdote un peu rigolote qu'on parvient à trouver à chaque coup de pédale sur Via Rhôna. Mais c'est pas le tout. Après toute cette énergie, ce bruit et cette puissance, on reprend nos vélos électriques. Heureusement, pour arriver à Seyssel. Et là, je peux vous assurer qu'entre monts et vallées, on est heureuse qu'il le soit.
2: 11h55, frontière invisible.
3: L'écriture de cette phrase débute en Haute-Savoie et se termine dans là. J'adore.
2: 17h, quelque part sur le Rhône.
3: Me voilà en train de t'écrire depuis un bateau. Alors non, on n'a pas abandonné nos vélos, t'inquiète pas, le projet Via Rhôna tient toujours. Simplement, on peut faire une croisière avec l'office de tourisme, donc on en profite. Attention, hein, c'est pas n'importe quel bateau. On a embarqué dans un vieux bateau en bois à fond plat qui reprend les caractéristiques des grandes barques de l'époque qu'on appelait les Seyssellandes. La classe, non? Au gouvernail, aujourd'hui, Jacques et Lucie, nos précieux guides qui connaissent le coin comme leur poche. Parfois, Jacques coupe le moteur pour nous immerger dans l'ancien temps. Et oui, à l'époque, pas de moteur, les barques suivaient le courant. Alors, à la décise, nouveau mot débloqué, merci Jacques, c'est-à-dire en descente, dans le sens du courant, ils mettaient 18 heures à aller jusqu'à Lyon pour porter leurs marchandises. Au retour, par contre, c'était beaucoup plus compliqué. Allez, je te laisse deviner. À ton avis, combien de temps ils mettaient pour monter? Le double? 36? Le triple? 54 heures? Ah non, non, non, non, non, rien de tout ça, ça se comptait pas en heures, mais en jours, t'imagines? Alors deux jours, 5, 10, non, non, non, 18 jours pour remonter le Rhône de Lyon jusqu'à Seyssel, 18. Il fallait imaginer le truc, hein, car les bateaux étaient tirés à l'aide des chevaux et des hommes qui les tractaient depuis les rives. C'était pas une vie facile, hein, à l'époque. Mais bon, fallait bien, car c'était le fond de commerce du coin. Jacques m'a expliqué que les Seyssellans exportaient de la pierre blanche, du schiste, du bon gruyère de Suisse, le bon c'est moi qui me suis permise de le rajouter, et du vin à Lyon. Puis ils remontaient du sel jusqu'à Seyssel et continuaient en charrette jusqu'à Annecy ou Genève. Car au-delà d'ici, le Rhône s'enfonçait dans des gorges très étroites, tellement étroites que l'eau disparaissait par endroits complètement. D'où leur nom, les pertes du Rhône.
0: Un nouvel extrait de La Tête au-dessus du guidon, le podcast de Globule Radio qui vous fait voyager sur Via Rhôna. C'est une émission spéciale aujourd'hui à retrouver sur le 90.5 FM, mais aussi sur les antennes des radios associatives Auvergne-Rhône-Alpes, Aura FM. Alors bon, je m'avance peut-être un peu sur l'itinéraire par rapport à l'étape où on est avec vous là, chers auditeurs, mais je trouve que cette portion a fait écho à de nombreuses étapes de cette route à vélo. Surtout la longue traversée de l'île du Beurre, le site naturel de Tupin et Sémont dans le département du Rhône, jusqu'à Tain-l'Hermitage dans la Drôme. Tout du long, on croise de nombreux ponts suspendus. Et en fait, c'est parce qu'on pédale sur les traces des mariniers. Bon, pour celles et ceux qui l'ignorent, comme moi avant de faire Via Rhôna, hein, j'avoue, les mariniers, c'était ces hommes du fleuve qui, avant les moteurs et la vapeur, tractaient les bateaux pour remonter le courant. Et comme l'a bien présenté Romane dans l'extrait de l'épisode 4 que l'on vient d'entendre, on appelait ça le halage.
1: Eh ouais, c'est un beau résumé ça. À l'époque, des chevaux et parfois une cinquantaine d'hommes tiraient les embarcations depuis la berge par un long câble fixé à la proue. Ils avançaient sur ce qu'on appelait le chemin de halage, justement. Et même si tu brûles quelques étapes de l'itinéraire en parlant de cette portion, Caro, tu mets en avant quelque chose de très vrai. Pédaler le long de Via Rhôna, c'est avoir accès à 2000 ans d'histoire en quelques coups de pédale. Mais pour le moment, pour celles et ceux qui nous écoutent, depuis le début de cette émission, nous ne sommes qu'à Seyssel.
0: Soit à 50 km de votre point de départ. Mais dès le lendemain, vous reprenez la route direction Chana, la petite venue. Venise savoyarde, rien que ça. D'ailleurs, j'imagine que là encore, on peut parler d'un changement de décor radical, non ?
1: Ah bah ouais, c'est le moins qu'on puisse dire. Hein. Sur cette portion, je me souviens que les indications pour suivre l'itinéraire via Rona étaient quelquefois un peu floues. C'est quand même souvent un petit panneau vert à suivre, hein, l'histoire. Mais parfois, c'est une simple flèche tracée au sol. C'est un peu rigolo quand même. Mais ce qui m'a le plus marqué sur cette étape, c'est l'odeur de vache, des champs et surtout de l'ail des ours. Tout ça était très bucolique, en fait. On continue de longer l'eau, le paysage défile et on voit qu'en pédalant, on se rapproche du Buget. Les premières vignes se dessinent. C'est doux. On ralentit, on prend le temps pour atterrir à Belley, un territoire encore bien différent de ce qu'on a traversé.
0: Territoire, je le note, hein, particulièrement reconnu pour sa gastronomie d'ailleurs.
4: Plus que Jessica, elle a discuté avec la personne qui nous a vendu la bouteille et elle a recueilli des infos que je trouve assez chouettes. Tu savais, toi, que le Buget et le vin, c'est une grande histoire d'amour qui remonte à très, très, très longtemps ? Apparemment, les premières traces retrouvées datent d'un temps où l'on parlait encore de la Gaule. Genre, Astérix et Obélix se mettaient peut-être des caisses avec du vin du Buget. Tu te rends compte ? Non mais c'est ouf. Hop hop hop, petit sanglier, petite potion magique et petit verre de roussette. Oui, je sais, ils n'ont pas existé, mais laisse-moi rêver, car j'adore l'image. En tout cas, pour redevenir plus sérieuse, apparemment les premiers écrits qui prouvent l'existence de vignobles dans les abbayes datent d'à peu près 1000 ans. Et oui, quand on dit que le vin n'a pas d'âge. Autre chose qui est assez déconcertante, c'est qu'il y a encore pas si longtemps que ça, il y avait beaucoup plus de vignes dans le Buget. Faut s'imaginer que milieu fin du 19e, les vignes représentaient pas moins de 7000 hectares du Buget.
0: Dans l'épisode 6 de La tête au-dessus du guidon, on ressent réellement cette histoire d'amour millénaire entre un territoire et le vin. Et c'est fou parce que tout semble être relié à cette culture. Et je me permets de refaire un parallèle. Ça me fait beaucoup penser à une autre étape du parcours, celle entre Tournon-sur-Rhône et Valence. On avait été accueillis chez Fabrice pour la nuit à la Casa Marta. Et là aussi, on avait bien pris le temps de découvrir le territoire autrement, les gens autrement, à travers la gastronomie. Au menu, une crique ardéchoise. Alors pour celles et ceux qui savent pas, c'est une sorte de galette de pommes de terre ardéchoise. Un dessert à la châtaigne, bien entendu, et un peu de vin. Et finalement, c'est peut-être ça aussi la magie de Via Rona, ces moments de partage, ces petites parenthèses qui donnent une autre saveur au voyage, en fait.
1: C'est vrai, on pédale, mais on ne fait pas que traverser des paysages, en fait, sur cet itinéraire. On traverse aussi des histoires.
0: Des histoires qui s'ancrent vraiment dans les lieux.
1: Et on ne va pas se le cacher, certains lieux marquent autrement, plus profondément.
0: Ouais. Il y a des étapes où le voyage prend vraiment une autre dimension.
1: C'est ce genre de portion de Via Rona où le paysage laisse place à la mémoire, à une histoire plus lourde aussi. Et pour moi, vraiment, la maison d'Izieux reste l'une des étapes incontournables qui m'a vraiment marquée sur l'itinéraire.
3: Je passe le portail, les jambes rendues fébriles par la montée ou peut-être par la beauté de ce lieu si paradoxal. Je garde mon fidèle destrier auprès d'un monument où est inscrit « On ne renie pas son enfance ». C'est une citation de Dominique Blondeau qui se poursuit ainsi. On l'enfouit au fond de son cœur et l'ombre portée, l'ombre magique, devient un symbole. La Maison d'Izieux est un centre de ressources documentaires sur la Deuxième Guerre mondiale. Ici, on construit, on renseigne la mémoire pour ne pas oublier. C'est aussi un musée mémorial inauguré en 1994. 40 000 personnes chaque année visitent ces différents espaces, dont la moitié de scolaires. C'est un lieu très spécial, très chargé. C'est un lieu de tragédie, mais aussi et surtout un lieu de joie. Ici, ont été raflés 44 enfants. Mais avant l'horreur, ici on rit, jouait et espérait des enfants. La rafle a eu lieu 2 mois avant le débarquement. Face aux gerbes de fleurs, devant l'entrée de la maison, je me recueille. Je dessine cette maison cossue au volet bleu clair à l'aquarelle. Et je pense à eux. La beauté du lieu tranche avec l'horreur. Tapis de pâquerette, vue plongeante sur le Rhône, fontaine, soleil. Je me ressaisis lorsque je comprends que la maison d'Izieux n'est pas un lieu de deuil, mais un lieu de vie. Miron et Sabine Zlatin ont accueilli ici plus de 100 enfants, entre mai 43 et avril 44. Ils ont donc réussi à en sauver 60. C'est un lieu de contraste. Les enfants ont été heureux ici.
0: Un extrait de l'épisode 7 de La tête au-dessus du guidon, épisode très fort. J'imagine que ce lieu, c'est un lieu qui marque et qui reste, hein, Jess ?
1: Ouais, c'est vrai qu'après Izieux, on repart pas tout à fait de la même manière. J'étais profondément chamboulée et tellement émue par toutes les personnes qui travaillent, qui œuvrent au devoir de mémoire. Donc à la maison d'Izieux, j'avais rencontré Christelle Buty. Et vraiment, j'avais l'impression qu'elle me parlait de tous ces enfants, en fait, qui ont été raflés et tués à la maison d'Izieux, qu'elle m'en parlait comme si c'était ses petits cousins, quoi, ses petits frères. C'était vraiment, vraiment puissant.
0: Ça doit être très fort.
1: Mais il faut tout de même repartir à ce moment-là pour poursuivre l'itinéraire via Rona. J'avais laissé Romane à Belay, dans la gastronomie de Belay. Donc voilà, il fallait repartir la retrouver et le voyage continue. Donc je crois que pédaler après ce stop m'a permis de transformer aussi l'émotion un petit peu. Bien sûr, je suis restée un petit peu fébrile longtemps, mais je sais qu'il faut aussi laisser de la place à autre chose maintenant.
0: Laisser la place à la suite du parcours, ouais, de l'itinéraire. Et justement, la prochaine étape, il me semble que c'est celle de Grosnay-la-Balme-les-Grottes, qui vous invite à faire le tour du village de Brangues pour profiter d'un superbe panorama. C'est ça, Jess?
1: Ouais, c'est ça. Bah, puis à Brangues, bah oui, c'était une étape vraiment sympa, toute cyclable, avec des super points de vue sur le Rhône et les massifs autour. On retrouve le plaisir simple de pédaler, c'est hyper agréable, ah ouais. Quoi, en fait, pédaler dans cette France agricole aussi. À Brangues, c'est assez agricole. On a d'ailleurs fait un petit passage aussi par le pont de Grolet.
0: Un énième pont suspendu, du coup.
1: Exactement, t'as tout compris. Ici, on parle d'un... Ouais, c'est un pont suspendu assez impressionnant, tout de même. Et on poursuit notre chemin afin de faire donc cet arrêt dans Brangues, où c'est le maire du village qui nous a accueillis à Brangues. Donc, c'était assez dingue. Il est venu nous chercher en vélo à un carrefour...
0: improbable.
1: Au milieu des champs. Donc, c'était assez dingue. Et le village, il est assez incroyable parce qu'il est lié à Stendhal et à son célèbre roman Le Rouge et Noir. En fait, il s'est passé exactement l'histoire qui se passe dans le roman Le Rouge et Noir, s'est passé à Brangues.
0: Waouh, faut le savoir, hein.
1: Bah oui. Bah, il nous a tout expliqué, ils sont assez fiers. Non, c'est un village. J'imagine. C'est un tout petit village, mais c'est assez dingue comme endroit.
0: Puis vous poursuivez le long de la route de Grolet avec une petite portion de voie partagée, j'imagine moins agréable. On a eu quelques-unes dans notre parcours, mais vraiment, c'est quand même bien rare à partir de Vienne. Pour arriver à Morestel, où là encore, un stop un peu singulier vous attend.
1: Mais oui, tu parles de la maison d'Auguste Ravier, non?
0: Gagné.
1: Eh oui. Auguste Ravier, c'est ce peintre oublié qui reste pourtant l'un des précurseurs de l'impressionnisme.
0: Et oui, on va vraiment de découverte en découverte sur l'itinéraire via Rona.
1: Ah bah carrément, ça c'est une certitude. Arrivé à Morestel, on comprend tout de suite le travail de cet artiste. Il a peint essentiellement cette région et il a dit lui-même que c'est la nature qui se charge d'être belle. Ce qui est assez puissant d'ailleurs, c'est que les paysages qu'il peignait sont toujours là aujourd'hui. La lumière, les couleurs, le Rhône, il ne manque rien.
0: Mais encore une fois, le voyage vous rappelle, il faut remonter en selle, direction les grottes de la Balme.
1: Donc de Morestel à la Balme, les grottes, c'est 50 km de l'odeur des champs aux entrailles de la terre. On passe de la peinture, de la lumière, à l'intérieur de la terre, les formes, les couleurs, les colonnes, les hauts plafonds et les petites entrailles.
0: Des grottes de la Balme.
1: Et oui, je me souviens avoir vécu ça comme une plongée dans une autre forme de mémoire, finalement.
0: Une mémoire beaucoup plus ancienne encore, oui.
1: Oui, mais je pense qu'on peut réellement parler d'une immersion dans l'histoire, là. J'ai été marquée par cette magie, la magie d'un lieu habité depuis la préhistoire.
0: Et en sortant, vous retrouvez la surface, vous reprenez encore une fois vos vélos moustaches d'ailleurs, mais vous vous accordez tout de même une pause.
1: Eh oui, à Crémieux. Une cité magnifique, avec des ruelles, ses pierres, son histoire. Je me répète, mais chaque étape a vraiment sa propre identité sur Via Rona. Là-bas, on pique-nique, on découvre les rues médiévales, on rencontre des habitantes.
0: Et petit à petit, vous commencez à vous rapprocher de Lyon.
1: Et oui, parce que tous les chemins mènent à la confluence de l'Ain et du Rhône, finalement. J'adore pédaler sur cet itinéraire. Vraiment, ça a été une expérience de fou. Mmh. Je me rappelle m'être dit que je pourrais encore parcourir des kilomètres et des kilomètres. La France que je découvre est si verte.
0: Et ça tombe bien, parce que le périple est loin d'être terminé. Mais arrive un moment un peu particulier dans ce voyage à vélo.
4: Alors aujourd'hui, j'ai une petite annonce à te faire, je suis pas seule. Salut toi! Mais qui est donc cette nouvelle personne qui écrit sur tes jolies pages? Eh bien, je te présente Caro, une amie. Ça t'embête pas d'ailleurs si je lui laisse quelques lignes pour se présenter?
0: Ça me fait tout drôle de t'écrire. Romane m'a beaucoup parlé de toutes vos aventures et j'ai hâte de partager avec toi la suite.
4: Ah oui, parce que je t'ai pas dit, mais en fait, j'ai un truc à t'avouer, Carnet. C'est la dernière fois qu'on discute tous les deux. Mon aventure via Rona prendra fin à Lyon, officiellement, tout à l'heure. Je fais qu'une seule partie de l'itinéraire, en fait. Bah oui, pas obligé de faire les 800 km de la via Rona pour vivre l'expérience.
1: Eh oui, le carnet change de selle. Et je reprends l'aventure avec toi, Caro. Et j'ai une petite proposition, d'ailleurs, Caro. Est-ce que ce serait pas le moment parfait pour se dégourdir les jambes et les oreilles dans cette émission?
0: T'as pas tort, ouais. Avec une pensée toute particulière pour Romane, parce qu'on a beaucoup dansé sur cette musique ensemble. Et peut-être, bon, j'avoue que ça peut paraître vraiment, vraiment cliché. Mais elle colle finalement très bien à cette aventure via Rona. Voyage, voyage, désirless.
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1: Donc on est de retour sur Globule Radio et je suis toujours avec Caroline. Ça va, Caro?
3: Carrément. Et toi, ça va?
1: Bah au top. Hein. Je suis ravie de parler de cette aventure du podcast La tête au-dessus du guidon, d'en parler à toutes les radios de Aura FM. Et vous nous écoutez peut-être sur le 90.5 FM dans la vallée de Chamonix ou depuis notre site internet globule.chamonix.radio.
3: Ou encore depuis notre application mobile Globule Radio. Et exceptionnellement, comme tu l'as dit, nous sommes aussi sur les antennes radio associatives Auvergne-Rhône-Alpes, la fédération qui permet l'organisation de ce programme spécial.
1: Et oui, je le rappelle, aujourd'hui c'est une émission un peu particulière, une émission qui s'appelle Aura des Pâquerettes, puisqu'on revient sur notre aventure via Rhône avec Globule Radio.
3: Aventure qu'on a transformée en podcast pour que vous la partagiez avec nous. Déjà plus d'une vingtaine d'épisodes de La Tête au-dessus du guidon sont disponibles sur globule.chamonix.radio et sur toutes les plateformes d'écoute.
1: Et un épisode inédit est à découvrir deux fois par mois, le jeudi.
3: Pour celles et ceux qui nous rejoignent à l'instant, bienvenue déjà. Mais surtout, je rappelle le concept de l'émission du jour, retracer notre voyage sur Via Rhône.
1: Entre nos ressentis, nos souvenirs et des extraits du podcast La tête au-dessus du guidon. Et juste avant cette pause musicale, on arrivait à un moment en charnière du parcours. Romane s'arrête à Lyon.
3: Et moi, je reprends le relais pour la suite.
1: Mais avant de repartir, il y a quand même eu une étape importante. Lyon. Une pause de deux épisodes. Le temps de découvrir la ville autrement. À vélo, toujours, bien entendu. Et c'est l'occasion de traverser des quartiers bien différents.
3: De Miribel-Jonage jusqu'aux pentes de la Croix-Rousse.
1: Avec toute cette histoire des canuts, ces ouvriers de la soie.
3: Les murs, le street art, les ruelles, tout raconte quelque chose dans la ville des Lumières.
1: Et puis, il y a aussi le quartier de Confluence.
3: Un endroit complètement transformé.
1: Où on voit comment la ville s'est réinventée autour du Rhône.
3: Mais une fois cette parenthèse lyonnaise refermée,
1: on remonte en selle.
3: Toutes les deux cette fois.
1: Direction le sud.
3: Prochaine étape,
1: Saint-Romain-en-Galles, Vienne à Sablon.
3: Et aujourd'hui, c'est le grand départ pour Vienne. Bon, avant que tu me poses la question, non, on ne va pas pédaler jusqu'en Autriche. Vienne en Isère.
4: Moi aussi, je me suis fait avoir.
3: Le nom fait voyager, hein? Et je peux t'assurer d'une chose, Carnet, t'es pas au bout de tes surprises.
5: Oh, regarde!
6: Waouh!
5: Ah, le truc de fou!
6: Mais un temple au plein milieu, là?
5: En plein milieu de la place, quoi.
6: Et bim!
3: Un bout de Rome, en plein cœur de Vienne. Si tu pouvais voir ces colonnes immenses, Carnet, ça t'emboucherait un coin.
5: Je me demande un temple de quoi ça.
6: Il date de quand?
5: Surtout pas.
3: Je suis donc allée demander à la barmaid du café, justement. Et elle m'a confié que ce monument a été construit entre 20 et 10 avant J.C., sous le règne d'Auguste. D'où le nom de l'édifice, du coup.
1: C'est un véritable musée à ciel ouvert. Mais c'est vraiment au petit matin que Vienne s'est révélée à nous. Tu te souviens, Caro?
3: Ouais.
1: On a traversé le Rhône et remonté 2000 ans d'histoire en quelques coups de pédale. Voilà, c'était bien. Par contre, l'arrivée à Vienne, c'était un petit peu sketchy quand même, hein, si tu peux t'en souvenir. En fait, pour vous expliquer, parce qu'on vous a dit qu'on vous parlerait quand même un petit peu de nos mésaventures, et pour l'instant, tout semble idyllique.
3: C'est vrai.
1: Et tout était très idyllique. Mais c'est vrai que avec des vélos électriques, donc Moustache nous fournit des vélos électriques, c'est déjà formidable. Mais ces vélos sont lourds. On avait nos sacoches accrochées avec notre matériel d'enregistrement. Et là, donc, on descend du train à Vienne, ascenseur en panne. Et là, on regarde, alors on cherche, on se dit que forcément, on n'a pas compris un truc. Et
3: on est allé voir de l'autre côté de la gare s'il n'y avait pas une autre sortie. Non.
1: Non. Donc là, on regarde, on lève les yeux, je nous revois en bas des marches d'escalier avec cette, je sais pas, il y avait une volée d'escalier.
3: Il y avait deux escaliers.
1: Il y avait deux volées, ouais.
3: Oh là là là là.
1: Donc voilà. Donc là, il a fallu porter nos vélos jusqu'en haut.
3: C'est ça. On s'est fait les biscottos à vélo finalement. C'est assez original quand même.
1: C'est assez original plutôt que les mollets. Mais sinon, c'est vrai que Vienne, c'était un véritable musée à ciel ouvert, quoi. C'était vraiment chouette.
3: Grâce aux nombreuses années de recherche, on sait que les premiers niveaux d'occupation remontent à la seconde moitié du 1er siècle avant Jésus-Christ.

0: Alors, on a décidé de l'installer sur la rive droite. Et c'est là que l'histoire a refait surface. À chaque coup de pelleteuse, pouf, un vestige important, comme ça. Les constructeurs ont dû reculer et déplacer le chantier plusieurs fois. Dès qu'ils creusaient, ils tombaient sur un morceau d'histoire. Pour la petite anecdote, c'est comme ça qu'est réapparue la maison du dieu océan. Tu sais, celle dont on voit encore les grandes colonnes blanches du haut du belvédère. Aujourd'hui, d'ici, on devine à peine le lycée, caché derrière un rideau d'arbres. Mais attention, il n'a pas été implanté n'importe où non plus. 4 mètres plus bas, sous ses fondations, se cache une domus de 5000 mètres carrés. Une domus carnée, c'était la demeure des familles romaines aisées. De vastes pièces, des sols de mosaïque, des bassins, des bains privés, des lieux de réception. Un vrai luxe antique. Et encore carnée, ce n'est qu'une parmi tant d'autres. Des domus, ici, il y en a plusieurs sous nos pieds. La plus petite, 500 mètres carrés quand même, c'est celle des 5 mosaïques. Et chaque été, le musée y remet les mosaïques originales pour que les visiteurs, comme toi et moi, puissent admirer leurs pavements colorés et plonger dans l'ambiance d'une maison romaine. Je trouve ça hallucinant. C'est hallucinant quand même d'imaginer que tout ça dormait à quelques mètres sous nos pieds depuis 2000 ans. Un peu bouche bée, je reste un instant en haut, face aux vestiges. Le temps paraît comme suspendu. Et les mots de l'archéologue résonnent dans ma tête.
1: Et on est dans un entretemps qui nous permet d'avoir des fenêtres sur le passé, et peut-être sur l'avenir aussi, parce que quand on a un beau lieu comme ça, on se dit qu'il y a encore des choses à construire et à inventer.
0: Des choses à inventer, eh bien, ça tombe bien, Carnet, parce que le voyage est loin d'être terminé.
2: Ce voyage, donc notre aventure via Rhône, ne touche pas encore à sa fin, loin de là. De Vienne, nous avons ensuite pédalé jusqu'à l'île du Beurre, on en a déjà parlé un petit peu tout à l'heure, en passant par l'île de la Chèvre, avec une quête un peu personnelle en tête, observer l'animal emblématique du secteur, le castor.
0: Ah oui, le castor, ça, bon, spoiler alerte, on l'a pas trouvé en plus.
2: Si, moi je l'ai vu à la fin.
0: C'est vrai que tu l'as vu à la fin, mais pas sur... Mais c'est vrai que cette carte, oui, c'est une quête personnelle que tu as achevée finalement.
2: Oui, oui.
0: Autant pour moi.
2: Ouais.
0: Mais après avoir traversé moult et moult ponts suspendus,
2: découvert des lieux inattendus comme ce musée caché dans une ancienne chapelle,
0: rencontré des cyclistes passionnés, amoureux de leur territoire et riches en anecdotes.
3: Ils ont mis quoi, vous avez dit ?
4: Pardon, excusez-moi, j'écoute.
5: Il y a des corps momifiés.
6: Il y a des corps momifiés.
3: Oui.
4: Ah bon ?
3: Oui.
4: C'est vrai ? Mais dans les murs ou tu les vois ?
6: Non, mais c'est... Ben, je sais pas, quand on visite le musée, à un moment, on voit dans le corps, alors c'est peut-être ça, on est en haut, là, on voit. Il y a tout un tas de corps qui sont droits, en fait. Debout, on est très serré et... Ils ne savent pas si ils ont mis là à cause d'une pandémie ou comme ça. Que c'est pas
3: wow. Vous l'avez déjà visité ?
6: Ouais.
3: Mais ça doit être trop bizarre.
7: Qu'est-ce qui est venu, c'est ça ? Le bruit ou pas trouver ?
2: Ça veut dire quoi ? Qu'est-ce que ça veut dire ?
7: Est-ce que vous êtes venu chercher et vous ne pouvez pas le trouver ?
2: Ouais, on a ri. Hein. On a même navigué d'une rive à l'autre.
0: De la Drôme à l'Ardèche.
2: Puis encore de l'Ardèche à la Drôme. Et là, changement total d'ambiance. On quitte un instant les paysages sauvages pour une escale beaucoup plus gourmande.
0: Ah ouais, je vois très bien de quoi tu parles. On arrive à Tain-l'Hermitage juste après avoir traversé ce fameux pont suspendu justement avec le Rhône en contrebas.
2: Et juste là, posé entre fleuve et coteau, on découvre la cité du chocolat Valrhona. Franchement, c'est une expérience à part entière.
0: Un peu comme une pause sensorielle au milieu du voyage, ouais.
2: Ouais, complètement. On passe de l'effort physique à quelque chose de très... contemplatif. Déjà, il y a cette odeur de chocolat dès l'entrée. Et puis, tout est pensé pour éveiller les sens.
0: Et on n'est pas juste dans la dégustation. On en apprend vraiment sur l'histoire du cacao. On découvre les origines, les routes commerciales, les transformations et surtout les différentes étapes de fabrication. J'ai un souvenir très précis du moment où on voit le chocolat être travaillé en direct.
2: L'enrobage ! Oui, c'est fascinant. Tu regardes les gestes, les textures et t'as presque l'impression de goûter avec les yeux avant même de passer à la dégustation.
0: Et à cette surprise, les fameuses couleurs du chocolat.
2: Oui, noir, lait, blanc et le blond dulcé. Celui-là, il intrigue tout le monde.
0: C'est vrai que ça passe un peu, ça casse un peu les repères. Et ça correspond bien à l'esprit du lieu. Apprendre, mais aussi être surprise en fait.
2: Exactement. Et dans un voyage comme Via Rhona, ça fait du bien aussi ces moments-là. Des pauses où on ralentit autrement, où on explore avec les sens plutôt qu'avec les jambes.
0: Une autre manière de voyager finalement.

0: J'ai dû rester planté là au moins 5 bonnes minutes, sans bouger, juste à regarder le chocolat couler. Et une fois sorti de cette tranche chocolatée, on arrive dans le carré des sens. Ici, on développe absolument tout. La vue, le toucher, l'odorat, l'ouïe et le goût. Tu peux même t'asseoir dans des bulles sonores. Il y a des sortes d'œufs de Pâques géants pour écouter les sons du chocolat et de la pâtisserie. Le fouet qui bat la mousse au chocolat. La cabosse qui tombe de l'arbre. Tous ces petits bruits qui donnent faim rien qu'en les entendant. Mais surtout, tu commences la dégustation.
1: Et ça, j'avoue, c'est un peu ma partie préférée quand même.
0: Avec deux chocolats au lait, histoire de comparer les saveurs, quoi. Partout, des machines. Ça tourne, ça broie, ça malaxe. On est vraiment au cœur de la fabrication. Et juste à côté, tu peux même voir une petite démonstration d'enrobage. Une mini-ligne qui reprend exactement le principe des grandes lignes de la chocolaterie, juste à côté. Les bonbons passent sous un rideau de chocolat et pouf, un bonbon au chocolat à la praline. Je ne le savais pas, Carnet, mais à deux pas de la cité du chocolat, il y a l'école du grand chocolat. C'est là que les professionnels, les curieux et les passionnés viennent se former comme des apprentis maîtres chocolatiers. 17h, à la sortie sur le parking à vélo. Ah, Carnet, j'aurais pu rester ici des heures. Notre périple sur Vierona se poursuit jusqu'à Pierrelatte.
2: Et on l'espère prochainement jusqu'à la Méditerranée. Et
3: oui, l'aventure ne semble faire que commencer. Après ces 30 premiers épisodes, l'équipe souhaite désormais poursuivre vers la mer. Peut-être une surprise pour vos oreilles à Avignon, Beaucaire, Saint-Gilles, Aigues-Mortes, Arles, Port-Saint-Louis ou encore Sète.
0: J'espère que cette émission vous aura donné envie d'écouter tous les épisodes de La tête au-dessus du guidon. Notre approche est sensible. Elle donne à entendre le frottement des pneus sur le gravier, les oiseaux des réserves naturelles, les voix des guides, d'habitantes, d'historiennes ou de passionnés du patrimoine local.
3: Et le vent sur les berges du Rhône aussi. Le Rhône n'est pas seulement un fleuve, hein, c'est une colonne vertébrale culturelle, économique et écologique qui relie les territoires. Il est au cœur de notre projet et est rapidement devenu un espace narratif et un vecteur d'imaginaire.
0: C'est vrai que le Rhône, c'est aussi un personnage dans ce podcast. C'est vraiment le lien entre les habitantes, le fleuve et les enjeux contemporains, entre la biodiversité, le climat, la culture ou même le développement durable finalement.
3: La tête au-dessus du guidon est finalement un podcast sur le voyage, mais surtout sur la manière d'habiter les territoires. Une invitation à ralentir, à écouter, à redécouvrir le Rhône autrement. À hauteur de vélo et surtout à hauteur d'oreille.
0: Merci à Aura FM, la Fédération des radios associatives Auvergne-Rhône-Alpes, de nous avoir permis de partager ce voyage avec vous aujourd'hui.
3: Et d'avoir rendu possible cette émission spéciale.
0: Et si vous souhaitez prolonger l'aventure de la tête au-dessus du guidon avec nous,
3: restez à l'affût sur globule.chamonix.radio. Et on se quitte, bien sûr, à bicyclette avec Yves Montand.

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2: Bonjour, c'est Cinérama, une demi-heure pour parler de cinéma et une demi-heure pour parler en partie du Festival de Cannes dont la 79e édition a débuté. Nous aurons l'occasion de parler du film français qui fait l'ouverture de ce Festival de Cannes. C'est La Vénus électrique de Pierre Salvadori et nous aurons aussi l'occasion de jouer à un blind test pour découvrir des Palme d'or du Festival de Cannes. Ça, c'est quelque chose qui revient régulièrement dans notre émission. Mais toi, tu ne vas pas parler de film cannois du tout, Guillaume.
12: Non, je vais vous parler d'un film d'animation qui s'appelle Ciao, ou K.O., hein, si on lit littéralement sur l'affiche, et un documentaire sur les 50 ans, en gros, hein, d'Iron Maiden, qui s'appelle Burning Ambition.
2: Allez, cap sur Cannes.
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2: C'est la 79e édition du Festival de Cannes avec comme président du jury Park Chan-wook. Parmi les jurés, tu le sais Guillaume, il y a Demi Moore notamment, Chloé Zhao, il y a Paul Laverty, Diego Céspedes. Il y en a plein que je connais pas, comme Ruth Negga par exemple. Je ne vois pas qui c'est. Bon, peu importe.
12: Mais bon, Park Chan-wook, c'est un acteur du meilleur quand même. C'est un réalisateur exigeant, donc
2: on
12: attend un beau palmarès.
2: Oui, mais parfois, les réalisateurs qu'on estime beaucoup font des choix assez inattendus. On se souvient de Cronenberg, hein, notamment, qui avait choisi le film de Bruno Dumont à la surprise générale.
12: C'est pas faux. Et qui aurait pu penser que Spielberg couronnerait le film de Kechiche, hein.
2: Oui, aussi.
12: C'était un choix étonnant.
2: Alors, il y aura des films qui sont plutôt attendus, notamment celui de Pedro Almodovar, hein, puisque le cinéaste espagnol, malgré tous les films qu'il a fait, n'a eu aucune palme d'or. Il y aura aussi Asghar Farhadi, le réalisateur iranien oscarisé pour Une séparation, qui fait partie des grands favoris de cette édition. Il y aura aussi le nouveau film de Pavel Pavlovski. C'est ce formidable réalisateur d'un film que j'avais vraiment énormément apprécié, c'était Cold War. Eh bien, il revient avec un nouveau drame historique très attendu par la critique, hein, le réalisateur polonais. Il y aura aussi le dernier film de Rodrigo Sorogoyen, d'ailleurs.
12: C'est mon petit chouchou, j'avoue, pour le coup.
2: Ah oui, ton petit chouchou. Eh bien, après Asbestas, il a fait un nouveau film qui est revendiqué comme plus intense et politique. Et puis, il y aura aussi Kore-eda, hein, le japonais qui a déjà été palme d'or avec Une affaire de famille il y a quelques années. Et puis, lui aussi qui fait son retour avec un drame familial. Et puis, il y a eu le repêchage du film de James Gray avec Paper Tiger. Et là aussi, c'est un film forcément attendu parce que ça fait partie des réalisateurs très appréciés, en tout cas en Europe.
12: Mais James Gray, hein, oui. Une filmographie qui parle pour lui.
2: Eh oui, effectivement. Voilà, donc ce 79e Festival de Cannes nous donne l'occasion de parler du film qui a fait l'ouverture. C'est celui de Pierre Salvadori, La Vénus électrique, à Paris. Dans les années 20, une foraine se fait passer pour un médium auprès d'un peintre endeuillé et voit peu à peu la supercherie lui échapper.
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3: Tu me jugeras pas. Mais non, jamais. Depuis quelque temps, je vois une médium.
2: Quelle belle idée pour le Festival de Cannes d'ouvrir sa 79e édition avec La Vénus électrique, dernier film de Pierre Salvadori, l'un des cinéastes les plus précieux quand il s'agit de construire une comédie. Pour ce 11e long métrage, il en revient finalement à un thème déjà abordé dans ses précédents films, le mensonge. Alors c'était dans le cas dans Comme elle respire, portrait d'une mythomane incarnée par Marie Trintignant, ou dans De vrais mensonges avec Audrey Tautou écrivant des lettres enflammées pour que sa mère retrouve l'amour. Le mensonge est un formidable moteur cinématographique, surtout lorsqu'il se joue aux dépens d'un personnage, car il crée un décalage dont le spectateur est évidemment complice. C'est précisément le principe de La Vénus électrique qui débute sur un quiproquo.
5: Comment s'appelait l'être cher?
3: Irène.
1: J'entends quelqu'un murmurer un prénom.
3: Quel prénom?
1: Antoine.
3: Hein?
2: Nous sommes dans les années 1920. Antoine Pio Marmaille, peintre ayant sombré dans l'alcool après la mort de sa compagne, cherche à entrer en contact avec elle. Il se rend à la foire de Saint-Ouen pour consulter une médium. Il tombe alors sur Suzanne, Anaïs Desmoustiers, qui ne possède alors là aucun don, mais décide de jouer le rôle lorsqu'il lui tend 10 francs, une belle somme pour l'époque. Suzanne, elle vit, elle, des baisers électriques sur scène. Elle attend qu'un inconnu vienne l'embrasser avant qu'une décharge électrique envoyée depuis les coulisses ne traverse le couple improvisé. Suzanne n'en est donc pas à sa première imposture. Elle se fait passer donc pour médium afin d'empocher quelques billets et improvise des transes où elle fait parler la défunte. Armand, Gilles Lelouch, marchand d'art et ami du peintre, se montre alors d'abord furieux de ses séances occultes avant d'y voir un intérêt. Antoine cesse de boire et recommence à peindre. Il propose alors à la fausse médium de poursuivre les séances en échange d'un pourcentage sur les tableaux vendus. Il va même jusqu'à lui fournir anecdotes et détails afin de rendre les possession vraiment crédible. Tout le monde semble y trouver son compte. Où serait donc le mal?
3: Qui êtes-vous pour abuser du malheur d'un veuf, pour profiter ainsi de sa fragilité?
1: Tu es ma lumière dans les ténèbres.
3: Est-ce que tu m'as pardonné?
1: Mm-hmm.
3: Oh, dis-le, s'il te plaît.
1: Je t'ai pardonné, Antoine.
3: Aux séances avec M. Balestro, je vous propose de les reprendre. Quand il vous voit, il peint, et quand il peint, je vends.
1: Je vous croyais son ami. Il n'y a pas de place pour les scrupules dans ce grand corps?
3: Il est large. Il peut contenir l'ami et le marchand.
2: Le film de Salvadori prend une autre tournure lorsque Suzanne découvre les journaux intimes de la défunte, Irène, interprétée par Vima Laponce, flamboyante. À travers une série de flashbacks, le cinéaste fait surgir cette femme libre avant l'heure, fréquentant les jeunes artistes fauchés de son époque. Salvadori filme merveilleusement la rencontre entre Irène et Antoine, une scène qui commence sur un motif comique avant de glisser vers l'émotion. Et c'est là vraiment tout l'art, hein, utiliser la comédie pour éclairer des sujets plus profonds. Les deux récits s'enchassent alors. Alors d'un côté les séances de spiritisme entièrement truquées, de l'autre les véritables confidences d'Irène. Son histoire se dévoile peu à peu, presque comme une série, hein, par fragments, avec des cliffhangers, des surprises et du suspense.
3: Bonjour, je vous propose 100 francs par tableau achevé et 150 francs pour les grands formats.
1: Peins le monde pour moi.
3: Elle m'a demandé de peindre, c'est merveilleux ça. J'avais pas touché un pinceau depuis son décès.
4: Ah Irène, si tu savais, ce lac...
3: Je voudrais parfois y retourner et m'y laisser couler.
1: Hein ? Je te l'interdis, tu m'entends ?
2: La Vénus électrique entretient aussi un lien évident avec la fabrication du cinéma ou des images, hein, entre les procédés forains dont on aperçoit les ficelles et ces séances de médiums construites comme des scénarios, soufflant à Suzanne les phrases destinées à émouvoir Antoine. Le film joue constamment avec l'idée de manipulation du spectateur. Antoine devient alors ce spectateur crédule auquel on raconte une histoire. Mais cette réflexion théorique, hein, n'empêche jamais le plaisir, hein, vraiment du récit. À mesure qu'elle fait réapparaître la défunte, Suzanne semble elle-même disparaître avant de renaître autrement en découvrant le désir. Le peintre manipulé n'y reste, lui, pas insensible. Ce bouleversement donne lieu à des scènes pleines de subtilité, de drôlerie, car oui, la Vénus électrique est drôle, mais d'un humour délicat, jamais tonitruant. Le plaisir vient surtout de voir un univers proche du conte dévoiler ses artifices. Tous les personnages sont solidement écrits et interprétés. Pio Marmaille traverse avec finesse le chemin qui mène de la solitude à une forme de renaissance avant que l'imposture ne soit révélée. Quant à la conclusion, eh bien, elle ne laisse guère de doute. Hein. Pierre Salvadori s'initie un hommage au cinéma, à la fiction, à ses illusions, en choisissant pour décor le monde forain qui concurrence encore le 7e art dans les années 20. La Vénus électrique est un film drôle, précis, intelligent et également interprété, qui part d'un baiser truqué, électrifié pour nous conduire vers un vrai baiser de ceux qui vont jusqu'à réveiller les morts.
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2: Et puis si on écoutait Pierre Salvadori, présent à Cannes, nous parler de son film.
8: Le mensonge, c'est une arme absolue dans la comédie. L'ironie dramatique, au fond, c'est que quand un personnage ignore ce que les spectateurs ça crée une espèce d'ironie et de rapport fort, ce qu'on appelle une ironie dramatique. Hein. Le spectateur sait quelque chose qu'un des personnages ignore, ça aspire très rapidement le spectateur dans le film parce que au fond il a une forme d'avance sur les personnages et je trouve qu'il y a un truc très beau là-dedans, c'est que ça invite aussi le spectateur dans le film. Voilà, et ça m'intéresse énormément d'avoir d'avoir ce rapport presque intime avec le spectateur. Les films que j'aime, j'ai parfois le sentiment, les films que j'ai vraiment aimés, j'avais l'impression que le réalisateur me parlait à l'oreille, que j'avais un rapport intime avec le film.
3: Je connais sa vie, ses secrets. Je vous soufflerai des histoires.
1: Et le peintre, il est beau ?
14: Ah oui, il est beau.
8: J'étais obligé de faire un film d'époque parce que sinon le personnage de Pio aurait été trop crédule. Début du XXe siècle, on croit à l'au-delà, on croit à l'occulte. C'est faire même preuve d'une forme d'ouverture d'esprit. C'est vraiment la fin des religions et l'avènement de quelque chose d'un peu plus, oui, une sorte de mystique et de logique. Où vont les âmes, etc. Comme c'est dit dans le film, certains intellectuels de l'époque, des ingénieurs, des gens qui étaient des esprits puissants, des érudits, croyaient en l'au-delà. Edison, il avait fabriqué une machine pour parler avec les morts. Donc tout ça, c'est intéressant parce que j'étais obligé de le faire à cette époque-là. J'ai essayé de le faire à la nôtre et ça faisait de Pio un Candide trop longtemps. Alors il aurait fallu qu'il soit ivre mort pendant tout le film, et c'est aurait été un peu monochrome. Donc, il n'aurait pas su le faire en plus. Alors l'époque, c'est quelque chose, ensuite, il faut réfléchir, mais j'ai plus pensé par défaut. C'est-à-dire, je me suis pas dit, il faut faire comme ça, je me suis dit, ce qu'il faut éviter de faire. Je me suis dit, il faut éviter de filmer l'époque, il faut éviter de filmer les décors, et d'emblée, j'ai dit au cadreur et au chef opérateur, il faudra toujours qu'il y ait une émotion forte, véhiculée par le comédien, entre le décor et la caméra.
1: Il l'embrassait, elle aussi l'embrassait, mais c'était à moi qui rendait ses baisers. Et plus à l'appareil. Ben moi, il me voit.
3: Il a pris conscience qu'il vous embrassait, vous, et là, on a ressenti un mélange de stupeur et de désir.
1: Ah oui ?
3: Et aussitôt de honte, attention.
1: Ah bon ?
8: Je demande aux acteurs de jouer le film et de pas jouer le rôle, c'est-à-dire de comprendre le ton du film, sa langue, et on joue pas le deuil, on joue pas la surprise, ou on joue pas la tristesse de la même façon chez moi ou chez un autre cinéaste, chez moi ou chez Desplechin, ou chez moi ou... la vérité, elle appartient à un film, et il faut qu'un acteur comprenne le ton de ce film et quelle est la vérité de ce film, quel est l'accent de ce film, et jouer avec cet accent-là. Et les acteurs qui comprennent ça d'emblée, quand ils le comprennent, dès les premiers jours, je sais que ça va être merveilleux.
2: C'était Pierre Salvadori, présent à Cannes pour présenter en ouverture La Vénus électrique, film qui est maintenant, eh bien, sur de nombreux écrans dans le pays. Ce film nous donne l'occasion de jouer un blind test autour, eh bien, des Palmes d'Or du Festival de Cannes. Alors, on aurait pu en chercher 79 au moins, puisqu'il y a eu 79 éditions du festival. Mais là, nous avons que 5 extraits à écouter. Voici le premier.
3: J'ai juste transposé ce que vous m'avez dit en dialogue direct.
1: Mais j'ai pas dit ça dans cette langue.
3: Le plus important, là, c'est le niveau sonore. Alors, le français, c'est plus simple pour tout le monde.
17: Hélène, veux lancer la musique ?
18: Ça s'est bien passé ?
1: Oui, rien de spécial.
18: Ça va être quoi la suite de la comédie ?

0: T'as entendu quelque chose?
1: Ok, on va recommencer un cran plus fort.
2: Plus fort, mais je vais pas crier. J'ai jamais crié à ce moment-là.
1: Oui, mais là, le sens de la reconstitution, c'est de savoir quel niveau de voix est crédible.
2: Mais Vincent, j'ai jamais crié.
3: Écoutez, elle n'a pas parlé plus fort que ça, et surtout, son fils maintient que les voix étaient calmes.
1: Enfin, vous voyez que ça colle pas, là. La musique recouvre tout, donc...
3: Ma cliente n'a pas crié, elle ne criera pas. Voilà.
4: Extrait d'un film étonnant.
5: C'est Anatomie d'une chute de Justine Triet.
4: Eh oui, Palme d'Or 2023. Là, on écoutait eh bien l'extrait d'une reconstitution. Voilà, bon, c'est un film qui est vraiment fabuleux. Une écrivaine est accusée du meurtre de son mari après sa chute mystérieuse dans leur chalet. Le procès révèle les failles et les tensions du couple. Si vous ne l'avez toujours pas vu, essayez de le louer. Allez, nouvel extrait de ce blind test. On cherche une palme d'or à Cannes.
6: Voilà, c'est le docteur Vitali de Milan qui vous a recommandé. Non, franchement, je n'avais jamais entendu votre nom. Vous me semblez un peu jeune. Vous avez 4 ou 5 ans de moins que moi. À mon avis, les analystes de votre âge sont les pires de tous.
1: Ah oui? Pourquoi dites-vous cela?
6: Parce que vous êtes plus cynique. Vous faites ce métier comme si c'était un métier quelconque. Et puis en plus, vous êtes plus jeune que moi. Moins riche que moi. Et j'ignore si vous êtes plus intelligent que moi.
7: Il se peut en effet que je ne sois pas suffisamment intelligent pour vous, mais il n'est pas question de mettre en compétition notre intelligence s'il s'agit de bien autre chose.
6: Et combien de temps dure la thérapie? Et qui décide d'y mettre fin? C'est vous ou moi?
7: Ça ne se décide pas. C'est quelque chose qu'on comprend en général, qu'on comprend ensemble.
6: J'avoue que vous m'impressionnez. Vous êtes si tranquille, vous êtes si serein.
7: Ah oui? Eh bien, tant mieux, non? Tant mieux pour vous et pour moi.
4: Alors, ça n'a pas été trouvé dans les studios. Alors, j'ai pris un extrait qui était
5: disponible. On a un doubleur de Nicolas Cage, d'ailleurs. Le doubleur français de Nicolas Cage.
4: Oui, mais c'est pour un film qui est italien. Qu'est-ce que je pourrais donner comme gros indice? Ce réalisateur, une fois que Pulp Fiction a eu la palme... a expliqué que c'était...
5: C'est Nanny Moretti.
4: Voilà, c'est Nanny Moretti a expliqué.
5: La chambre du fils.
4: Oui. Pour le Pulp Fiction, il a expliqué que voilà, ça ne méritait pas du tout une palme d'or, que c'était à peine du cinéma. Donc, La chambre du fils, en 2001, la mort accidentelle d'un adolescent bouleverse une famille unie. Chacun tente de survivre au deuil et à l'absence. Nouvel extrait, nous cherchons une palme d'or.
8: Je trouve ça vraiment dingue que ce soit toujours si difficile de parler de... fric. C'est un sujet super délicat. Tu trouves pas?
9: Ouais, je trouve que ça a rien de sexy de parler d'argent.
8: D'accord. Mais d'après toi, c'est dû à quoi?
9: J'en sais rien, c'est pas sexy, c'est tout.
8: Et tu crois pas que c'est parce que c'est lié à la définition des genres? Putain, le menu qu'ils t'ont donné tout à l'heure, il avait même pas de prix.
9: C'est pas juste, Karl. C'est pas rare que je paye.
8: Non, je parle pas de toi, là. Je parle des femmes, en général.
9: Je me considère comme quelqu'un de généreux, tous mes amis te le diront.
8: Oui, bien sûr, t'es généreuse, mais...
9: Mais...
8: Des fois, j'ai l'impression que toi et moi, en tant que couple, on joue des rôles. Je déteste. Ça me gonfle de jouer le mec. Et toi, tu joues la femme. Je veux qu'on soit meilleurs amis.
9: J'ai pas envie de coucher avec mon meilleur ami.
8: Non, c'est pas... Je crois que tu comprends pas ce que je dis. Il faut qu'on évite de tomber dans les rôles masculins, féminins, hyper stéréotypés, comme font plein de gens. Je veux qu'on soit égaux.
4: Et une séquence avec le bruit d'essuie-glace qui vient perturber un dialogue. Alors, hyper important pour moi, c'est une séquence extrêmement importante du cinéma contemporain. Tu as trouvé?
5: Oui, moi, je ne suis pas du tout d'accord avec toi, mais c'est parce que je suis sans filtre, comme Robin Osland, dont c'est le film.
4: Et oui, qui a un autre titre à l'étranger, c'est Triangle of Sadness, et on apprend pourquoi, d'ailleurs, dans la scène d'ouverture. Une croisière de luxe vire au chaos après un naufrage, les rapports de pouvoir s'inversent sur une île déserte. C'est un film en trois parties, en fait. Hein. Palme d'Or 2022 pour Ruben Östlund, qui est l'unique réalisateur avec ses trois films à avoir toujours remporté le plus grand prix à Cannes. Allez, nouvel extrait pour ce blind test. Nous cherchons une palme d'or.
10: De quel droit interférez-vous avec une décision de justice?
11: Et commencez d'abord par vous calmer.
10: Réponds à la question, de quel droit?
11: C'est à vous de répondre.
0: Vous voulez nous mettre à dos tous les commerçants et les hommes d'affaires de la région avec de tels jugements?
11: Tu entraves le cours de la justice avec de tels actes, Teddy.
0: Vous n'avez qu'à ainsi me mettre en prison. Qui fera la guerre alors, vous?
10: Ce que M. Sweeney a fait à Mme Rafferty est inqualifiable. Vous ne pouvez pas le cautionner.
0: Vous avez raison, mais l'argent de cet homme nous permet d'acheter des armes. Que voulez-vous faire sans armes? Ce n'est pas ainsi qu'on mène une guerre. On ne se bat pas avec des discours.
10: Comment pourrons-nous garder la confiance du peuple si vous sapez les décisions de justice?
0: Nous garderons la confiance du peuple avec des armes à la main. Parce que nous avons des hommes aux quatre coins de cette ville qui la défendent en ce moment même. Et que nous avons prises aux Anglais par la force.
12: Et le tout premier jugement rendu par un tribunal indépendant, tu le bafoues en décidant d'aller régler ça au peuple.
5: Trouvé. C'est Le Vent se lève de Ken Loach.
4: Eh oui, réalisateur habitué à la Palme d'Or. Celle-ci, c'était en 2006. Dans l'Irlande des années 20, deux frères rejoignent la lutte pour l'indépendance, mais la guerre civile finit par les opposer. Allez, dernier extrait de ce blind test.
13: Mon Dieu, moi je pourrais t'en raconter des histoires.
0: Et ben, voilà ce qui importe. Nous vivons tous des histoires. Les espoirs et les rêves de l'homme du peuple sont aussi nobles que ceux d'un roi. C'est l'étoffe même de la vie. Pourquoi ne serait-ce pas l'étoffe du théâtre? J'aimerais qu'on m'explique pourquoi on fait comme si c'était si dur d'avaler une telle pilule. N'appelons pas ça le nouveau théâtre, Charlie. Appelons ça le vrai théâtre. Appelons ça notre théâtre.
13: En tout cas, t'as une vraie passion pour ton métier.
0: Eh, je sais, je ne devrais pas monter sur mes grands chevaux. Mais pourquoi ne pas en profiter pour observer le monde? On se fout de la vie du centième comte de Bastrop et de Lady Higginbottom et du meurtrier de Nigel Grange Gibbons.
13: Bah, ces pièces me démangent le cul à moi.
4: C'est trouvé, peut-être.
5: Est-ce que c'est Shakespeare in Love?
4: Alors non, pas du tout. Non, c'est la Palme d'Or 1991 d'un duo de réalisateurs qui sont frères et qui sont américains. Et là, on entendait John Turturro et John Goodman.
5: Quelle honte, c'est oui, Barton Fink.
4: C'est un mauvais doublage. Cohen, oui.
5: Ah, de ma part, parce que justement, je suis en train de me dire pendant que tu diffusais l'extrait que j'aime tellement les voix de cette époque. Donc autant leur rendre hommage. Merci, messieurs les doubleurs.
4: Un dramaturge new-yorkais part à Hollywood écrire un film de série B en panne d'inspiration. Il sombre peu à peu dans un univers inquiétant. Et là, il parlait à son voisin d'hôtel.
5: C'est difficile quand même, hein. Je tiens à le repréciser, ces blind tests, quand on est habitué à voir certains films en VO.
4: Évidemment. Mais on n'a pas le choix, parce que sinon, il faudrait faire ces blind tests qu'avec les anglophones. Et nous ne sommes pas tous anglophones en France, tu le sais bien.
5: Ouais.
4: Ainsi s'achève ce blind test consacré donc aux Palmes d'Or du Festival de Cannes, puisque la 79e édition vient de s'ouvrir. Des pubs de l'Est londonien en plus grande scène du monde. Un documentaire retrace 50 ans d'histoire du groupe Iron Maiden. Et même si, comme moi, vous n'écoutez jamais Iron Maiden, il faudra quand même écouter la chronique de Guillaume.
14: Par ici, s'il vous plaît.
15: Cinérama.
14: Ah, mais avec joie.
5: Et si le Number of the Beast, le nombre de la bête, hein, n'était pas 666, mais 2026. Mais si, rappelez-vous, hein, même si on n'a été que trois, aller le voir en salle, dont toi aussi, Vincent. 28 jours plus tard, le Temple des Morts sorti en janvier. Hein, voyez sa meilleure scène, mettre en scène Ralph Fiennes, possédé, qui dansait sur The Number of the Beast d'Iron Maiden, dans une séquence hallucinatoire. Alors l'énergie de l'acteur et du morceau rattrapait bien des tiédeurs, hein, de la mise en scène assez peu inspirée de Nia DaCosta, et Alex Garland, le scénariste, rendait ainsi un hommage quasiment obligatoire à l'une des figures les plus célèbres et mythiques de la scène britannique de ces 50 dernières années. Et voilà que sort sur grand écran cette même année. Donc, un énorme documentaire tout entier consacré à la Vierge de Fer. Pas le premier, certes, mais l'un des plus ambitieux.
16: What an amazing thing this is. If you're not a Maiden fan, you're part of one family, my friends.
17: Of metal.
18: We were playing locally around East End of London. It started to snowball for us. We were picking up fans for the first gigs we did.
19: Whenever I see a Maiden shirt out in the wild.
5: Iron Maiden, Burning Ambition, hein, c'est une plongée dans l'histoire de l'une des légendes les plus brillantes et indomptables de l'un des groupes de chefs de file, hein, de la New Wave of British Heavy Metal. Alors brillante car Iron Maiden est devenu un monument absolu, hein, un groupe à la musique immortelle et aux paroles qui transportent dans des univers fantastiques dès les premiers vers. Indomptable, hein, car combien de groupes se sont remis d'un premier album au son révolutionnaire et dévastateur pour ensuite se séparer de son premier chanteur, Paul Di'Anno, et renaître instantanément en encore plus fort, plus grand, plus invincible. Et quel groupe recréa cette situation une autre fois dans son histoire pour revenir à sa formation la plus iconique et continuer à remplir les stades du monde entier. Iron Maiden, ce sont des ouvriers fans de foot qui vont partir à l'assaut du monde de la musique, avec un bassiste comme chef de file, alors que c'est souvent l'instrument que l'on perçoit le moins dans ce genre de groupe. Et pour mieux marquer cette différence, quoi de mieux que de prendre le nom d'un instrument de torture médiévale ?
15: Steve had this vision, if you interfered with that vision...
5: Burning Ambition est relativement classique dans sa forme puisqu'il propose un voyage à travers toute l'histoire du groupe de 75 à nos jours avec entretien de quasiment toutes les figures historiques ayant fait les grandes heures de la formation. Alors tout s'y délivre avec plaisir et sans phare les hauts, les bas, les refus de compromis et une cohérence artistique rare pour un groupe ayant traversé presque 5 décennies sans se corrompre dans les modes du moment. Les copains musiciens mais aussi les fans sont invités à parler et tous se rassemblent autour de l'idée maîtresse du groupe. L'identité, c'est le son. Et pour qui les a vus sur scène, comme c'est mon cas par deux fois, Burning Ambition est, s'il en est besoin, un parfait rappel du génie de Steve Harris et de ses copains, et invitera les novices et néophytes à prendre des places pour leur tournée actuelle, idéalement intitulée Run for Your Lives. Il n'y a pas la 3D de James Cameron pour son film sur Billie Eilish, mais il y a la légende musicale, et ça, ça n'a pas de prix.
4: Nous parlions de Iron Maiden Burning Ambition, un film documentaire qui est en salle depuis le 13 mai. Tout comme Chao, ça, c'est un film d'animation japonais dans un univers futuriste. Une rencontre improbable bouleverse le destin d'un jeune homme et d'une princesse venue du monde marin.
17: Non mais bon, de toute façon, ce film est une catastrophe.
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21: C'est vrai, oui ou non ?
5: Alors, lors du Festival international de films d'animation d'Annecy de 2025, je pense que peu de spectateurs auraient misé sur Chao, face à des titres beaucoup plus attendus comme Amélie, la métaphysique des tubes, Arco ou encore Planète dont tu as parlé, Vincent. Le film de Yasuhiro Aoki, avec son esthétique et sa forme plus anarchique que celle de ses collègues, avait tout de l'outsider marginal. Et ce, même si la richesse de l'animation japonaise n'est vraiment plus à démontrer de nos jours. Et ça ne manque pas, parce que dès les premières minutes, Chao impose une personnalité extrêmement forte. Alors l'histoire prend place dans un Shanghai futuriste où humains et sirènes coexistent dans un étrange équilibre à mi-chemin entre le conte urbain et une espèce de fantaisie burlesque. Et si cette histoire est basée sur cette du conte de la petite sirène que vous connaissez tous, on va voir assez vite qu'il s'en éloigne. Alors Stéphane, modeste employé de bureau englué dans un quotidien parfaitement réglé, voit sa vie basculer lorsqu'il se retrouve fiancé malgré lui à Chao, princesse du royaume des sirènes. Ce point de départ assez absurde pourrait donner lieu à une simple comédie romantique décalée comme on en a vu quand même pas mal, y compris dans le monde de l'animation, mais ce film a choisi une voie beaucoup plus intéressante car je pense que le maître mot ici est instabilité. Ou comment derrière ce chaos apparent se dessine progressivement une réflexion plutôt solide sur l'altérité, la peur du changement et la manière dont l'amour vient parfois désorganiser des existences qui sont entièrement construites sur un contrôle permanent. Alors on reconnaît assez vite la patte, la signature visuelle du studio. Alors je crois que c'est 4 degrés Celsius, si je ne me trompe pas en français. Et comme souvent chez eux, les cadres, eux, ne sont jamais figés. Alors les lignes, ça vibre, les personnages, ça se déforme, les proportions, ça se change suivant les émotions ou les situations. Alors cet anarchisme informel, il obéit en réalité à une logique assez précise. C'est-à-dire que le corps devient ici le prolongement direct de l'état intérieur de ces personnages. Chaque silhouette impose son propre rythme, une énergie propre, accentuée par le fait que le film est majoritairement animé à la main, et ça se ressent constamment dans la texture des images qui ont l'air de toutes être atteintes de Parkinson. Et si l'animation ultra organique refuse ses contours trop nets, les décors, eux, ils sont débordants de détails et participent à une sensation d'immersion, ce qui est pratique pour une histoire de sirène, permanente dans un univers qui ne reproduit jamais deux fois le même tableau. Alors voilà, à ce stade, ce sont même plus les lois classiques de l'animation qui sont chamboulées, mais celle de la physique en général. Alors cette énergie, elle a un prix, bien évidemment, parce que c'est aussi, bien sûr, le principal défaut qu'on pourra trouver au film. Parce qu'un petit peu comme un poulet sans tête, il semble incapable de se concentrer pour suivre un semblant de ligne droite. Alors chaque scène apporte une nouvelle idée visuelle, un nouveau gag, une nouvelle rupture de ton. Mais bien que ça soit très, très, très intéressant et fascinant, le problème, c'est que ça finit par produire une fatigue. Alors, le récit avance à 1000 à l'heure et c'est souvent au détriment du développement de ses personnages. Certaines séquences sont à peine esquissées, qu'elles se sont déjà faites bouffer par les idées de la suivante. Alors après, il faut accepter aussi de se laisser emporter par ce train fou, parce que c'est une partie intégrante de la narration et du projet en général. Le film ne s'appelle pas Ciao, Chaos, quelque part, pour rien. Il y a beaucoup d'humour, forcément absurde, tout le temps physique, à la manière de l'âge d'or du slapstick, et ça arrive malgré tout à être capable de passer de ce grotesque formel à une mélancolie existentialiste en un claquement de doigts. Alors, sous la fureur, il y a des thèmes beaucoup plus sensibles qu'il n'y paraît, comme une certaine solitude propre à notre monde moderne, l'acceptation de l'autre, ou encore la difficulté de sortir d'une vie entièrement dictée par des automatismes sociaux. Et en bonne comédie slapstick, Ciao se termine dans un tourbillon où les animateurs se lâchent les rênes et se font plaisir dans une euphorie communicative qui satisfera les clients de ce genre de spectacle et qui, je pense, achèvera tous ceux pour qui ça va trop vite. Alors, on peut pas vraiment dire que c'est un film totalement maîtrisé, voire même parfois toujours cohérent, mais j'ai envie de dire c'est justement pour ça qu'on est venu le voir. Et il sait délivrer tout ça avec une liberté qui fait plaisir. Et une chose est sûre, il a une énergie qui, à défaut de convaincre tout le monde, fera l'unanimité sur sa fraîcheur.
4: C'est un film d'animation qui n'est pas forcément pour les enfants, on le répète, c'est plutôt pour les adultes. Ce film, Ciao, en salle depuis le 13 mai.
2: Terminé pour aujourd'hui.
21: Pardon ?
22: J'espère que nous aurons le plaisir de vous revoir.
21: Ça ne servirait à rien de venir.
4: Puisque le Festival de Cannes a débuté, nous avons préparé nos valises et nous allons y aller. Pour la prochaine émission, nous aurons l'occasion de parler des films que nous aurons vus. À la semaine prochaine. C'était Cinérama sur Calade, ma radio.
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2: Bonjour à toutes et à tous, Christina Silvero pour ce bulletin de Nu Info. À la une, en Haïti, plus de 1600 personnes ont été tuées en 3 mois. Une situation des droits humains extrêmement préoccupante. L'OMS insiste que le risque de propagation du hantavirus reste absolument faible. Enfin, initiative au-delà du PIB. L'ONU cherche à élargir les critères du bien-être des nations. Plus de 1600 personnes ont été tuées et 745 autres blessées en Haïti entre janvier et mars 2026, selon le nouveau rapport des Nations Unies publié ce vendredi. Une situation que le Bureau intégré des Nations Unies en Haïti juge extrêmement préoccupante, malgré des avancées sécuritaires observées dans certaines zones du centre-ville de Port-au-Prince. L'insécurité reste quotidienne. Le BINU appelle notamment à accélérer les réformes de la police et la justice, à renforcer la lutte contre le trafic d'armes et à mettre en place des programmes de réhabilitation pour les mineurs impliqués dans les gangs. Mathias Gilman, porte-parole du BINU, revient sur la situation.
3: La situation des droits de l'homme en Haïti demeure extrêmement préoccupante. Nous avons plus de 1600 personnes qui ont été tuées au premier trimestre 2026. 1600 personnes tuées soit dans des violences perpétrées directement par les gangs, soit dans des opérations de sécurité menées contre les gangs. Malgré des avancées sécuritaires dans certaines zone du centre-ville de Port-au-Prince. Nous avons donc une insécurité quotidienne intenable pour un grand nombre d'Haïtiens et une violence qui continue de s'étendre au-delà de la capitale, en particulier dans l'Artibonite et le centre. Dans les zones sous leur contrôle, les gangs ont continué de commettre de nombreux abus des droits de l'homme, des meurtres ciblés, des enlèvements, des actes d'extorsion et aussi des cas d'exploitation sexuelle et de violence sexuelle. La violence sexuelle continue d'être utilisée par les gangs comme un moyen de punir les populations vivant sous leur contrôle.
2: Le risque de propagation de l'hantavirus à la population générale est absolument faible et ce virus n'est pas un nouveau Covid, a insisté vendredi à Genève un porte-parole de l'Organisation mondiale de la santé. Alors que l'OMS coordonne la riposte à une épidémie mortelle à bord du navire de croisière MV Ondus dans l'océan Atlantique, l'agence onusienne tente de rassurer après la mort de 3 passagers liés à ce foyer d'infection. Christian Lindmeier, porte-parole de l'OMS.
4: Comme nous l'avons déjà dit à plusieurs reprises, il ne s'agit pas du Covid. J'imagine que la pandémie de Covid-19 est encore très présente dans nos esprits. Et c'est le premier lien que tout le monde a établi. Pour cette réaction internationale, cette attention portée à ces cas. Mais l'antivirus existe depuis environ 30 ans avec quelques milliers de cas recensés chaque année dans le monde. Le communiqué publié par les autorités suisses indique d'ailleurs entre 0 et 6 cas par an. Cela vous donne une idée de l'ampleur de ce virus. C'est une ampleur très faible. Donc l'antivirus n'est pas nouveau. La souche des Andes, qui est également connue pour être la seule qui se transmet d'humain à humain, mais uniquement par contact étroit. C'est un virus qui provoque des infections pulmonaires, des problèmes respiratoires. Cela signifie donc que vous toussez, vous éternuez, vous avez de la fièvre. Et cela poserait un problème si cela allait directement dans le visage de votre interlocuteur ou ailleurs. Même parmi des passagers qui ont partagé les cabines, il arrive que les deux ne soient pas infectés. Le risque reste donc absolument faible. Ce n'est pas un nouveau Covid.
2: Depuis des décennies, le produit intérieur brut, dit PIB, est utilisé comme référence pour mesurer le progrès de la société. Pourtant, à mesure que les chiffres du PIB continuent de grimper, croît également un profond désenchantement à l'égard des systèmes politiques et économiques chargés de servir le public. Est-il temps de trouver une nouvelle manière de mesurer ce qui compte vraiment? Jérôme Bernard nous en dit plus.
5: En termes simples, le PIB représente la somme de tout ce qu'un pays produit et vend. Toutefois, les économistes savent depuis des années qu'il ne permet pas de brosser un tableau complet de la réalité. Par exemple, le travail non rémunéré, tel que la prise en charge d'enfants ou de membres de la famille en situation de handicap, n'est pas comptabilisé comme un facteur positif. Les indicateurs d'inégalité ne sont pas pris en compte, pas plus que le coût de la pollution ou de l'exploitation des ressources. Cette situation est problématique car elle génère des incitations et des objectifs inadaptés pour l'élaboration des politiques publiques. Il y a un an, le secrétaire général de l'ONU, Antonio Guterres, a créé son groupe d'experts de haut niveau sur l'initiative Au-delà du PIB. Au terme d'une année de consultation, le groupe a rendu public ses conclusions dans un rapport. Il ne remet pas en cause l'utilisation du PIB pour mesurer la production économique, mais estime que pris isolément, environnement, il est insuffisant pour évaluer le bien-être d'une nation. La pièce maîtresse du rapport réside dans un tableau de bord d'indicateurs fondé sur quatre piliers. Les principes fondamentaux, incluant la paix, les droits de l'homme et le respect de la planète, le bien-être actuel, l'équité et l'inclusion, ainsi que la durabilité et la résilience.
2: Voilà, fin de ce bulletin d'ONU Info. Merci de votre fidélité. À bientôt.
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6: Un job pour cet été. Une nouvelle opération Job d'été. Salle l'atelier à Villefranche-sur-Saône à l'initiative de la ville de Villefranche et la mission locale qui ont fait des heureux. Les 16-26 ans et leurs parents étaient conviés à une nouvelle édition. Des dizaines de postes étaient à pourvoir sur des secteurs diversifiés. Animation jeunesse, restauration, espace vert, entre autres. Un retour de l'effervescence de l'après-midi et tout d'abord, Capucine Sève, adjointe au maire, déléguée à la jeunesse, qui a ouvert l'édition Job d'été 2026.
7: Donc on poursuit ce qui a été fait les années précédentes et depuis 2012, le job d'été est organisé par le service jeunesse et la mission locale. Voilà, les jeunes à partir de 16 ans, ils veulent travailler la plupart et le fait d'avoir autant de personnes d'employeurs, ça leur permet de se confronter déjà au monde professionnel, à passer un entretien, à déposer son CV, à travailler son CV et tout ça, ça va leur permettre plus tard d'être des vrais professionnels dans leur vie et souvent, les jeunes, voilà, il faut leur laisser la chance parce qu'ils ont énormément d'atouts et c'est notre avenir. C'est ça, donc la mission locale, le service jeunesse.
6: Un partenariat avec la mission locale de Villefranche depuis plusieurs années.
8: Wardi Achik, donc je suis la directrice de la mission locale. Villefranche et du Beaujolais. Nous sommes dans l'organisation et la réalisation de ce job d'été, puisqu'en fait c'est une co-organisation avec le service jeunesse depuis quelques années maintenant. Nous contribuons à la recherche d'entreprises, la mobilisation d'un certain nombre d'entreprises de notre réseau, puisque nous sommes dans le métier, donc on a un certain nombre d'entreprises qui ont répondu présent, évidemment dans la mobilisation des jeunes. Donc on est dans l'organisation, dans la participation, dans la mobilisation, dans l'accompagnement, un peu dans tout.
6: Quelles sont les entreprises présentes ?
8: C'est quand même varié. Donc, il y en a une trentaine qui ont répondu présent, sachant que nous sommes dans une période printemps-automne. C'est une période où il y a beaucoup de forums. Entre mars et avril, en fait, il y a beaucoup de forums. Donc, c'est vrai que ça remobilise plusieurs fois les entreprises. En même temps, les entreprises qui ont répondu, c'est qu'elles ont des besoins en recrutement. C'est varié, mais il y a quand même pas mal des agences d'emploi, beaucoup. Nous, on a un partenariat fort avec les agences d'emploi. Pas mal quand même de tout ce qui gravite autour de l'aide à la personne, parce qu'il y a vraiment des besoins importants sur ces métiers. Absolument, les départs en vacances, il faut remplacer les personnes absentes. Et dans les métiers d'aide à la personne, c'est vraiment crucial. Ces agences d'emploi, on voit, il y a Randstad, Supply, Crite, je ne sais plus, Adeco.
6: Les entreprises ont la possibilité d'obtenir des facilités d'emploi et les jeunes de mieux connaître le monde du travail.
9: Ça y est, vous arrivez ? C'est la première fois que vous poussez les portes ?
10: Non, c'est la deuxième fois. J'y suis déjà venue l'année dernière. Et c'était plus compliqué parce qu'il y avait plus de monde. Donc là, ça a l'air d'être vide pour l'instant.
9: Ça vient juste de s'ouvrir. Vous êtes là vraiment...
10: Ouais, c'est voilà, j'ai appris de mes erreurs.
9: Donc vous cherchez un job, bien évidemment.
10: Oui, c'est ça, pour cet été de préférence.
9: Vous avez quel âge ?
10: J'ai 16, bientôt 17.
9: Et vous êtes toujours scolarisée ou...
10: Oui. Oui. Oui.
9: C'est vraiment le job d'été pour avoir un petit peu d'argent.
10: Oui, voilà, job d'été, vacances si possible aussi. Donc c'est, ouais, voilà, ouais. Pour m'avancer déjà.
9: Vous visez quoi ? Les deux mois ou qu'un seul mois, quelques jours ?
10: Franchement, tout m'arrange. Je peux faire autant les deux mois qu'un seul mois. J'ai rien de prévu cet été. Justement, mon objectif, c'était vraiment de trouver quelque chose pour pouvoir travailler. Je suis au lycée, oui.
9: Et vous visez quoi comme plus d'entreprises ? Là, vous avez le plan, je crois.
10: J'étais en train de regarder. J'aurais bien aimé faire un tour dans le commerce, la restauration. Après, peut-être voir avec des intérims qui pourraient me rediriger. Ou sinon, la ville de Villefranche aussi, ce serait pas mal.
9: Merci à vous.
10: Merci, au revoir.
6: les sociétés de travailleurs temporaires participent au recrutement Job d'été.
11: Synergie, travail temporaire et recrutement à Villefranche-sur-Saône. Donc c'est une société de travail temporaire. On accompagne les sociétés sur leur recrutement et sur toutes leurs questions RH. Donc intérim, recrutement CDD, CDI, mission handicap, insertion, formation. C'est ça. Là, on pose les jalons en fait pour l'été, puisque ce sont des étudiants pour la plupart que l'on va rencontrer et qui nous reprendront contact avec nous lors de leur disponibilité pendant l'été. Oui, on a participé à plusieurs reprises. Après, tout dépend des années et voilà. Donc, on va voir si le cru 2026 est un bon cru. Oui, on avait entamé certaines collaborations avec des jeunes. Oui, qui avaient bien fonctionné. Alors, le fait qu'il n'y ait pas beaucoup d'expérience, c'est pas forcément gênant puisqu'il faut bien démarrer un jour. Par contre, nous, on recrute uniquement des majeurs et c'est justement l'occasion pour ces jeunes de rentrer dans la vie active doucement, sur la pointe des pieds, et de voir qu'est-ce que c'est que le monde du travail et de les préparer à leur future vie professionnelle.
12: Bonjour.
13: Bonjour à tous.
12: Vous poussez les touffes, vous venez pour tous les deux?
13: Oui, pour nous deux.
12: Ok, alors, première question, quel âge avez-vous?
14: Moi, j'ai 16 ans.
13: Ok. Et moi, j'ai 17 ans, justement.
14: Ok.
12: Alors,
14: quand est-ce que je vais à 18 ans?
13: Ah, je viens d'avoir 17 ans il y a une semaine.
14: Ah, okay.
12: Désolé. Ah. Et en fait, comme on est un restaurant, malheureusement, on ne peut pas proposer de contrat à des mineurs.
14: Ah, bon.
12: Comme on vend de l'alcool, en fait.
14: C'est très réglementé.
13: C'est pour le service, etc. Ok, d'accord. C'est le principe.
14: En fait, vous ne pouvez pas passer derrière le bar, vous ne pouvez pas servir de l'alcool à qui que ce soit, vous ne pouvez pas passer en cuisine parce qu'il y a de l'alcool en cuisine aussi. Enfin, c'est très, très compliqué.
13: C'est ça.
14: Après, je ne sais pas si on vous a dit, vous avez tous les stands avec les petits ballons. C'est là où ils acceptent les mineurs.
13: Ok.
14: Voilà. Donc si jamais vous pouvez aller voir là-bas,
13: parfait.
14: Il n'y aura pas de soucis.
12: Quand vous aurez 18 ans, ce sera avec plaisir.
14: Dans deux ans.
13: Dans
14: deux ans,
13: dans quelques mois.
14: Merci.
13: Merci beaucoup.
14: Bonne journée, bon courage.
6: Alors, on est venu accompagner son grand garçon.
15: Oui, effectivement, parce qu'effectivement, c'est les premières démarches pro. Donc, je voudrais un peu l'accompagner, voir comment ça se passe au niveau des entretiens, quelles entreprises il peut cibler et solliciter. Donc, c'est bien parce qu'il a déjà des idées de ce qu'il ne veut pas faire. Et du coup, là, tout ce qui est animation, ça l'intéresse.
6: D'accord. Donc, plutôt dans l'animation, c'est ce qui te...
16: Pour l'instant, oui, c'est ce que j'aimerais faire.
6: Donc là, on est en train d'attendre sur le centre de loisirs Agora, c'est ça?
15: Voilà. Parce qu'Agora, du coup, vu qu'il n'est pas véhiculé, en fait, il a 15 ans. Donc, on est très limité au niveau de tout ce qu'il peut faire en termes d'emploi. Malgré qu'il ait quand même de la disponibilité l'été et qu'il voudrait gagner de l'argent pour financer son permis, ses achats d'hiver, il voudrait travailler, mais effectivement, en fait, comme vous avez pu le voir, il n'y a que les ballons où il a le droit de postuler. Parce qu'il y a uniquement ces endroits-là où on peut prendre des enfants qui ont moins de 16 ans, en fait. Là, sachant qu'il envisage de passer son BAFA et que là, dans ces entreprises-là, on leur propose justement de les accompagner pour le passage du BAFA. Voilà.
16: J'ai très souvent voyagé avec ma famille. On a fait beaucoup de camping, d'hôtels dans plusieurs pays et en France. Et ça m'a plu, les systèmes d'animation et tout. Donc,
6: Tu voudrais en faire ta profession ou c'est juste pour cet été?
16: Pour les étés, ce serait bien. Oui. Pour gagner de l'argent l'été, ce serait pas mal.
6: Voilà. Ouais. Et tu partirais sur 2 mois si on te le propose?
16: Je sais pas. Je fais du foot. Et j'ai foot pendant toutes les vacances, pendant toutes les grandes vacances. Je suis en section sportive au FCVB, donc à Villefranche.
6: Ah, super!
16: Et donc, avec le championnat dans lequel on joue l'année prochaine, je pourrais pas me permettre de partir toutes les vacances.
6: C'est la première fois, c'est ta première expérience?
16: Sans compter les stages, oui, ce sera ma première expérience.
6: Et là, ton premier entretien?
16: Oui, c'est ça.
6: On te souhaite bonne chance!
16: Merci beaucoup.
6: Et une déambulation autour des stands de cet après-midi de Job d'été, salle de l'atelier à Villefranche.
17: Non, j'en ai déjà fait plusieurs, ouais. Oui, non, mais même en général, c'est pas mon premier entretien. J'ai déjà fait des entretiens pour des écoles ou même pour des jobs d'été ou même pour un job que je fais actuellement au marché. Donc oui, 18 ans. Non, ça c'est simple. Quand on cherche, par exemple, ce genre d'événement ou même qu'on se renseigne un peu quoi, sur des marchés, on trouve facilement, oui. L'intérim, en général, c'est le premier truc qui revient le plus souvent et même en général des jobs sur le marché aussi. On en trouve facilement. Le petit bémol, c'est que c'est pas souvent déclaré, mais ça fait toujours une expérience.
18: Alors, nous représente la plage de Marie, donc je suis moi-même Marie. Je suis la repreneuse du restaurant de la plage, donc qui était tenu par Madame Dureux durant 18 ans. Donc c'est un restaurant qui est un restaurant de bord de Saône, qui est une concession de mairie. Donc le restaurant appartient un petit peu à la ville. C'est pour ça qu'on a décidé aujourd'hui de participer à ce job dating pour recruter un maximum de jeunes faisant partie de la ville de Villefranche.
9: Très bien. Donc ça se passe plutôt bien. J'ai l'impression que la chaise n'est jamais vide. Hein.
18: C'est ça. On est bien occupés. On reçoit pas mal de jeunes qui sont motivés, qui ont envie de travailler. Donc c'est plutôt plaisant, c'est très bien. Alors certains arrivent avec leur CV, certains arrivent avec leur maman, leur mamie, ça dépend, ils ont tous des questions, tous l'envie de travailler, et ça c'est génial.
12: Pour un travail flexible, et c'est en fonction de toi, comment ce qui peut t'intéresser, ou ce que tu as envie de faire.
19: Voilà. Ok.
18: Qu'est-ce qui pourrait t'intéresser?
19: Déjà là, je suis en vacances, j'ai fini la fac.
18: Ouais. Donc là, tu es disponible tout de suite au final.
12: Vraiment, le restaurant commence à vraiment tourner à partir de juin, juillet, août, à partir de début juin. En mai, c'est plus le temps de s'habituer, de se former,
18: Les
12: etc.
18: équipes, on en profite. Enfin, ça monte crescendo, quoi.
9: Il y a un camping avec ou pas? Non, il n'y a que le restaurant.
12: C'est non logé.
18: Il est derrière, mais on n'est pas rattaché au camping.
9: D'accord.
12: Ouais, okay. Non, c'est un job étudiant, saisonnier, mais non logé.
6: Un job pour cet été. Une nouvelle opération Job d'été, salle l'atelier à Villefranche-sur-Saône à l'initiative de la ville de Villefranche et la mission locale qui ont fait des heureux. Les entreprises ont la possibilité d'obtenir des facilités d'emploi et les jeunes de mieux connaître le monde du travail.
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2: La boutique solidaire de l'unité locale de la Croix-Rouge Beaujolais Val-de-Saône est ouverte tous les premiers et troisièmes samedis de chaque mois de 9h à 12h30. En semaine, elle accueille le public du lundi au vendredi de 14h à 17h30. La boutique est ouverte à tous. Vous pourrez y trouver des vêtements, chaussures, linge de lit, linge de bain, coussins, bijoux, livres, jeux et jouets, petites décorations, vaisselle du quotidien, neuf ou de seconde main. Alors n'hésitez pas à rendre visite à la boutique solidaire de la Croix-Rouge, 1860 route de Francs à Villefranche. L'association Amis Cyclo de Misérieux organise sa randonnée route et VTT le dimanche 17 mai au départ de Trévoux. Cette manifestation est ouverte à toutes et à tous avec un parcours famille de 20 km, une randonnée VTT gravelle et route et une épreuve draisienne gratuite à 15h pour les enfants de 2 à 5 ans. Toutes les informations sont disponibles sur le site amiscyclomisérieux.fr. Dimanche 17 mai, de 10h à 18h, rendez-vous au marché artisanal organisé dans le village de Cogny. Venez à la rencontre de nombreux artisans présents pour vous présenter leurs créations.
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4: Bonjour à toutes et à tous, soyez les bienvenus dans cette nouvelle édition du journal en français facile. Nous sommes le vendredi 15 mai, voici les titres. L'Iran prêt à négocier avec la Chine pour tenter de régler la guerre au Moyen-Orient. Autre guerre entre la Russie et l'Ukraine, cette fois-ci Volodymyr Zelensky demande à son armée de préparer une réponse armée à l'attaque russe qui a fait au moins 24 morts ces dernières heures. À Kiev. Nous parlerons d'Ebola, une épidémie de cette maladie mortelle est déclarée dans l'est de la République démocratique du Congo. Et puis, reportage au Chili, au cœur de la manifestation des lycéens et des étudiants contre la politique du nouveau président chilien, le président d'extrême droite, José Antonio Kast. Et si la solution venait de la Chine, la solution pour arrêter la guerre au Moyen-Orient, Abbas Araghchi, le ministre iranien des Affaires étrangères, vient de déclarer qu'il était ouvert à tout soutien, y compris de la part de Pékin, pour aider à résoudre le conflit entre Américains et Iraniens. Nous avons de très bonnes relations avec la Chine. Nous sommes des partenaires, a rappelé Abbas Araghchi. Un appel du pied du ministre iranien, Alice Froussard, au moment où Donald Trump, qui repart de Chine, dit perdre patience avec l'Iran.
7: Abbas Araghchi a été clair, selon lui, il n'existe aucune solution militaire au conflit en cours. Les États-Unis ont déjà testé cette option à deux reprises, autrement dit deux fois, sans succès, dit-il dans un entretien accordé à un média indien. Trop de messages contradictoires, c'est-à-dire différents, de la part de Washington, selon lui. Alors, il le précise, la solution viendrait peut-être de la Chine. Le chef de la diplomatie iranienne précise toutefois qu'il a reçu des messages de la part des Américains qu'ils seraient d'accord pour poursuivre les discussions. C'est donc une première avancée, car pour le moment, les négociations étaient restées au point mort, c'est-à-dire qu'elles n'avançaient pas, avec toujours le même blocage, la question du détroit d'Ormuz. Araghchi l'assure, il n'est pas fermé pour les pays amis. Cette restriction s'applique uniquement à nos pays ennemis, a-t-il déclaré. Les navires qui appartiennent à des pays qui ne sont pas en guerre contre l'Iran peuvent donc franchir le détroit d'Ormuz, doivent simplement coordonner leur passage avec les forces militaires iraniennes pour éviter tout obstacle potentiel et garantir un passage sûr. Reste à savoir ce qu'il entend par pays non belligérants.
4: Les pays non belligérants sont sur le papier les pays qui ne sont pas en état de guerre. Merci Alice Froussard. Sachez que dans cette guerre, le porte-avions français, le Charles de Gaulle, est arrivé sur zone, pour reprendre un terme militaire. Situé à l'heure actuelle au large de la péninsule arabique, le porte-avions est positionné en cas de déclenchement d'une mission neutre, nous dit-on, pour rétablir la navigation dans le détroit d'Ormuz, a annoncé dans la journée la ministre déléguée aux armées, Alice Ruffo. La guerre entre l'Ukraine et la Russie. Volodymyr Zelensky annonce des représailles. Le président ukrainien demande à son armée ukrainienne de préparer une réponse. Réponse à l'attaque russe qui a fait il y a quelques heures au moins 24 morts à Kiev, dont 3 enfants. Enfin, Volodymyr Zelensky s'est rendu un peu plus tôt dans la journée sur les lieux du drame. Il a déposé des roses rouges sur les décombres du bâtiment qui était visé par un tir de missile. Les Russes ont pratiquement rasé tout un pan de l'immeuble, a déclaré le président ukrainien. Dans l'actualité africaine, une nouvelle épidémie d'Ebola en RDC, en République démocratique du Congo. Cette maladie, grave, souvent mortelle, se caractérise par de fortes fièvres et des hémorragies, des pertes de sang. 13 cas positifs ont été confirmés en Ituri, province située dans le nord-est de la RDC. Au total, plus de 200 cas suspects ont déjà été signalés. L'Africa CDC, l'agence de santé de l'Union africaine, a décidé de convoquer une réunion d'urgence avec les pays voisins que sont le Soudan du Sud et l'Ouganda.
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4: Au Chili, un millier de jeunes étaient réunis hier dans le centre de la capitale Santiago. C'est la Confédération des étudiants du Chili qui lançait cet appel à la mobilisation contre le gouvernement d'extrême droite présidé par José Antonio Kast. Cet homme est à la tête du Chili depuis maintenant 2 mois. Hier, les lycéens et les étudiants ont décidé de descendre dans la rue pour dénoncer la politique du nouveau président. Notre correspondante Neila de Rouanet était dans le cortège.
6: L'éducation chilienne ne se vend pas, elle se défend. C'est avec d'anciens slogans de mobilisation antérieure que les jeunes manifestants ont défilé sur l'une des artères principales de la capitale. Alex, 16 ans, dit déjà voir beaucoup d'injustices avec ce nouveau gouvernement et fait notamment référence à cette polémique émanant du ministère chilien des Finances qui suggérait de réviser le programme d'alimentation scolaire qui bénéficie à 2 millions d'étudiants chaque année.
7: Grâce à ce programme, j'ai un déjeuner chaque jour. S'il disparaît, je devrais supporter la faim toute la journée jusqu'au moment de rentrer chez moi pour manger un sandwich.
6: Étudiante en journalisme, Belen, 18 ans, s'inquiète quant à elle de la décision du président d'extrême droite de réduire de 3% les budgets de chaque ministère, à l'exception de celui de la sécurité.
8: Prioriser l'économie sur l'éducation, c'est stupide car une bonne éducation, ça assure une bonne économie pour le futur. Les jeunes, c'est l'avenir.
6: De son côté, le ministère des Sciences a d'ores et déjà suspendu pour cette année l'attribution de plusieurs bourses pour étudier à l'étranger. Naila de Rouanet, Santiago, RFI.
4: Cuba n'a plus de pétrole dans ses réservoirs. Déclaration du ministre cubain de l'énergie. Des manifestations ont éclaté à La Havane, la capitale, mercredi soir pour protester notamment contre le manque d'électricité, au point que le gouvernement communiste se dit prêt à examiner, réfléchir à une aide de 100 millions de dollars proposée par Washington, une offre américaine jugée hypocrite par l'économiste cubain Omar Evelerni.
9: C'est particulièrement immoral. Ils bloquent l'entrée des navires pétroliers et ensuite ils disent vouloir nous proposer une aide financière. Mais si la situation est si mauvaise, c'est à cause d'eux. Les problèmes les plus compliqués auxquels l'île fait face, c'est à cause des sanctions imposées par les États-Unis. Même si c'est vrai que beaucoup de difficultés sont liées à des décisions internes et auraient pu être résolues si le gouvernement avait plus ouvert le pays à l'économie de marché ou plus libéralisé l'agriculture et le secteur privé.
4: Un dernier mot de football avant de retrouver le Café des Sports sur RFI, alors que le Mondial approche à grands pas, début de la compétition dans 26 jours précisément. Nous replongeons dans l'une des archives les plus sombres du football français, le fiasco de Knysna. Il y a maintenant 16 ans en Afrique du Sud, on appelle ça aussi la grève des Bleus. L'équipe de France de football avait refusé de s'entraîner. C'est un documentaire réalisé par Netflix qui est sorti hier et qui met une fois de plus le feu aux poudres, Pauline Guillou.
10: Sont où les clés ?
11: Je prends les clés pour pas qu'ils s'en aillent, parce que je reste persuadé que je vais encore les convaincre d'aller s'entraîner.
12: Ça fait quoi ? 10, 15, 20 minutes que t'es dans le bus.
13: 16 ans plus tard, que pouvait-on apprendre de plus sur le scandale de Knysna ? L'histoire rocambolesque qui avait entaché la réputation du football français et condamné bon nombre de ses protagonistes. La fameuse taupe des Bleus reste inconnue, tout comme la véracité des insultes tenues par Nicolas Anelka à Raymond Domenech, qui ont fini en une du journal L'Équipe. La nouveauté de Netflix, ce sont les mots acerbes de Raymond Domenech sur ses joueurs, écrits dans son journal intime de l'époque. Nicolas Anelka a un gros con, un William Gallas qui fait toujours la gueule, un un Thierry Henry qui se regarde le nombril, autant de propos que l'ancien sélectionneur des Bleus aurait mieux fait de garder secret. Suite à la diffusion de ce documentaire qui visait à se replonger dans l'atmosphère irrespirable de cet été en Afrique du Sud, Raymond Domenech est encore une fois moqué. Lui se dit trahi par Netflix et va même jusqu'à se dire violé dans son âme. Aussi visé par son ancien sélectionneur, Franck Ribéry y va de son commentaire, promettant de garder la vraie histoire pour plus tard. Plus tard, alors que le scandale de Naïsna semble déjà bien loin.
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14: Benjamin Certelon est directeur de l'école des professionnels de la périnatalité, EDPP. Il s'agit d'un organisme de formation installé à Trévoux, mais qui rayonne également à l'international. La curiosité de mieux comprendre et connaître ce secteur périnatal, spécialiste des soins de santé et du bien-être psychologique ainsi que social, nous pousse à l'interroger. Commençons par mieux cerner l'école des professionnels de la périnatalité.
15: Qui forme des professionnels de santé, mais aussi de la petite enfance et des personnes en reconversion professionnelle qui viennent de partout en France et même du monde entier, d'Afrique, de Suisse, des DOM, etc.
14: Mais au fait, qu'est-ce que la périnatalité et sa période ?
15: La périnatalité, donc, c'est la période qui est autour de la naissance, qui va commencer à la grossesse, même, on peut dire, au désir d'enfants, et puis qui va se poursuivre. Alors, on va avoir différentes interprétations. On va dire, il y a certaines personnes qui vont dire, tu sais, jusqu'à 3 ans, jusqu'à 7 ans. Alors, en fait, nous, si on a pris le mot périnatalité et pas parentalité dans notre nom, c'est parce que, effectivement, on englobe une grande période et même des soins que l'on apprend aux soignants, justement, peuvent être donnés pour des enfants qui vont jusqu'à 7 ans et même des personnes âgées. Donc la périnatalité, on va dire que ça commence au désir d'enfant. Quand on doit accompagner des personnes, par exemple, dans un parcours pour avoir un enfant. Et ça va terminer, on va dire, aux alentours de 3 ans.
14: Qui sont les formateurs ?
15: Pour ma part, je suis directeur. On a ma femme qui est cofondatrice, qui est Isabelle Certelon, qui est formatrice au portage des bébés soins du nouveau-né et depuis maintenant 17 ans. Et on a une équipe de 6 formatrices. Et en fait, qui vient se former chez nous ? Les professionnels de santé. On a donc les professionnels de santé comme les auxiliaires de périculture, les infirmières péricultrices, les sages-femmes, vous avez des médecins, du personnel hospitalier, vous avez les professions de soignants en rapport avec les enfants et aussi le personnel d'accueil petite enfance, les personnes qui vont travailler en crèche et puis des personnes qui sont en reconversion professionnelle ou en création d'entreprise qui veulent s'inscrire dans les acteurs de la périnatalité pour accompagner des parents, par exemple en ville, à leur domicile.
14: Un organisme qui exerce sur le territoire, mais pas que.
15: On travaille sur tout le territoire français parce que on a des gens qui viennent de partout en France, d'Europe francophone, aussi d'Afrique, des Émirats arabes unis, mais aussi nous, on se déplace dans tous les hôpitaux, partout en France, dans les crèches, les structures d'accueil, les départements, les PMI.
14: Quel est le métier de la périnatalité et sa spécialité ?
15: Alors, on a une spécificité. Donc déjà, on a 16 thématiques qui vont, pour n'en citer que quelques-unes, de l'allaitement au massage des femmes enceintes, mais aussi des femmes ayant accouché, ou du massage des bébés, la psychomotricité, les pleurs et le sommeil du bébé, le portage des bébés. Vous avez déjà vu des mamans avec des écharpes de portage. Nous, on forme les professionnels à montrer le geste aux mamans. Notre spécificité, c'est deux choses qui sont très très importantes pour nous. La première, ce sont les soins du développement, et on pourra revenir après sur ce que sont les soins du développement. C'est vraiment notre ligne de conduite. Et la deuxième chose, c'est l'inclusion, donc des familles en situation de handicap, parce qu'on est vraiment engagé dans la gestion, dans l'accompagnement des familles en situation de handicap, et puis bien sûr l'accueil aussi des personnes en situation de handicap. Donc vous pouvez venir comme vous êtes, vous former chez nous, il y aura certainement quelque chose qu'on peut faire pour vous.
14: En quoi consiste l'accompagnement des soins du développement?
15: Alors, les soins du développement, c'est très simple. Par rapport à, il y a, on va dire, de nombreuses années, où on protocolisait à l'hôpital des soins pour les bébés, notamment en néonatologie, des soins des bébés selon un protocole qui était établi selon l'âge du bébé. Donc, à tel âge, on peut à nouveau le mettre au sein de sa maman, à tel âge, on peut le changer de pièce très éclairée. On s'est rendu compte qu'il fallait mieux, donc avec des études vraiment et des expérimentations vraiment sourcées scientifiquement, on s'est rendu compte qu'il valait mieux que le protocole, parce qu'il faut toujours qu'il y ait un protocole à l'hôpital, soit plutôt dans la lecture des signes de stress, de confort, d'inconfort du bébé, et donc que le protocole était en fait un accompagnement individualisé à chaque bébé. On appelle ça le soin individualisé. Peut-être que ce bébé a besoin de rester en couveuse encore quelques jours. Peut-être que maintenant, il a besoin d'être avec sa maman en peau à peau, peut-être près d'une fenêtre, parce que lui, il aime être près d'une fenêtre, ou au contraire dans la pénombre. Et donc, c'est tout un protocole qu'on a comme ça formalisé sur les sons qu'on va mettre ou pas mettre dans certaines pièces, les bips, vous savez, hein, plus ou moins forts, les bips de scope, ou alors la pénombre pour que l'enfant ne soit pas agressé, le bébé ne soit pas agressé. Et on s'est rendu compte que avec ces soins de développement, les bébés restaient moins longtemps en néonatologie. Ils avaient des meilleures constantes et donc ils sortaient plus vite.
14: À quels enfants s'adressent les soins du développement?
15: C'est pour les bébés en situation de prématurité, en néonatologie, mais en fait, cette ligne de conduite, elle va pouvoir s'adapter à tous les bébés, même nés à terme et en bonne santé. En fait, on va répondre aux besoins du bébé, d'une part, et on va valoriser la compétence parentale, d'autre part. Donc, on répond aux besoins du bébé, c'est-à-dire que vous avez remarqué que des enfants marchaient tous à un âge différent. Et bien, en fait, on se rend compte, même dans le développement psychomoteur de l'enfant, qu'il n'y a pas de règles, il y a des chemins qu'on emprunte et puis des étapes qu'on fait. Mais les enfants, ils ont besoin qu'on s'adapte à eux. Et ils auront bien le temps de s'adapter à la société plus tard. Et d'autre part, la valorisation de la compétence parentale, c'est important. C'est-à-dire que avant le parent, donc que ce soit même en maternité, pour un enfant né à terme en bonne santé, le parent, c'était celui à qui on posait l'enfant en fin de protocole, on va dire. C'est l'heure du bain, c'est l'heure de ci, c'est l'heure de ça. On pouvait même faire sortir les parents quand on avait besoin de faire des soins pour les enfants. Bon, bah là, maintenant, le parent, c'est vraiment un aidant naturel. C'est son statut. Donc, on va demander aux parents comment il lit son enfant, comment il ressent, et ce, même à la néonatologie. Donc la maman va pouvoir dire, moi, il est bien en peau à peau, comme ça, il est bien quand la lumière est baissée, quand on chuchote. Parce qu'en fait, les infirmières, par exemple, ne peuvent pas se souvenir de tous les bébés et de tous les soins à faire. Donc en fait, le parent va être valorisé dans sa compétence parentale.
14: Qu'entendez-vous par aidant naturel des parents?
15: Les parents, ils font plus qu'adhérer, en fait, c'est une demande. C'est-à-dire que maintenant, on se rend compte de plus en plus que les parents, ils sont mal à l'aise lorsque leur enfant pleure. Ils n'ont pas envie que leur enfant pleure. Ils osent plus s'exprimer sur la réponse aux besoins de leur enfant. Donc, en fait, c'est naturel, ça se fait naturellement. De la même façon que vous avez un protocole pour, je vous dis peut-être une bêtise, mais pour les piqûres, pour les ponctions, pour la délivrance de médicaments à l'hôpital, vous avez un protocole qui correspond aux soins de développement et c'est tout à fait naturel en fait. Les soignants l'amènent et les parents le vivent. Et ils le vivent très bien puisque justement ça permet de meilleurs échanges et une meilleure prise en charge de l'enfant.
14: Les soins du développement sont-ils enseignés lors des formations?
15: Alors nous, on ne forme pas aux soins de développement. En fait, on axe nos thématiques sur ce que les soins de développement nous ont apporté. Donc, c'est-à-dire l'allaitement, par exemple. Que nous disent les soins de développement sur la thématique de l'allaitement? Donc, on va former pendant 4 jours des personnes sur cette thématique précise et on va répondre, si vous voulez, à une sorte de cahier des charges qui sont les soins de développement, l'accueil individualisé. Donc, c'est pour ça qu'on ne dira jamais un bébé, il doit téter tant à telle date et puis tant à telle date et s'il ne fait pas ça, il faut faire ça. Et donc, on va vraiment être dans l'accueil et la valorisation toujours du parent. Le parent sait, le parent connaît son bébé.
14: Conclusion, les infos pratiques et les contacts.
15: Alors nous, on est trouvable sur internet bien sûr. On a donc edpp.fr, c'est notre site internet où vous avez toutes nos formations. On a aussi un compte Instagram edpp périnatalité et qui est intéressant parce que on va mélanger les conseils qu'on va donner aux accompagnants, hein, aux soignants et puis aux libéraux, et aussi les conseils qu'on va donner aux parents sur le bain, sur la tétée, etc. Donc c'est un lieu où on peut se retrouver et régulièrement on fait aussi des masterclass gratuites pour tout le monde. Donc si vous voulez faire une formation chez nous, on se retrouve à Trévoux en présentiel ou en visioconférence pour certaines thématiques. On se déplace aussi, si vous êtes soignant d'une structure, partout en France, dans les crèches, dans les PMI, les multi-accueils.
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1: Tout de suite sur Calade Ma Radio, c'est du poil sous les bras. Du poil sous les bras, c'est une émission pour s'enrichir intellectuellement grâce à une personnalité experte qui va nous aider à comprendre le monde qui nous entoure. Voilà, voilà, c'est du poil sous les bras. C'est même la 79e émission de Du poil sous les bras et c'est une émission enregistrée après le second tour des municipales de 2026. Je le précise parce que la politique locale, c'est tout le temps qu'il faut en parler, pas seulement lors des élections. D'ailleurs, le plus intéressant, c'est le troisième tour, hein, celui qui dure 6 ans en général, 7 ans cette fois. Le troisième tour, c'est la réalité de ce que la municipalité élue va mettre en place au fil de sa mandature, et notamment ce qui sera mis en place pour lutter ou pas contre les inégalités. Mais avant de parler de cette lutte avec mon invité, voyons à qui nous avons affaire.
2: Alors, les gens comme moi, je crois que c'est les femmes de 50 ans qui vivent leur meilleure vie. Moi, j'ai une vie compliquée, un peu dure parfois, notamment sentimentalement, mais aussi très intense professionnellement. J'ai eu 4 enfants, dont 3 quand j'avais 25 ans. Donc, à 25 ans, j'avais 3 enfants. Et là, ma dernière fille vient d'avoir 18 ans. J'ai un amoureux formidable. Mon boulot est super. Je fais des chroniques à la radio. J'ai écrit de la fiction. Je crois que ma vie pourrait pas être plus parfaite. Enfin, voilà, je suis très heureuse et je me souviens très bien avoir entendu quand j'étais plus jeune ces histoires sur à 50 ans, la ménopause, les enfants qui s'en vont de la maison, tout ça, c'est quand même en gros déprime. Et moi, c'est le contraire, vraiment le contraire. Donc, je suis sûre qu'il y en a d'autres des comme moi et c'est trop bien. Et donc, à celles qui galèrent un peu autour de 30, 40, tout ça, qui se posent plein de questions, franchement, laissez couler. Ça peut être vraiment encore super mieux.
1: Hashtag, je suis une femme de la cinquantaine. Oui, oui, oui, la cinquantaine, c'est l'éclat. Je confirme, je crois que moi aussi, je vis ma meilleure vie. Alors bon, côté ménopause, c'est pas complètement gagné, hein. Après 341 jours sans mes règles, eh bien, elles sont revenues. Alors, pas longtemps, pas nombreuses, mais quand même, la grosse loose. Le seul avantage, c'est que quand j'ai commencé à en parler au patron de mon bar préféré, il m'a offert à boire pour changer de sujet. Voilà, c'est quand même marrant, les règles, hein. C'est un sujet qui ne concerne pas les hommes. En tout cas, bon, ils n'ont pas leurs règles, ça nous a pas échappé. Mais ils sont souvent plus gênés que nous, les femmes, quand on en parle. Bref, revenons à notre brebis heureuse du jour. Bonjour, Cécile.
2: Bonjour, je suis Cécile Duflo et je suis la directrice générale d'Oxfam France, une ONG qui agit contre les inégalités.
1: Et oui, vous le saviez peut-être déjà, Cécile Duflo est désormais directrice générale d'Oxfam France. Je dis désormais, mais ça fait déjà un petit bout de temps. Alors Oxfam, ça vient de Oxford Committee for Relief Famine, un comité de lutte qui s'est créé d'abord en Angleterre et qui s'est développé, qui a évolué, on va y revenir, mais du coup, ne nous attardons pas trop sur le passé et regardons devant. Et devant nous, eh bien, qu'est-ce qu'il y a ? Devant nous, il y a la pauvreté, encore et toujours, et les inégalités qui explosent. Depuis 2019, la fortune des milliardaires français a augmenté de plus de 24 milliards d'euros, 13 millions d'euros par jour, s'il vous plaît. Dans le même temps, grosso modo, en France, plus d'un million de personnes ont-elles basculé dans la pauvreté ? Et principalement des femmes, une pauvreté qui dépasse aujourd'hui 15% de la population française. Alors, A plus B égale C, plus il y a de très très riches, et bien plus il y a de très pauvres. Et plus il y a de richesses indécentes, et bien plus il y a de misère criante. Inégalité rime avec pauvreté, et c'est là que je reviens à la politique locale. Car partout, si on veut que l'inégalité régresse, autrement dit, que l'égalité progresse, eh bien, il faut qu'elle soit portée politiquement, cette égalité. Et c'est ça, un des messages forts d'Oxfam. Pour que les inégalités reculent, il faut le vouloir, il faut agir politiquement et donc, ben, par exemple, localement, à l'échelle de nos villes, au quotidien, avec des solutions concrètes et créatives. La politique de la ville, c'est un des échelons de la lutte contre les inégalités sociales, climatiques et de genre. Et c'est de ça que j'avais envie de parler avec Cécile Duflo tout de suite dans Du poil sous les bras.
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1: Je vous le disais à l'instant qu'on allait parler tout de suite hein, des inégalités, mais en fait, juste avant, j'aimerais quand même savoir d'abord, mais qu'est-ce qui a amené Cécile Duflo chez Oxfam ?
2: Moi, j'ai un parcours un peu bizarre, en fait, pas très commun, parce que d'abord, j'ai fait des études dans le privé pendant 10 ans. Et donc, j'ai pas du tout commencé par la politique et surtout pas en étant collaboratrice d'élus. Donc, vraiment, j'ai travaillé ça m'a beaucoup apporté parce que c'est ce que je voulais aussi en arrêtant la politique. Et donc, après ces 10 années, je me suis engagée en politique. Petit à petit, j'ai pris des responsabilités jusqu'à devenir secrétaire nationale des Verts, donc la chef du parti. À l'époque, je travaillais encore à temps partiel. J'étais secrétaire nationale et j'étais aussi salariée dans un groupe privé à temps partiel pendant 2 ans, 1 an et demi. Et ensuite, j'ai vécu de la politique à plein temps, en tout 7 ans, en étant ministre, en étant élue régionale et puis ensuite députée. Et quand j'ai perdu les élections, ce que j'avais anticipé parce que c'était assez prévisible, après l'élection d'Emmanuel Macron, je me suis dit, là, je fais autre chose. Je ne sais pas si je referai un jour de la politique ou pas, mais je voulais faire autre chose et je voulais retrouver un travail. Et c'est à ce moment-là que j'ai répondu à quelques annonces, mais à celle d'Oxfam qui proposait le poste de directrice générale. Et donc, on était 120 candidats. J'ai fait plein d'entretiens. Des entretiens en anglais, des tests psychotechniques, et j'ai été recrutée avec un choix du conseil d'administration qui était un choix qui était osé, hein, de recruter une ancienne femme politique avec une visibilité médiatique. Mais je crois qu'ils ont eu raison. Je veux le dire parce que ça va bientôt faire 8 ans et je crois qu'il fallait 2 choses à Oxfam, à la fois plus de visibilité. Donc là, c'était un espèce de bon accord. Je pouvais apporter une partie de ma notoriété à un sujet et à un projet qui m'intéressait. Et puis aussi, de la gestion d'organisation. Parce que moi, je pense que ce que j'ai appris au fil du temps, je le dis, c'est pas souvent facile pour les femmes de le dire, mais moi, je pense que je suis une chef, en fait. Je sais diriger. Ce qui veut pas du tout dire, au contraire, d'ailleurs, de tout ce qu'on vit, donner des ordres, mais essayer de comprendre quels sont les bons moyens de mettre des gens à la bonne place et trouver les bonnes clés pour que tout le monde soit content à sa place et que l'organisation bouge. Et Oxfam a beaucoup changé depuis que je suis arrivée et me sens toujours aussi à ma place et alignée dans une organisation qui lie les questions sociales et les questions environnementales.
1: On sent qu'elle est épanouie, Cécile Duflo, chez Oxfam. Et pour être honnête, Oxfam, je ne connaissais pas trop avant que Cécile en prenne la tête. La notoriété et le réseau de Cécile Duflo ont, moi je le crois, beaucoup apporté à Oxfam. Alors pour autant, je me doute bien que parmi vous, auditeurs, auditrices, certains ne savent toujours pas bien ce qu'est Oxfam.
2: Alors Oxfam, c'est très connu dans certains pays, notamment en Grande-Bretagne, en Belgique par exemple. C'était moins connu en France, mais Oxfam France fait partie de la grande famille d'Oxfam International, avec la particularité que c'est une confédération, donc chaque association nationale est indépendante. Donc Oxfam France a une identité particulière. Et l'identité d'Oxfam France, c'est d'être née en 1989, au moment du bicentenaire de la Révolution française. Et le président de la République à l'époque, François Mitterrand, organise entre autres un G7, donc un sommet des 7 pays les plus riches, au sommet de la Grande Arche qui vient d'être inaugurée. Et un certain nombre de collectifs disent non, mais en fait l'idéal des révolutionnaires, 200 ans après la Révolution française, c'est un idéal de solidarité entre les pays du Nord et les pays du Sud. Et il crée un appel qui s'appelle Agir ici pour un monde solidaire, et c'est ça qui va devenir Oxfam France. Donc dans son ADN, dans son identité, il y a vraiment cette idée de la solidarité entre le Nord et le Sud qui a évolué vers la lutte contre les inégalités avec une forte dimension environnementale, climatique, parce que ce qui aggrave les inégalités, c'est 2 choses, c'est la crise climatique et c'est le fait des inégalités millénaires entre les hommes et les femmes. Donc voilà, c'est les 3 sujets qu'Oxfam lie avec 2 modes d'action sur le terrain. On a des collègues qui font du travail humanitaire pour les populations qui sont victimes de catastrophes naturelles ou de conflits, mais on a aussi tout un tas de projets de développement dans les pays du Sud, notamment autour des communautés de femmes, de l'agroécologie en particulier, mais pas seulement. Il y a aussi de l'étuvage de riz, par exemple, tout un tas de projets qui permettent de donner à ces communautés les moyens de construire leur propre avenir. Et tout ça, ça fonctionne grâce à des dons, puisque Oxfam a aujourd'hui 67 000, presque 70 000 donateurs qui, chaque mois ou une fois par an, nous donnent de l'argent pour qu'on puisse fonctionner et puis soutenir tous ces projets partout dans le monde.
1: Vous l'aurez compris, Oxfam est un mouvement citoyen au service de la lutte contre les inégalités et la pauvreté. C'est une association, loi 1901, d'intérêt général, une organisation qui s'active à chercher des solutions durables dans 85 pays pour mettre fin donc aux injustices qui engendrent la pauvreté. Mais comment on mobilise justement ce pouvoir citoyen localement pour agir parfois à l'autre bout du monde ? Est-ce qu'avec la pauvreté qui s'accroît en France, cet objectif de solidarité internationale est toujours bien compris par la population ?
2: Alors d'abord deux choses. Oxfam, historiquement, on a moins, au tout début en France, l'idée c'était quand même de faire bouger les choses en Europe et en France, c'est-à-dire de dire qu'est-ce que nous on fait, notamment on fabrique des armes, ou on subventionne un certain nombre de produits agricoles et du coup on désorganise totalement l'agriculture des pays du Sud. Donc qu'est-ce qu'on fait nous et qu'est-ce qu'on pourrait faire différemment pour pas nuire aux pays du Sud. C'était plutôt ça au départ la logique. Donc il y avait vraiment le fait de s'intéresser à ce qu'on faisait nous. Et aujourd'hui, on a beaucoup travaillé parce que le sous-entendu de ça, c'était de dire aussi nous on est sympa et on aide les pauvres gens du Sud, qui avaient un côté un peu colonial et un peu surplombant. Donc ça, pour le coup, on s'est débarrassé de cette logique depuis très longtemps. Le siège, enfin c'est même si c'est toujours un combat de déconstruction de sa pensée, le siège d'Oxfam International, il est à Nairobi au Kenya, il est plus à Oxford en Grande-Bretagne depuis presque 10 ans maintenant. Et pour nous, ce qui est important, c'est justement de partager les mêmes valeurs dans tous les pays. Donc la lutte contre les inégalités, elle existe aussi en France. Et Oxfam France, on travaille au service et avec nos collègues de tous les pays du monde, mais on travaille aussi sur la France. On a publié un certain nombre de travaux sur et d'alertes, notamment sur l'aggravation des inégalités en France. Le premier document vraiment très clair, c'est au moment de juste après l'élection d'Emmanuel Macron, où on dit vers un quinquennat des inégalités en analysant le projet de loi de finances de l'époque. Et en fait, bah, on avait raison parce que l'INSEE a montré qu'on n'a jamais eu autant de pauvres en France qu'aujourd'hui et que les plus riches des plus riches n'ont jamais été aussi riches. Donc oui, les inégalités se sont aggravées. C'était prévisible quand on regardait les choix politiques. Donc nous, on travaille aussi sur la France. Ce qui ne veut pas dire qu'on ne promeut pas la solidarité et qu'on ne pense pas cette vision de la lutte contre les inégalités dans une vision internationale. Bien sûr qu'il y a un repli, il y a peut-être en termes de valeur une moins grande évidence, c'est-à-dire que pendant des années, critiquer le fait de sauver des gens qui se noyaient dans la mer Méditerranée, c'était absurde. Là, il y a eu quand même l'émergence d'un discours tout à fait négatif, mais ce n'est pas parce que ce discours émerge qu'on ne doit pas le contrarier, voire le combattre, ce qu'on fait, mais on doit aussi se mêler de ce qui se passe chez nous. Donc en fait, c'est vraiment Oxfam essaye d'équilibrer ses approches entre chez nous et la solidarité avec les autres pays.
1: Macron avait promis, rappelez-vous, de s'occuper des inégalités. Alors, en un sens, il s'en est occupé, il les a renforcées. Voilà, il a fait très exactement l'inverse de ce qu'il faudrait faire pour avoir une société plus juste. Pour autant, ça me questionne souvent d'essayer de comprendre pourquoi une partie de la population préfère blâmer les pauvres plutôt que s'en prendre aux ultra-riches qui piétinent tout le monde. Et c'est embêtant, cette incompréhension, parce que si on veut, comme Oxfam, lutter contre les inégalités, il faut peut-être d'abord que tout le monde soit bien d'accord sur d'où proviennent ces inégalités, sur ce qui les engendre, ce qui les produit.
2: D'abord, si on pose la question aux gens de façon précise, ils partagent assez largement l'idée qu'il faut lutter contre les inégalités. Ce qui est vrai, c'est qu'on a du mal à se représenter l'immensité de certaines richesses. On a 1 million d'euros, 2 millions d'euros, allez, même 10 millions, on voit à peu près ce que c'est. Mais en fait, 1 milliard, 10 milliards, c'est, ça n'a rien à voir. Et je raconte souvent cette histoire pour que les gens visualisent. Si je te donne 1 euro toutes les secondes, comme ça, bim, 1 euro, 1 euro, 1 euro, il va falloir 12 jours pour que tu sois millionnaire. Pour que tu sois milliardaire, il faut que je continue comme ça, 1 euro, 1 euro, 1 euro pendant 32 ans. Donc la différence entre millionnaire 12 jours et milliardaire, c'est 32 ans avec 1 euro par seconde. Donc il faut se rendre compte de l'énormité et du coup de tout ce qu'on pourrait faire si on partageait un peu mieux cette hyper fortune. Parce que ce qui est sûr, c'est qu'on ne ruinerait pas les milliardaires. Il n'y a aucune chance. Nous, ce qu'on demande, c'est un peu plus de justice, voire beaucoup plus de justice, sans dire qu'on va tous être pareils. C'est pas du tout ça notre propos. Mais c'est de dire, là, on a atteint des seuils d'inégalité qui sont pas acceptables. Et oui, notre sujet, c'est la pauvreté. C'est-à-dire que le vrai sujet, c'est que, et ça a été montré pas seulement par des ONG, mais par le Fonds mondial international, par la Banque mondiale, le meilleur moyen de lutter contre la pauvreté, c'est de réduire les inégalités. C'est pas la croissance économique, par exemple, ce qu'on a cru pendant très longtemps. Et donc ça, bah, c'est évidemment, ça contredit totalement une espèce de mythe qu'on appelle le ruissellement, c'est-à-dire que plus les riches vont être riches, plus ça va dégouliner sur les autres. C'est le contraire. Plus ils sont riches, plus ça remonte vers eux. Et donc, bah, ça, il faut en faire à la fois prendre conscience, donner les outils. C'est ce que nous, chez Oxfam, on appelle le pouvoir citoyen. Parce qu'on pense que tous les gens ont une partie de la solution. Et qu'on est bien plus nombreux, sur les 67 millions que nous sommes, à être favorables à davantage de redistribution, à davantage de justice. Il faut juste être conscient qu'on peut exercer ce pouvoir. Soit en étant élu, soit en votant, mais aussi au quotidien, en parlant avec ses élus, en signant des pétitions. Il y a plein de moyens d'agir dans le débat pour faire bouger les choses.
1: Ce n'est pas la croissance économique qui réduit les inégalités. Pourtant, c'est ce que nous rabâche à longueur de temps une frange non négligeable de dirigeants politiques pour nous faire accepter leurs mesures soi-disant d'aide à la croissance. Alors non, pour réduire les inégalités, il faut d'abord commencer par arrêter ce mythe de la croissance et de l'argent qui ruissellera et qui s'appelle Oriot justice sociale. Non, c'est pas ça la justice sociale. Oxfam, qui est plus pragmatique que certains politiques, propose des solutions pour ici, maintenant, là, chez nous en France. Par exemple, une taxe sur les voyageurs aériens fréquents. Avec une recette estimée à 2,6 milliards d'euros. Ou l'extension du malus auto pour les grosses voitures très polluantes, comme les SUV. Recette estimée 1,5 milliard d'euros. Oxfam propose aussi une taxe sur la publicité, par exemple. Ça ferait pas de mal. Et c'est toujours pour réduire les inégalités que cette organisation a publié 3 rapports pour des villes solidaires, féministes et adaptées au changement climatique.
2: Alors, ce qui est sûr, c'est que cette fois-ci, en fait, Oxfam, on s'occupait des questions internationales, des questions nationales, et là, on s'est dit, parce que ça fait un petit moment qu'on travaille sur ces sujets-là, on a organisé ce qu'on appelle l'Oxfam Tour, en allant dans un certain nombre de toutes petites villes, on s'est dit, en fait, un certain nombre des valeurs qu'on défend et des mesures qu'on porte peuvent être mises en œuvre au niveau local. Et donc, on a regardé les politiques qui se faisaient sur 3 champs qui sont pour nous importants, les politiques féministes et d'égalité entre les hommes et les femmes, les politiques d'adaptation au changement climatique, parce qu'en France, il y a un gros sujet autour de cette question. On est un des pays d'Europe les plus menacés par le changement climatique. Et enfin, un dernier sujet sur les questions de lutte contre la pauvreté, de justice sociale. Et donc, on a regardé les mairies qui avaient fait des politiques qui marchaient, indépendamment de leurs étiquettes. On a aussi des mairies, on n'est pas une ONG de gauche au sens où on se met pas une étiquette, mais nous, on défend la justice sociale et l'adaptation au changement climatique. Et là, quand on regarde ça, y a des mairies de toutes les étiquettes qui ont fait des choses qui sont intéressantes. Le but de ces rapports, c'est de montrer ce qui se fait de bien, de dire ce qu'on pourrait faire, pour que ça puisse inspirer d'autres élus. Et surtout, que ça puisse permettre que les citoyens, les électeurs et les électrices puissent engager un dialogue avec leurs élus en disant « Mais regardez, dans telle ville, ils font ça, pourquoi nous, on le fait pas ?» Et ça, ça a bien marché. C'est-à-dire qu'il y a vraiment eu une mobilisation autour de ces 3 thématiques au niveau local. Parce que souvent, on a l'impression de se dire, en fait, la politique, soit tu vas sur les listes et tes candidats, etc., soit tu t'en occupes pas, tu peux juste voter. En fait, non. Il y a aussi la possibilité d'avoir cette espèce de dialogue citoyen avec les candidats et avec les élus. C'est ce qu'on a fait à l'occasion de ces élections municipales. Et donc, si les gens qui nous écoutent sont intéressés, parce que là où c'est intéressant, c'est que ça ne s'arrête pas au moment des élections. Maintenant, ils sont élus, donc ils vont mettre en œuvre des politiques. Donc, on peut toujours avoir ces échanges avec les élus. Ces rapports, ils sont sur le site d'Oxfam France et tous nos rapports, de façon générale, ils sont gratuits. On peut les télécharger, on peut les lire en ligne. Le site, c'est www.oxfamfrance.org.
1: Auditeurs, auditrices, donc vous savez ce qu'il vous reste à faire. Direction le site d'Oxfam et hop, on envoie les rapports d'Oxfam à nos élus parce que ces rapports sont pleins d'initiatives et de politiques publiques dont ils peuvent s'inspirer pour réduire les inégalités. Voilà, parfois ils n'ont pas trop d'idées pour savoir comment faire, eh bien, il ne faut pas hésiter à leur partager ces rapports parce que c'est de véritables répertoires d'initiatives positives, efficaces et réplicables. Alors voilà, j'imagine que vous voulez des exemples de ces initiatives. Je me tourne vers Cécile. Quoi dire? Quel exemple donner?
2: Alors il y a plein de choses dans ces rapports, donc c'est un peu frustrant de citer que quelques exemples, mais par exemple on a mis en lumière qu'à Grenoble ils ont créé des espaces intergénérationnels dans le cadre de leur plan communal de santé pour accueillir des personnes fragiles pendant les pics de chaleur, notamment les personnes âgées et les jeunes enfants. Donc il y a un endroit à proximité, qu'on sache, dans lequel on peut aller passer du temps pour se mettre à l'abri des très fortes chaleurs. Mais il y a aussi tout le travail qui a été fait par exemple par un certain nombre de communes avec la taxe sur les logements vacants, à la fois pour remettre en location les logements, mais aussi pour éviter d'artificialiser les sols en construisant des nouveaux bâtiments, alors même qu'il y a des bâtiments qui sont vides. Donc voilà deux exemples, mais il y en a d'autres, hein, notamment tout le travail qui a été fait sur ce qu'on appelle la désimperméabilisation, c'est-à-dire que le vrai sujet, c'est de laisser l'eau rentrer dans les sols et se stocker pour éviter les inondations, mais aussi pour permettre de rafraîchir notamment les villes, avec la recréation de parcs, avec le fait de remplacer des parkings qui étaient des dalles de bitume par des zones qui sont arborées ou végétalisées avec des sols qui sont perméables à l'eau. Donc il y a plein de choses qui peuvent être à la fois très techniques, mais qui ont un impact très direct.

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0: Dans les rapports d'Oxfam, pour des villes solidaires, adaptées au changement climatique et féministes, tout n'est pas technique. Il y a plein de trucs et astuces, des mesures pour lesquelles on se dit « Ah mais oui, non mais bien sûr, mais pourquoi on n'y a pas pensé avant ?» Il y a des mesures assez consensuelles. En tout cas, beaucoup de mesures qui sont très simples à mettre en place. Il suffit de le décider, en fait.
1: Oui, par exemple, sur la question de comment on regarde les politiques d'égalité femmes-hommes, juste au moment où on met en place une politique, n'importe quoi, on regarde l'impact que ça a pour les hommes et pour les femmes. Est-ce que tel lieu, il est plus fréquenté par les hommes que par les femmes? Et du coup, bah, comme ça, on se rend compte quelle part du budget va en direction des hommes et quelle part du budget va en direction des femmes. Parce que la question de l'égalité femmes-hommes, c'est très simple. Si on ne regarde pas, on ne voit pas. Donc il faut compter les femmes, il faut compter ce que ça a comme impact pour vérifier qu'on n'est pas dans une approche totalement inégalitaire. Et ça, ça ne coûte pas d'argent. Hein. D'avoir un budget genré, de regarder l'impact, ça ne coûte rien du tout. C'est juste une sorte de réflexe.
0: Mais c'est bien sûr, hein, le budget genré, c'est comme le budget vert. Vous savez, le budget vert, c'est de classer les mesures qu'on prend en fonction de leur impact environnemental. Et c'est vraiment bien de pousser vos mairies à établir ce budget vert pour bien comprendre si l'argent investi par la ville va dans le bon sens. Voilà. Et c'est pareil avec le budget genré.
1: Et quand on réfléchit budget vert et adaptation au changement climatique, on fait surtout des économies, en fait. Parce que faire aujourd'hui des équipements ou des aménagements qui ne seront pas adaptés à l'évolution de notre climat, ça va être très coûteux. C'est une approche qui est une approche très rationnelle pour les finances publiques de la commune aussi. En fait, ce qui est intéressant, c'est que c'est plutôt bénéfique dans toutes les directions. On voit l'effet qui permet d'économiser de l'argent public dans une période où il n'y a pas abondance non plus d'argent public. Donc c'est intéressant, y compris pour les habitants, y compris pour ceux qui prennent la question de la politique locale uniquement par le prisme de savoir combien ils vont payer d'impôts locaux, c'est aussi intéressant de le prendre sous cet angle-là.
0: Alors Cécile Duflo prenait comme exemple d'initiative locale intéressante le budget genré. Évidemment, ça me donne envie de parler un peu plus du rapport d'Oxfam pour des villes plus féministes. Je cite un extrait. Même sans tout pouvoir, une mairie peut inclure plutôt qu'exclure, protéger plutôt qu'ignorer et combattre les inégalités plutôt que les reproduire. Voilà, Oxfam réalise un gros boulot d'observation sur l'égalité homme-femme dans les villes. Et note, par exemple, la faible féminisation du pouvoir local. Seulement 25% des postes clés de pouvoir à l'échelle locale sont occupés par les femmes. Hein, seulement 20% de mairesses. Seulement 12% de présidents d'intercommunalité. Et la plus mauvaise note, c'est pour la Corse, avec 11,7% de mairesses. Alors je vous donne là des chiffres qui sont les chiffres de la mandature passée. Hein, je n'ai pas eu le temps de me pencher sur les nouveaux chiffres. Mais je le redis, l'égalité pour progresser doit être portée politiquement. Si vous êtes une femme, a priori, vous comprenez un peu mieux ce que c'est d'être une femme. Donc il faut des femmes à des postes de pouvoir en politique pour porter ces mesures progressistes.
1: Exactement, et il faut qu'on ait des femmes partout. D'ailleurs, on a vu que si on regarde au-delà des maires, il n'y a que 33% des premiers adjoints qui sont des femmes. Donc là, on va faire le bilan, parce que chaque année, désormais, on sort un index de la féminisation du pouvoir en France. Je pense qu'il y a un peu de recul sur les grandes villes, hein, parce qu'il y avait plus de femmes maires. Mais oui, bien sûr que c'est normal, parce qu'il y a autant d'hommes que de femmes. Et ça, c'est le grand débat sur la loi sur la parité, dont là, on vient de vivre la dernière étape, hein, parce que les petites communes, cette loi ne s'appliquait pas. Et d'ailleurs, on a encore entendu des trucs un peu fous en disant « Non, mais les femmes, elles ne veulent pas s'engager. » Finalement, là, il y a des femmes, il y a des listes paritaires absolument partout. Donc, on les a trouvées, en fait. C'est juste qu'elles ne se précipitent pas pour être candidates, contrairement à certains hommes. Donc, c'est ça qui fait la différence. Mais oui, avoir une diversité dans les élus, c'est très précieux dans la manière d'appréhender les politiques publiques. C'est une évidence. On parle de diversité de genre, de diversité de connaissances et de rapports au monde, mais aussi de diversité d'âge. Hein. Si on n'a que des retraités, c'est vrai qu'ils ne vivent pas la ville de la même manière que si on n'a que des parents d'élèves. Donc vraiment, moi je suis. Et l'histoire de ma vie m'a montré que plus on est dans des organisations qui accueillent la diversité, plus on est robuste, en fait, parce qu'on ne passe pas à côté d'un pan de l'histoire.
0: « J'aime beaucoup, moi, ce terme de robuste. Ce qui est robuste, c'est quelque chose qui va persister, qui va durer. La nature est très robuste. Et il vaut mieux des organisations robustes sur lesquelles on peut s'appuyer, des forces solides qui s'adaptent. Voilà. Alors parmi les idées politiques féministes, il y en a une aussi dont j'avais envie qu'on dise un mot, c'est l'éga conditionnalité, qui vraiment, à mon sens, pourrait faire changer les choses en profondeur.
1: Alors, l'éga conditionnalité, c'est quelque chose d'intéressant. On a vu récemment que les aides aux entreprises, c'était le principal budget de dépense de l'État. C'est-à-dire que l'État donne beaucoup d'argent aux entreprises. Il peut très bien le conditionner. Il le fait, par exemple, au fait que elle a des finances saines. Ça semble évident qu'on va pas donner millions d'euros à une entreprise qui est en cessation de paiement. On peut tout à fait imaginer que ce soit la même chose avec des éco-conditionnalités, en disant on ne peut donner ces aides qu'à des entreprises qui s'engagent dans la transition de leur modèle pour être conformes à l'accord de Paris. Mais aussi, on peut mettre dans les conditions le fait que hommes et femmes soient considérés de la même manière et que, par exemple, il y a une politique de rattrapage de salaire des femmes qui, historiquement, sont moins payées que les hommes, mais toujours aujourd'hui, dans un certain nombre d'entreprises, à compétences égales, expérience égale, niveau de diplôme égal, sont pas payées pareil. Et donc ça, typiquement, si on dit, en fait, si vous respectez pas cette condition-là, vous n'êtes pas éligible aux aides, ça va faire bouger les entreprises. Donc ce qu'on essaye de montrer, c'est les outils de la puissance publique qui peuvent être efficaces pour faire reculer pour les inégalités, notamment les inégalités entre les femmes et les hommes. Oui, on a des outils qui peuvent être efficaces.
0: Certaines villes sont déjà fortement engagées pour l'égalité homme-femme. Lyon, Paris, Bordeaux ont été pionnière, par exemple, dans la budgétisation sensible au genre, pour que l'argent public bénéficie autant aux femmes qu'aux hommes. Ris-Orangis, elle, a mis en place un statut municipal pour les familles monoparentales. Nancy, Clermont-Ferrand et Rochefort ont ouvert des maisons des femmes et de l'égalité pour l'accueil, notamment des femmes qui subissent des violences sexistes et sexuelles. Donc voilà, il y a des volontés politiques dans certaines villes, et là où il y a une volonté politique, eh bien les politiques publiques suivent. Et il y a vraiment des propositions innovantes qui émergent.
1: Alors, des initiatives innovantes, ça peut ensuite devenir se généraliser. C'est un peu le but, en fait. Celles qui sont innovantes et qui marchent, c'est pas qu'on reste avec que des innovations à droite à gauche en disant « Ah, on fait un truc super pendant 2 ans ». Non, non, non, c'est que ça se généralise. Je vais donner un autre exemple d'un combat qu'on a mené sur le fait que les impôts ne soient pas inéquitables. Jusqu'à il y a peu, quand vous divorciez et que vous avez des enfants, si vous recevez une pension alimentaire, vous deviez la déclarer dans vos impôts comme un revenu supplémentaire. Et l'autre parent, spoiler, en général, le parent qui reçoit, c'est la mère, et le parent qui donne la pension alimentaire, c'est le père, lui, il le déduisait de ses revenus. Comme si, en fait, financer la vie de ses enfants, c'était déductible de ses impôts. Ce qui est un peu aberrant, en fait, parce que quand le couple vit ensemble, on ne déduit pas ce qu'on donne à son enfant pour manger. Et puis surtout, quand on regarde les montants, on parle de 200 euros, 300 euros par mois, c'est pas du tout le prix que coûte, entre guillemets, un enfant. Donc, de fait, la manière dont était designé le système d'imposition accentuait les inégalités entre les femmes et les hommes. Il était sexiste, au sens littéral du terme. Donc ça, on peut le faire changer, en disant, en fait, c'est pas normal que les femmes payent des impôts en plus sur l'argent qu'elles reçoivent pour élever les enfants.
0: Et ça, on peut le faire changer au niveau local, par exemple ?
1: Alors, ça, on peut pas le faire changer au niveau local, mais on peut réfléchir, par exemple, à des tarifs différenciés pour la cantine, pour les activités périscolaires. On sait très bien que c'est souvent les femmes qui assument, et que après un divorce, les femmes s'appauvrissent, les pères retrouvent leur niveau de vie en 2 ans et le dépassent ensuite. Donc, pourquoi ? Parce que les femmes ont la charge des enfants. Après, c'est un grand plaisir aussi de s'occuper de ses enfants, moi, je veux le dire, parce que souvent, on le met. Mais, en revanche, si on veut avoir une politique juste et équitable, il faut prendre en considération le fait qu'effectivement, être une femme seule qui élève ses enfants, c'est plus compliqué. C'est plus compliqué financièrement, c'est plus compliqué à plein d'aspects, y compris pour la garde des enfants, qu'on peut imaginer, par exemple, d'avoir des possibilités pour que ces femmes puissent souffler, puissent avoir des moments à elles, des moments où elles ne sont pas obligées d'être tout le temps avec leurs enfants. Parce que c'est déjà plus difficile d'élever seul un enfant, parce qu'un enfant, même 86 cm de chair humaine, ça peut bien faire péter les plombs. Et quand on est deux, que ce soit d'ailleurs le vrai parent ou une autre personne, ça met un peu de triangulation, ça met un peu d'air dans la relation avec les enfants. Être à 100% tête à tête avec ses enfants, avoir tout en charge, à la fois les câlins, les devoirs, la police, etc., ça peut être un peu épuisant. Et donc laisser les femmes et les mamans pouvoir avoir du temps pour elles et pour respirer, ça aussi, ça peut être une politique locale.
0: Un autre point intéressant quand on parle de ces exemples de politiques publiques innovantes, c'est qu'elles sont, dans leur immense majorité, tout à fait réplicables ailleurs, n'est-ce pas Cécile ?
1: Oui, il y a plein de politiques publiques qui peuvent se décliner partout. Et d'ailleurs, je pense qu'il y en a souvent certaines qui, si elles ne sont pas mises en œuvre, c'est exactement comme ce que tu disais tout à l'heure, parce qu'on n'y pense pas, parce qu'il n'y a pas eu de femme à ce poste-là, parce que ça ne semble pas être une priorité. Mais s'il y a des citoyens ou des citoyennes qui poussent pour que ça existe, ben les élus peuvent être tout à fait OK en disant ben regardez, ça marche dans telle et telle commune, donc il n'y a pas de raison que ça ne marche pas ici aussi. Et c'est vrai. Et pareil entre les tailles de communes. En fait, il y a des choses qui marchent dans des grandes collectivités, puis on va se dire ah ben ouais, mais ça, c'est que pour les grandes villes. En fait, on peut adapter des politiques pour qu'elles soient tenables au niveau local ou intercommunal. Donc, et à l'inverse, il y a des innovations qui sont faites dans des toutes petites communes et qui sont très intéressantes, très intelligentes et que les grandes villes auraient intérêt à utiliser.
0: Alors tout comme entre des grandes villes et des petites villes, il y a des différences, eh bien entre des communes très denses de milieux urbains par exemple et des communes rurales, il y a aussi des similitudes et des problématiques spécifiques qui diffèrent.
1: Oui, bien sûr, parce que par exemple, dans les politiques d'adaptation au changement climatique, les grandes villes, elles ont pas les mêmes enjeux, notamment c'est souvent la présence très minérale, le fait qu'il y ait beaucoup de bâtiments, donc ça crée beaucoup de chaleur, donc ça ajoute à la chaleur lors des pics de chaleur, mais elles peuvent avoir des réponses en termes de transport qui vont être très différentes de ce qui se passe dans les zones rurales. Donc il y a la réplicabilité, mais il y a aussi l'adaptabilité des politiques en fonction du lieu, de la taille. Mais une petite commune rurale, elle peut aussi s'inspirer de ce que fait une autre petite commune rurale. Enfin, une petite commune rurale du fin fond de la Drôme peut s'inspirer d'une petite commune rurale du fin fond de la Picardie. Donc il y a plein de liens qui peuvent se tisser. Mais je le dis, il y a des politiques publiques parfois qui ont été inventées dans des toutes petites communes et qui ont été utilement déclinées dans des grandes villes.
0: Alors, Cécile Duflo le précisait tout à l'heure, ces initiatives positives pour des villes durables et solidaires sont portées par des municipalités de tous bords. J'ai quand même envie de préciser qu'il y a un bémol. D'accord pour dire qu'il y a du bon à gauche, comme à droite aussi parfois, mais il y a quand même des branches politiques qui font preuve, en tout cas une branche politique qui fait preuve d'un désintérêt chronique pour les droits des femmes, c'est le Rassemblement National. Et je cite un exemple du rapport d'Oxfam. Ouvrez les guillemets, le Rassemblement National n'est pas un allié des droits des femmes et le bilan des maires sortants en témoigne. À Perpignan, il existe des élus en charge de l'histoire du Roussillon, des relations avec la Fourrière ou encore plusieurs élus au stationnement, mais aucun n'est spécifiquement chargé de l'égalité homme-femme. Je pense qu'on peut dire que l'extrême droite, et l'extrême droite ça démarre de plus en plus tôt à droite, je mets les LR, une bonne partie des LR dans l'extrême droite ne joue pas dans le camp des femmes.
1: Clairement, on a regardé ce que faisaient les unes et les autres, et c'est vrai que quand on regarde les communes du Rassemblement National, on voit bien que sur des sujets qui sont pour nous des sujets essentiels, et notamment sur l'égalité homme-femme, il y a vraiment soit des reculs, soit une absence totale de politique. Mais aussi sur les questions climatiques, la commune de Moissac, par exemple, elle a refusé de sortir une parcelle qui est très inondable d'une zone constructible, alors même que l'autorité environnementale l'avait conseillé, donc en s'asseyant sur le risque, alors qu'on sait que les inondations et l'aggravation des inondations, à la fois en termes de fréquence, il y en a plus souvent, et d'intensité, elles sont plus importantes. C'est une des conséquences en France du changement climatique.
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0: Des villes féministes, solidaires, résilientes, ça marche ensemble. Lors de la mandature passée, un tiers des grandes villes n'avaient pas d'élus en charge de l'égalité de genre et du droit des femmes. Toulon était parmi les très mauvais élèves et j'ai pas l'impression que ça va s'améliorer par là-bas. On verra, affaire à suivre. Alors après les municipales, la prochaine échéance, ça ne vous aura pas échappé, ce sont les présidentielles de 2027 qui arrivent à grands pas. Est-ce que là aussi, Oxfam a un plan, dirais-je ?
1: Alors en fait, ce qui est sûr, c'est qu'on peut pas faire une politique solidaire aujourd'hui qui prend pas en compte les enjeux climatiques, parce que les plus vulnérables, ce sont les plus pauvres, et la crise climatique va aggraver la pauvreté et la précarité. C'est-à-dire que si vous avez une maison qui se fissure, bah, si vous êtes très riche, vous pouvez la réparer. Si vous êtes pauvre, vous n'allez pas pouvoir la réparer, et puis vous allez vous retrouver en plus sans logement. Donc on voit bien que ça accentue les inégalités. Donc c'est pour ça qu'il faut lier ces différentes politiques, de la même manière que si on veut avoir une réponse à la hauteur en matière climatique, par exemple sur l'évolution des transports, bah, si on n'est pas sensible aux conséquences sociales que ça crée, bah, on aboutit à ce qui s'était passé avec les gilets jaunes ou avec d'autres épisodes où on dit aux gens, bah, débrouillez-vous, en fait on va juste augmenter le prix du pétrole, mais les gens qui sont partis habiter loin de leur travail parce que le logement était trop cher, ils sont dépendants de leur voiture, c'est totalement injuste et même parfois insupportable et financièrement de pouvoir tenir la distance. Alors, c'est sûr qu'on a un plan pour 2027, parce que pour nous, ce qui est important aussi, c'est de voir où et comment s'organise le débat politique. Si je regarde le débat sur le projet de loi de finances de l'année dernière, là, de 2025, on a parlé beaucoup de la taxe Zucman, donc la taxe qui n'est pas vraiment une taxe, en fait. C'est une sorte de plancher pour que les super milliardaires ne payent pas moins d'impôts en pourcentage de leurs revenus que tous les Français. Ce qui est, comme ça me semblerait quand même un peu évident. D'ailleurs, l'immense majorité des Français, de tous les soutiens de tous les partis d'ailleurs, sont favorables à cette taxe. Mais l'année d'avant, on avait eu un débat vraiment pourri autour de l'aide médicale d'État, c'est-à-dire le fait de financer des soins de santé pour les gens qui sont en situation irrégulière, dont on sait que c'est une politique de solidarité et de valeur, mais c'est aussi une politique de santé publique, puisque si vous laissez des gens être malades, en fait, vous rendez toute la population malade. Mais c'était un débat vraiment pourri,

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1: Ce que j'ai envie de rajouter là, c'est que quand même on est dans un moment où on peut avoir le sentiment que tout nous échappe. Enfin, la situation internationale, elle est quand même très compliquée. Ce qui se passe toujours en Ukraine, au Moyen-Orient, des dirigeants internationaux comme Trump qui mettent le monde à feu et à sang au sens littéral. Et en France, une situation politique qui n'est pas facile non plus. Donc on peut avoir deux tentations, un ou d'être un peu désespéré ou de vouloir se replier sur juste autour de soi en se disant bah ça je maîtrise. Et moi je pense qu'il faut résister contre cette forme de désespérance ou de repli. Et ce que j'ai vu dans l'histoire de ma vie, parce que j'ai effectivement été aux manettes avec élu, avec du pouvoir, c'est qu'en fait on peut faire changer les choses. Moi, une de mes grandes fiertés, c'est l'encadrement des loyers. Donc en 2013, on fait revenir l'encadrement des loyers. Depuis 1986, il y avait une dérégulation totale des loyers. Ça a été compliqué, hein, ça a été un peu intense, mais de fait, ça marche. Et donc, il y a plein de choses qu'on pourrait faire. Donc, moi, je ne fais vraiment pas partie des gens qui croient qu'il y a une fatalité dans un certain nombre de décisions. Au contraire, on a beaucoup plus de pouvoir de faire bouger les choses que ce qu'on croit. Et une grande partie de l'énergie de ceux qui ne veulent pas que les choses changent est employée justement à essayer de nous démoraliser ou de nous faire abandonner le terrain. Donc, à tous les gens qui m'écoutent et qui se sentent un peu blasés ou impuissants, je leur dis non. Et je l'ai dit tout à l'heure, hein, quelques 53 milliardaires en France, 67 millions d'habitants. Franchement, on gagne.
2: Alors si vous aussi, vous rêvez que votre ville devienne pionnière dans la lutte contre les violences faites aux femmes, exemple.

0: exemplaire sur l'égalité homme-femme ou qu'elle se distingue par des objectifs ambitieux pour lutter contre la pauvreté des femmes, par exemple, ou tout ça à la fois, eh bien, lisez, relisez, partagez les rapports d'Oxfam pour des villes solidaires et engagées contre le changement climatique et donc des villes forcément féministes, parce que sans égalité entre les hommes et les femmes, point de solidarité, point de résilience, point de salut. En France, je vous le rappelle, Philippe Janicot, mis en examen pour 4 viols, a, malgré cela, été réélu le 15 mars à Boisseuil, près de Limoges. En France encore, les violences envers les femmes persistent. Un viol ou une tentative de viol toutes les 2 minutes. Oui, toutes les 2 minutes. En France, la montée des masculinismes est extrêmement importante. Alors moi, j'ai envie de demander à Cécile Duflot, bon, est-ce qu'on va te revoir en politique ?
1: Moi, je fais partie des gens qui n'aiment pas dire toujours ou jamais, parce que j'ai vu tellement de gens dire des trucs comme ça et faire le contraire que ça m'a vaccinée. Donc, je suis plutôt plus très réservée, justement parce que j'ai trouvé les gens se ridiculiser et j'ai pas envie de me ridiculiser. Il y a pas d'évidence non plus. Ce qui est sûr, c'est que et j'ai écrit un livre sur le sujet qui s'appelle Gagnon, qui est sorti il y a quelques semaines. C'est que je pense que tout le monde doit se mobiliser pour 2027, que c'est pas une élection comme une autre, que là notre pays il hésite un peu avec l'extrême droite et que ça ce serait dramatique. Donc y compris les gens qui sont pas dans le champ politique traditionnel comme moi, on doit pouvoir faire peut-être différemment de ce qu'on a fait. Et puis j'avais jamais prévu de devenir ministre quand j'étais jeune, hein, même quelques mois avant. C'était faisait pas partie du tout des évidences et c'est arrivé, donc je dis pas que ça pourra pas réarriver. Ça a été très satisfaisant, c'était une très belle expérience de ma vie. J'avais fait de la politique dans un parti et je crois que j'étais très fatiguée de ça. J'étais plus tellement sûre que vraiment j'étais utile. Et ces 2 ans comme ministre du logement, ça a changé ma vie parce que je me suis dit d'abord, une fille comme moi venue de nulle part, c'est-à-dire du fin fond de la Seine-et-Marne, peut devenir ministre, donc ça veut dire que c'est possible, c'est pas réservé à quelques-uns. Et la deuxième chose, c'est que on a fait des choses et des choses que je crois utiles pour plein de gens. Et donc ça m'a aussi en fait presque réconciliée avec la politique. Donc je m'en suis éloignée parce que pour le coup, j'ai traversé une époque qui était une époque avant MeToo, qui était très violente à l'égard des femmes, et en particulier des jeunes femmes, et en particulier des jeunes femmes écologistes. Donc je pense que je m'en étais pris plein la tête, et que moi, je voulais pas devenir une vieille femme cynique, frustrée, un peu dégoûtée. Donc je reviens à ce que je disais tout au début. Je pense que je suis très renourrie, je suis vraiment très équilibrée, très bien, très sereine. Et peut-être que c'est ça qu'il faut pour faire de la politique. Donc peut-être que j'en ferai et peut-être pas. Peut-être que je ferai totalement autre chose. Je pense que personne n'est totalement indispensable. Mais moi, peut-être qu'au vu de cette expérience, je peux être utile et que ce serait dommage de ne pas l'utiliser. Donc c'est dans cet entre-deux que je suis au moment où on se parle, c'est-à-dire au printemps 2026.
0: Qui vivra verra ce qui se passera en 2027. Une chose est sûre, Cécile Duflot ne pense pas à la présidence tous les matins en se rasant comme d'autres. D'ailleurs, sera-t-elle tous les matins? Je ne crois pas, non. Que pense-t-elle de ses poils par ailleurs?
1: Alors les poils, c'est un gros sujet chez moi, parce que moi j'avais une mère et une grand-mère qui ne s'épilaient pas, et je me suis fait un peu humilier parce que je savais pas qu'on s'épilait pas, et du coup j'ai appris à le faire, et j'étais très fière de moi, et quand j'ai eu des filles, je me suis dit, alors là, je vais être au taquet, donc je pense que j'ai arraché les poils entre les 2 sourcils de ma fille à la pince à épiler. Je pensais faire bien. Et en fait, j'ai créé un trauma chez mes filles. Donc ça a été un gros débat entre nous. Et donc j'aurais présenté mes excuses. Parce que j'ai cru faire bien alors que j'ai fait n'importe quoi. Donc gros sujet familial, gros sujet de déconstruction. Mais je me rase quand même sous les bras.
0: Du poil sous les bras, émission radiophonique, mais pas que. Eh bien, ça continue le mois prochain pour réfléchir ensemble à un futur plus juste, parce que notre présent n'est peut-être pas idéal, ça ne vous aura pas échappé. Alors serrons-nous les coudes, musclons nos cerveaux et préservons les petits trésors que sont les radios locales, ces médias indépendants et populaires dont on aura besoin plus que jamais en 2017. Oui, parce qu'on a beau jouer les optimistes, l'union des progressistes, c'est pas gagné, on va pas se mentir, pour l'heure, pas de quoi se réjouir, je crois.
1: Je suis pas super méga confiante. C'est pour ça que je me dis qu'on doit peut-être tous prendre un bout du bâton de pèlerin pour essayer de faire avancer les choses.
0: Allez, restons optimistes quand même et à bientôt dans Du Poil Sous les Bras.
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1: 21h.
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2: 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Bienvenue dans le Bazar Azik, un thème des artistes musicaux à découvrir, sélectionné par moi-même, Julien. Je suis discothécaire en médiathèque et j'adore fouiller pour dénicher des nouveautés musicales. Je suis heureux de vous retrouver où que vous soyez, dans votre chambre, votre salon, en voiture ou avec un casque sur les oreilles. Et si on allait à l'hôtel ?

Queen of the Highway des Doors, se tirait de Hotel Morrison. C'est sorti tout ça en 1970 chez Elektra. Que ce soit au nord, au sud, à l'ouest, à l'est, il y a toujours un endroit où dormir et quelqu'un qui nous dirait

Arose et Yo Home de Tiwayo, c'est Outsider. C'est sorti là cette année en 2026 chez Record Kid. Et parfois, tout cela peut être aussi un asile.

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1: C'était Hôtel Asylum de Putz Marie. C'est tiré de Pigeon Politician and Pin-up During the End Time of Man King. Oui, tout un programme. C'est sorti en 2024. Et nous sommes toujours dans les hôtels et je crois que certains sont très tranquilles. Et

Tranquility Base Hotel and Casino d'Arctic Monkey, c'est tiré de l'album éponyme. C'est sorti en 2018 chez Domino Records. Et comme nous sommes au jeu, au casino, dans un hôtel, parfois dans certains étages, ces chambres d'hôtel peuvent emmener à la destruction. 1, 2, 3, 4.

Overdose de Sean Solomon tiré de World, The World Is Not Good Enough. C'est aussi sorti en 2026 cette année chez Anti. Mais ça peut emmener aussi à une nuit d'amour. 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
1: Chelsea Hotel de Leonard Cohen, mais là interprété par Ash Burns. C'est tiré de Burns on the Wire, c'est sorti en 2021. Alors pourquoi une nuit d'amour? Parce que Chelsea Hotel raconte une nuit d'amour entre Leonard Cohen et Alice Joplin. Et toujours dans les hôtels, il y a certains lobby boys qui nous accompagnent parfois dans l'ascenseur.

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1: Elevator, opérateur de Courtney Barnett, s'est tiré de Sometimes I Sit and Think and Sometimes I Just Sit. C'est sorti en 2015 chez Malk. Et quand on sort de l'ascenseur, eh ben tiens, pourquoi c'est un dortoir ?

Crowd, Rooms de Baxter Dury avec G. Gray, c'est tiré de High Tough, I Was Better Than You, c'est sorti en 2023. Ah mais non, non, c'est pas un dortoir, je me réveille, mais je crois que c'est bien un 5 étoiles.

Hôtel 5 étoiles de Giorgio s'est tiré des années sauvages. C'est sorti en 2023 chez Panenka Music. Mais dans ce 5 étoiles, on va juste devoir rester une nuit.

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1: One Night in the Hotel, c'est un morceau de Duke Ellington. C'est interprété par Michel Petrucciani dans son album qui s'appelle Promenade, excusez-moi, with Jude. Et c'est sorti en 93 chez Blue Note. Mais en se levant le matin, Dominique, il faut faire attention à la femme de chambre.

Nous avons enchaîné deux titres, Femme de chambre de Joe Wedin et de Jean Felsine. C'était tiré de Picnic, sorti en 2017. Et ensuite, nous avons écouté un groupe suédois qui s'appelle Onkel Tukal. Le morceau s'appelait Hôtel Hellman. Et voilà, on va devoir malheureusement quitter notre hôtel et devoir rentrer chez nous. 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N'hésitez pas à la liker. Et pour écouter les émissions, vous allez sur le site de Radio Kalanma Radio. Et vous allez sur les rubriques musicales et vous choisissez le Bazar Azik. Et vous allez vous retrouver toutes les émissions. Et bien sûr, je ne pouvais pas finir une émission sur l'hôtel sans le titre Hotel California d'Eagles. C'est sorti en 76. Ça a 50 ans, comme un certain animateur de radio qui vous parle en ce moment.

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